0: que l'accord est caduque depuis, parce que lorsque vous avez fait un mariage, hein, on donne cette image-là, vous êtes dans un mariage, et lorsque le conjoint est décédé, mais il y a rupture. Son conjoint, c'était le RPT. Le RPT est décédé, mais pourquoi est-ce que l'épouse dit que non seulement le papa est décédé, moi je suis en relation avec son fils. Ouais, la logique. Où est la logique? Papa est décédé, donc non, moi je suis... Bon, je me mets en relation avec son fils, s'il veut, de gré ou de force, moi je suis en relation avec toi. Vous voyez? Donc c'est l'image qu'on envoie. Mais il y a eu tellement, donc à cet accord, je crois que ça n'a véritablement pas marché, parce qu'on a tellement trouvé de formules, jusqu'à ce que, vous vous rappelez, il y a eu un RPT, vous vous rappelez, le régime présidentiel tempéré. On est allé au régime présidentiel tempéré, RPT, à l'époque, mais ça n'a rien donné. Donc aujourd'hui, oui, Jean-Christophe Lipio a tenté quelque chose, mais ça n'a pas marché. Il a reconnu en 2017, il a dit, le régime a rendu l'accord inopérant, et après, il s'est presque tué, vous voyez. Donc aujourd'hui, ses successeurs veulent véritablement reprendre la manœuvre et puis s'accrochent à Uni, mais je me demande si Uni sait qu'il est en relation avec UFC. Parce que Uni n'a véritablement pas signé un accord politique avec l'UFC. Peut-être Uni même l'œil d'autres copines que même l'UFC. Mais l'UFC dit, bon, tu veux, de gré ou de force, moi je suis en relation avec toi. Si le veux ou non, je suis en relation avec toi.
1: Est-ce que ça veut dire que finalement, l'UFC se sent seul dans une relation?
0: L'UFC se sent seul dans la relation. Et là, c'est véritablement compliqué lorsqu'on agit ainsi.
1: Merci beaucoup, cher confrère. Est-ce que l'UFC se sent seul dans la relation? D'autant plus qu'ils n'ont pas quitté là-bas. Là-bas, c'est le gouvernement. Ils sont toujours au gouvernement. Donc,
2: mais combien sont au gouvernement aujourd'hui?
1: Ils sont au gouvernement. Ouais, donc, le mariage tient toujours. Le mariage tient toujours. D'accord, ok. On va donner la parole à nos auditeurs. Vous savez que c'est ça aussi le principe de l'émission, hein, 90, 86, 35, 35, 91, 36, 33, 115. Les deux numéros sur lesquels vous pouvez réagir dans cette émission et aussi sur notre numéro WhatsApp, 90, 45, 78, 57. Mais bien avant, nous faisons un clin d'œil à nos annonceurs.
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1: Nous sommes de retour dans cette émission Club de la Presse et maintenant nous nous ouvrons à vous. Vous pouvez nous appeler au 90 86 35 35, 91 36 63 75. Vous pouvez également nous envoyer de messages sur notre numéro WhatsApp 90 45 78 57. Nous avons notre premier auditeur en ligne. Allô?
4: Bonjour.
1: Bonjour Basile, comment vous allez?
4: Avec Togolais.
1: D'accord, allez-y.
4: Bon, je vais m'intéresser à l'UFC. Voilà, moi, je ne sais pas ce qu'ils ont fait avec les footballeurs. Et ils nous ont dit qu'ils ont, en 2010, ils ont signé un accord. Et ça fait 16 ans. Et ils nous avaient promis pour 6 mois que les choses vont changer. À ce jour, bon, je ne sais pas si c'est 16 ans là qui veut dire 6 mois ou bien comment, je ne sais pas. Je sais pas, et ils sont là, toujours qu'ils font congrès. Un congrès de quoi? Moi, je pense qu'ils peuvent faire congrès ensemble avec l'UNI. Tout ce qu'ils font aujourd'hui, ça laisse croire qu'ils font partie intégrante maintenant du parti au pouvoir. Hein. Personne n'est dupe, il ne faut pas qu'ils nous trompent. Voilà. Donc, Florent Manganaoui, là, c'est. La PG qui l'a dit, l'accord qui est caduque là, c'est la PG.
1: Ah, il parlait de la PG.
4: Ce n'est pas l'accord de UFC Union.
1: D'accord, merci pour votre intervention, Basile. 90 86 35 35, allô?
5: Oui, Gapé, bonjour.
1: Bonjour Benoît, comment vous allez?
5: Et je vais bien, oui, chez vous.
1: Ça va aussi par la grâce de Dieu, allez-y.
5: Ok, moi j'ai l'impression qu'on s'amuse au trop.
1: Pourquoi vous dites ça?
5: Oui.
1: Pourquoi vous le dites?
5: Non, c'est que vous voyez, par exemple, quand vous prenez comme la décentralisation, la partie des communes, c'est pour le développement, bien pour mettre la même mise sur les points. Si on peut, moi je vais dire, si on veut vraiment diriger sur ce pays, ils n'ont qu'à réduire les communes, diviser le Sénat en deux, prendre les gens capables, qui ont une vision, pas pour réel, la vision, hein, pour une vision pour leur commune. On peut voir l'affaire en Côte d'Ivoire, avant d'avoir l'indépendance là. Donner le pouvoir ou l'autonomie à chaque commune, à chaque région. C'est pas l'on verra qui est compétent ou bien qui n'est pas compétent. En Côte d'Ivoire, l'autre fois, on voulait signer un accord avec la France pour le train, la TGV. Ils ont donné quelque chose que l'ambassadeur de France a dit non, il ne faut pas déguerpir les gens. Il faut trouver une solution pour mettre le tuyau au fond de la terre pour que les gens qui sont dessus ne soient pas déguerpis. L'autre bon déguerpir, même on ne fait pas je suis désolé quand même.
2: Bonjour. Oui, bonne journée à vous aussi, Benoît, pour votre merci pour votre intervention. Allô?
6: Bonjour.
2: Bonjour, comment vous allez?
6: Ça va bien.
2: C'est Johannes. C'est Johannes, voilà. Allez-y.
6: Bonjour au plateau, Suzette et les autres.
2: D'accord.
6: Bon, contrairement à ce que Sylvestre a dit, je pense que Fonia Sindé a fait beaucoup pour la jeunesse togolaise. Quand on passe par les discours preux, les promesses sans réalisation à la jeunesse, je pense que Fonia Sindé a beaucoup fait pour la jeunesse. Bonjour et bonne journée.
2: Merci à vous pour votre intervention. Bonjour Pascal, je salue le plateau. C'est vrai, le peuple togolais est facile à gouverner. Des fois, je me demande si on donne Abidjan simple ou Lagos simple à nos gouvernants. Est-ce qu'ils peuvent gérer? Il est temps que nos dirigeants changent de méthode. Merci, c'est Kofi Akpété qui nous écrit depuis Anguera. Allô? 90, 86, 35. Allô, bonjour.
7: Bonjour, monsieur Pascal.
2: Comment vous allez?
7: Ça va bien.
2: Monsieur, monsieur Mawena, oui, ça va. Oui. Pas la grâce. Allez-y.
7: Je salue le plateau.
2: Le plateau aussi, vous salue.
7: Je suis mon ami Sylvestre. Et monsieur Pascal, vous avez parlé de la jeunesse. Moi, je me demande, il y a une jeunesse au Togo.
2: Quoi, vous pensez qu'il n'y a pas de jeunesse au Togo?
7: Oh, quelle jeunesse? La jeunesse, ça, ce n'est pas l'affaire de nos dirigeants. Nous qui sommes dans les 50 ans, nous sommes la jeunesse sacrifiée. Nos petits frères, nos enfants sont les jeunesses à sacrifier. Si par malheur, ce pouvoir encore reste, ce régime encore ce pouvoir, c'est ça, monsieur Pascal. Vous parlez de la jeunesse quand les vieux, les ceux qui nous dirigent, cumulent de trois fonctions. Ministre par-ci, directeur de cabinet par-là, directeur d'administration, directeur de société, presque tout le monde a trois fonctions. Et vous parlez de la jeunesse dans ce pays-là. Vous parlez de la jeunesse. C'est la jeunesse qui est sacrifiée, monsieur Pascal. C'est malheureux. Si pas malheur, ceux qui nous dirigent là,
2: merci. Merci à vous. Monsieur Bonne, merci. Bonne émission à vous. Je salue Sylvestre. Je veux savoir si le mariage entre une femme UFC et son beau-fils uni est accepté par nos traditions. C'est Joël qui nous écrit depuis Agouin. Hein. 90, 86, 37, 35, 91, 36, 33, 115. Allô? 90, 86, 37, 35, 91, 36, 63, 75. Les deux numéros sur lesquels vous pouvez réagir. Allô?
8: Allô, bonjour.
2: Bonjour, madame ici, comment vous allez?
8: Bonjour à vous tous. Bon, prisonnier de caprice de Dieu aussi. On est débecté. On est débecté par ce qui se passe. Et nous, ça nous perd du temps. Regardez-vous aussi, ça vous fatigue, ça nous fatigue, pour rien. C'est pour ça que les gens censés ont installé la constitution dans une république, hein, pour ne pas perdre du temps à la république, pour ne pas la détruire, la ruiner, pour rien quoi, pour la jouissance du pouvoir et l'argent. Les gens ont versé dans du gangstérisme d'État, hein, qui a détruit notre vie et le pays. Et puis, rien ne les effraie, puisque ça gouverne par la force des armes. Mais ça veut dire quoi? 63 ans, Ils ne sont pas rassasiés, ça ne dit rien, puisque c'est la force. Non. L'histoire de l'UFC, ils ont signé cet accord-là, ça peut être du bon, mais ils ont été, Gilles a été baisé, c'est tout. Il a été baisé, et puis maintenant, leur mandat est fini depuis 2015. 2015, pour ne pas dire 1968. Merci.
2: Merci à vous, Madame Essie, pour votre intervention. On reçoit le dernier auditeur pour le compte à l'heure de cette émission, 90 86 35 35, 91 36 63 115. Il n'y a pas le dernier auditeur. Allez, on lit le dernier message. Bien sûr, bonjour Pascal, bonjour messieurs. Je pense qu'il est grand temps maintenant que les Togolais rompent avec cette façon de penser et de dire qu'ils n'ont pas besoin de grand-chose. C'est bien pour cela qu'on ne fait rien de véritablement grandiose qui puisse changer le visage du pays et par ricochet notre niveau de vie. C'est Madame Sonia qui nous écrit. C'est bien sûr sur cette intervention de Madame Sonia que nous mettons un point final aux interventions alors des auditeurs. Nous revenons au plateau pour faire un dernier tour de table avant de mettre fin à l'émission. Sylvestre, vous avez écouté les uns les autres réactions?
0: Je crois qu'il y a un auditeur qui se demandait, qui voulait savoir si dans nos traditions, si un fils peut prendre peut-être la veuve et tout, aucunement. Je sais que le Lévira existe, c'est-à-dire que le frère de la veuve peut épouser donc le frère de son mari défunt. Ça, c'est ce qu'on appelle le Lévira. Mais aucunement, il n'y a pas le fils ira, c'est-à-dire que le fils peut épouser donc la femme de son père. ça n'existe pas. Donc, voilà. Donc, si aujourd'hui l'UFC veut véritablement donc demeurer en relation avec l'UNIR, ça c'est autre chose. Ça n'existe pas dans nos coutumes. Donc, c'est un mariage impossible, quoi. Voilà.
2: Ah, peut-être qu'en politique, ça pourrait exister.
0: Et Bito et Myriel.
2: Dans les phrases de Bito.
0: Les phrases de Bito.
2: Oui, Jachin.
9: Non, mais après avoir écouté la réaction des différents auditeurs, on sent que le débat politique est foisonnant et que la population est friande de la politique. Maintenant, moi, je me pose une question. C'est vrai que la politique détermine l'économie d'un pays, mais est-ce que une fois de bon au Togo, nous n'allons pas un peu taire nos divergences politiques, essayer de tourner un peu la page, faire la paix des braves pour pouvoir réellement œuvrer ensemble, essayer de mettre de nos énergies ensemble pour pouvoir commencer.
2: Là, vous êtes dans la logique de Sénat Alipuy.
9: Bon, pas dans la logique de Sénat Alipuy. Moi, je loin de moi cette politique, mais quand j'essaie d'analyser depuis 1990 jusqu'à ce jour, on dirait que nous sommes dans un cercle vicieux, nous sommes en train de tourner en rond et c'est un travail décisif.
0: Nous sommes dans un tunnel sans bout.
9: Oui. On n'arrive jamais à atteindre le sommet de la montagne. Et nous sommes là, et c'est un perpétuel recommencement. Et donc, il y a certains Togolais qui estiment qu'ils sont un peu fatigués de la politique, que les politiciens essaient de faire la paix des braves et pour que nous puissions ensemble œuvrer pour le développement du pays. Parce D'accord. que. On a fait la politique politicienne, ça ne nous amène nulle part.
2: D'accord.
9: Et c'est regrettable.
2: D'accord. Justin ?
10: Non, on ne cesserait de le dire assez. C'est vrai, les uns et les autres sont prononcés sur la politique. Mais telle que la politique est menée au Togo aujourd'hui, je ne pense pas que ça va dans le bon sens. Puisque telle que ça évolue, ça profite à beaucoup. Et d'autres souhaitent même que la situation hantée reste ainsi, sans que le pays ne connaisse la tenance politique. Lorsque vous vivez dans un pays et que le pays connaît la tenance politique, le développement suit. Mais si ce n'est pas le cas et que la République est bradée et qui donne l'impression comme dans une dictature où les militaires sont également toujours au garde à vous, ça ne marche pas. Et je termine peut-être pour interpeller encore une fois la Commission nationale. droits de l'homme. Quand je le dis, je me rappelle...
11: C'est la CNDH.
10: Je me rappelle le temps de mettre feu Yaovi à Gboyibo et les autres qui se sont également battus à la tête de cette institution. Les questions des droits de l'homme sont très importantes. La vie humaine est sacrée. Quand on arrête les gens, on les emprisonne, on ne les juge pas. Elles sont malades sans pour autant se préoccuper d'elles. Je pense que c'est une très mauvaise chose. Il va falloir que la Commission nationale des droits de l'homme, par son président, s'invite dans le débat judiciaire pour que ceux-là qu'on a arrêtés, je pense également à Mme Yakadé, puissent être jugés pour que le Togo puisse quand même connaître l'évolution.
11: Merci à vous, chers confrères. Nous sommes à la fin de cette émission. Et là, je vous rappelle juste que nous avons des journaux dans les kiosques. Hein, ce matin, il y a le journal La Lanterne qui est dans les kiosques ce matin. Le journal Sika est aussi dans les kiosques ce matin. L'Économiste. Vous pouvez retrouver, bien sûr, le journal L'Économiste dans les kiosques, sans oublier la Dépêche. La Dépêche aussi dans les kiosques ce matin. Dounia Le Monde dans les kiosques, Le Libéral et également Gazelle Info dans les kiosques hein, ce matin, sans oublier la manchette aussi hein, qui est dans les kiosques ce matin. Alors nous allons terminer cette émission. Sylvestre Béni, merci d'être passé dans cette émission.
0: C'est moi.
11: D'accord. Bon, je rappelle que vous êtes...
0: Il n'y a rien pour le canal, ça fait 29 ans et...
11: Ah ouais, ça, c'est hors antenne. Après, on en parlera.
0: On en parlera
11: hors antenne. Mais merci. Directeur de publication du journal La Manchette, Joachim Loco, merci d'être passé dans cette émission. Directeur de publication du journal Dounia Le Monde, Justin Nani, merci d'être passé dans cette émission. Vous êtes journaliste freelance, vous intervenez. Alors, vous collaborez avec beaucoup de journaux. Merci à vous tous qui nous avez suivis, vous qui nous avez appelés aussi. Pour vos diverses contributions à ce débat, merci à vous, merci à Kiki Sosa qui a assuré la mise en onde avec la collaboration bien sûr de Aïda Tchèque, sans oublier Géraud Akuta et Mariam qui étaient à la mise en ligne. Je suis Pascal Ossou, je vous retrouve demain pour un nouveau numéro de l'émission Club de la Presse. D'ici là, portez-vous bien, au revoir.
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3: Mais tu as pris un moment, il faut que tu aies un peu de temps, c'est dans les DVD créés. 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
0: 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Et puis, voilà, blanche avant. Donc, le cas, il avait gagné, il avait 8 000 ans. Fait que, gapoté à toi. Nous jouons avec toi, mais nous. On m'a dit, Bah, là, je ne sais pas si je suis là. 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
5: 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Mais ce que nous avons fait, c'est que nous avons fait des choses pour jouer à la loi. Nous avons fait des choses pour nous faire des choses. 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
3: 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Il y a des gens qui ont dit, il y a tout le monde qui a dit, il y a des gens qui les situations, il y a des gens qui ont dit, écoute, nous, il y a pas de coton, nous, kutonu ya yobe joya le kia 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
4: 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Et de temps en temps, il y a un peu de temps, mais nous avons signé une mission. Déjà, parce que,
1: d'accord. Sécurité.
4: Hein. Sécurité. Ah, parce que, on y a un dernier. Il y a un peu de temps. Et dans 5 ans, 10 ans, 20 ans, il y avait Diablé, il y avait Agouanivé, Koudou Noir, il y avait Koula Noro. Même situation que Diablé, il y avait Diablé. Malheureusement, il y avait Diablé. Nous, il y avait Diablé, puis il y avait Diablé. 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
0: yo Le gouvernement du si le temps et promet des sanctions contre les comportements incivils. Selon le ministre de la Sécurité et de la Protection civile, le temps de la seule sensibilisation est
4: révolu. 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
4: 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faire. Oui, société privée. Dès que à moi dans le temps. Dès que moi dans le temps. Et il y a le
0: avenue Kléber Dadjo
4: Bayeux
0: Champ de course
5: tu dois aller.
0: Eh ya. Eh avenue Pébert d'Ado.
5: 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Pas et moi.
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5: 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Histoire. Histoire. Mais les bébés ont tout bon. 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
5: 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Ça nous empêche pas non bloqué mais pas bloqué. Parce que moi c'est un grand danger.
3: À mon coup le premier au limite là.
5: Nous avons des
3: mecs, c'est-à-dire que dans le groupe, les étudiants de groupe, il faut alterner. Mais tu trouves la moukoule, les diaspora, tu trouves la moukoule, les médias. 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Eh, là, à partir. 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Eh, là, à partir. 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Réalité, réalité, il y avait quoi. 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Même si on a le caca, même pour le caca, les carrés, même chose que là.
4: Il y avait l'OMEA, on a bénéficié, on a sauvé 262 000 personnes. 1 milliard de l'eau. Et le gouvernement de tout. Nous sommes, et nous lui avons commandé mon. On a un peu touché. On a un peu de manoir. Il y a un manoir là. Un peu de gazon. Gazon qu'on doit gazon artificiel on y a de la nuit bagarre qui est fournie à
0: l'eau. Eh, on a eu ça si qu'on doit savoir.
4: Et puis on y a mon collègue, mais on va voir comment.
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5: moi, tu y as mon
3: collègue à mon
1: temps. Pourquoi au bout de 1 milliard, est-ce que 1 milliard en matière de contacts et copiner, dire les liens, mais on les. Est-ce que
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4: et moi, je suis là.
0: Je suis là.
4: Pratiquement les bras me sont bien mignons.
0: Fétrisant, faufonzant,
4: et des canons d'avazin. D'accord. Les mots me souviennent à mon balai voir les langages politiques qui vont
0: en avoir. On a dit des politiques du
4: monde.
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Bonjour à toutes et à tous, vous êtes sur la radio Canal FM le jeudi 13 août 2026. Excellente journée à tous ceux qui nous suivent au bout des ondes sur la 93.5. Michel Tomega, c'est lui qui est derrière la vitrine au microphone. Je me nomme David Agboati, des vieux bétois. Tout à chacun de vous, nous vous souhaitons une excellente journée et nous démarrons ainsi avec cette chanson. 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

Jad Vossi, Jad Vossi, c'est sur la radio canal FM qui a bien repris cette chanson de Bella Bello. Excellente journée à tous ceux qui nous suivent du côté de Boudra Force. Aujourd'hui, il sont 6h, passé de 34 minutes. Les messages, ah, mais vous l'avez compris, hein? Vous avez bien compris les messages. Bléou, bléou. Ah, défait, défait, mes amis. Il ne sert à rien de courir. Il faut toujours partir à point, comme le dit La Fontaine. Il faut faire doucement dans la vie. Dans la circulation aussi, il faut faire doucement, mes amis. Dans la vie active, il faut toujours faire doucement. Faut pas se précipiter. Et il faut pas s'accuser non plus. Vous allez retrouver une chanson tout à l'heure, après l'astrologie. Ceux qui s'accusent à longueur de journée, attention, les gars.

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1: Le prénom de ce matin, c'est Hippolyte. Le prénom Hippolyte vient du grec ancien, Hippolytos, mais qui signifie celui qui libère les chevaux. Ah, écoutons très bien l'histoire de Saint Hippolyte. Saint Hippolyte de Rome a popularisé ce nom au début de l'Église. Il est fêté chaque 13 août. Et donc, tous ceux qui se prénomment Hippolyte, nous vous souhaitons une excellente journée. Hippolyte, mais vous pouvez retrouver ce prénom dans Phèdre de l'écrivain français Jean Racine. Mais ce qui est important pour nous ce matin, c'est que comment retrouver les Hippolytes dans la cité. Ce sont des gens très honnêtes. Les Hippolytes, ce sont des personnalités qui aiment très bien le travail. Et oui, si vous connaissez des Hippolytes qui ne maîtrisent pas bien leur travail, ah, il faut leur poser la question de savoir s'ils sont nés Hippolytes ou bien s'ils ont adopté ce prénom. De toute façon, si vous connaissez Hippolyte, un grand ami qui nous suit du côté d'Akato ce matin, Hippolyte, bonjour à toi et très bon réveil à toi au cours de cette journée. Je demande au Tout-Puissant de te maintenir en forme.
2: Joyeux anniversaire, joyeux anniversaire, joyeux anniversaire.
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1: 6h40 sur la radio Canal FM. Nous souhaitons une excellente journée à Monsieur Hippolyte Johnson. Vous nous suivez du côté de Goudrafon ce matin. Passez tout simplement la meilleure des journées. Qu'est ce 13 août 2026. Auditeurs fidèles, si vous nous rejoignez, bienvenue. C'est l'heure de l'astrologie de ce matin. L'astrologie du jour, nous débutons avec les béliers, ceux qui sont nés entre le 21 mars et le 19 avril. Vous faites preuve d'un dynamisme à toute épreuve, mais que vous travaillez seul ou avec des collègues, la réussite est assurée pour vous, les béliers. Votre chiffre porte-bonheur 68 et la couleur du jour pour vous, c'est le sien. Et puis le meilleur moment, c'est 18h. Nous évoluons avec les taureaux, ceux qui sont nés entre le 20 avril et le 20 mai. Amis taureaux, excellente forme physique et psychique. Après avoir eu une baisse de forme, on dirait que tout redevient dans l'ordre. Vous obtiendrez toute satisfaction dans votre travail. Il faut dire que vous y mettez beaucoup d'ardeur, mais n'en faites pas trop. Quand même, ouais, la fatigue vous empêcherait d'avancer et ce serait bien dommage. Vous êtes si bien parti. Votre chiffre porte-bonheur, 68 est la couleur du jour pour vous, c'est le bleu. Et le meilleur moment, c'est 20h. Les Gémeaux sont nés entre le 21 mai et le 21 juin. Les microbes et autres virus ne franchiront pas les barrières que vous avez su dresser. Le moral sera au beau fixe et heureusement, car vous allez devoir résoudre des petits soucis de la vie quotidienne. Votre chiffre porte-bonheur, 30, la couleur du jour pour vous, c'est le rose et le meilleur moment, c'est 20h. Les cancers, vous êtes nés entre le 22 juin et le 22 juillet. Amis cancers, ceux qui viennent de connaître des soucis de santé verront leur forme revenir et le moral suivra. Quant aux autres, vos activités sportives vous préservent des petits maux, mais pas de la gourmandise, s'il vous plaît. Votre chiffre porte-bonheur, 72, la couleur du jour pour vous, c'est orange. Et le meilleur moment, c'est 19h. Les lions, vous êtes nés entre le 23 juillet et le 22 août. Amis lions, il y a longtemps que vous n'aviez pas été en une... Voilà, que vous n'avez pas été dans un métier que vous maîtrisez très bien. Mais cela pouvait vous permettre de passer une bonne journée aujourd'hui si vous vous adaptez très bien à votre fonction. Le ciel et les astres vous protègent tout de même. Mais tout vous réussit, oh, tout vous réussit, c'est ça. Mesdames et messieurs, les lions, tout vous réussit, mais privilégiez le dialogue et la diplomatie, sinon vous irez dans le mur. Votre chiffre porte-bonheur, 68 est la couleur du jour pour vous, c'est le blanc. Et puis le meilleur moment, c'est 12h. Pourquoi 68? On revient cette fois-ci, vous pouvez aller jouer au jeu de hasard avec ce chiffre ce matin. Ça paraît que c'est 4 fois maintenant. Et donc, nous allons évoluer vers les vierges, ceux qui sont nés entre le 23 août et le 22 septembre. Amis vierges, vous débordez d'énergie, d'idées, bref, vous avez le moral au plus haut et cerise sur le gâteau. Aucun problème de santé pour vous, vous êtes d'humeur câline et cela vous réussit très bien. Si vous vous attendez à une signature importante pour votre avancée professionnelle, il se pourrait bien que ce soit pour aujourd'hui. Votre chiffre porte-bonheur, 45, la couleur du jour pour vous, c'est pourpre et le meilleur moment, c'est 12h. Les balances, vous êtes nés entre le 23 septembre et le 23 octobre. Très bonne santé pour tous les natifs. Les balances, vous faites ce qu'il faut pour entretenir cette forme physique. Mais attention, des problèmes digestifs ou des petits boutons disgracieux risquent de tout gâcher. Votre chiffre porte-bonheur, 70, la couleur du jour pour vous, c'est le blanc et le meilleur moment, c'est 8h. Les scorpions, vous atteignez entre le 24 octobre et le 22 novembre. Ah, amis scorpions, les natifs vivant en couple feront preuve d'une certaine sérénité. Vous vous comprenez à demi-mot et vous partagez d'heureux moments, aucun nuage en vue. Mais si vous venez juste de vous mettre en ménage, vous allez avancer doucement. Quant à ceux qui vivent seuls, les célibataires donc, vous douterez de vous, vous douterez de vous face à une nouvelle rencontre. Vous manquerez de confiance. Votre chiffre porte-bonheur, les scorpions, c'est 50, la couleur du jour pour vous. C'est le vert. Et puis le meilleur moment, c'est 10 heures. Les Verseaux, vous êtes nés entre le 20 janvier et le 18 février. Amis Verseaux, écoutez très bien les Verseaux. Les Verseaux, vous, si vous vivez en couple, amis Verseaux plutôt, nous allons avancer tout d'abord avec les Sagittaires, ceux qui sont nés entre le 23 novembre et le 21 décembre. Amis Sagittaires, mais tout va très bien, que ce soit la santé morale ou physique. Mais vous profiterez de cette forme exceptionnelle pour bien profiter de vos vacances. Ah oui, nous sommes en vacances, hein. Et donc, que faut-il faire? Si cela vous dit quelque chose de bon, vous pouvez franchir les frontières ce week-end, les Sagittaires. Votre chiffre porte-bonheur, 45, la couleur du jour pour vous, c'est pourpre. Et puis le meilleur moment, c'est 14 heures. Les Capricornes, vous êtes nés entre le 22 décembre et le 19 janvier. Les Capricornes, bonne santé pour tous les natifs. Même ceux qui connaissent des soucis de santé verront leur état s'améliorer progressivement. Néanmoins, il reste un point noir qui est la nervosité. Donc, faites tout pour ne pas vous énerver aujourd'hui, les Capricornes. Mais peut-être arriverez-vous à la gérer si vous vous êtes énervé. C'est la question qui vous est posée ce matin. Donc, prenez bien soin de vous. Votre chiffre porte-bonheur 32. La couleur du jour pour vous, c'est le vert. Et le meilleur moment, c'est 18 heures. C'est maintenant que nous tombons sur les Verseaux. Ce sont des gens qui sont nés entre le 20 janvier et le 18 février, les Verseaux. Mais votre succès professionnel dépendra de votre façon de gérer les relations avec vos collaborateurs, les Verseaux. Vous comprenez là? Votre chiffre porte-bonheur 75, la couleur du jour pour vous, c'est le violet. Et le meilleur moment, c'est 12 heures. Nous concluons avec les poissons, ceux qui sont nés entre le 19 février et le 20 mars. Amis poissons, faites la chasse au stress et profitez des armes qui vous sont offertes pour lutter efficacement contre la nervosité. En pratiquant la sophrologie, la méditation ou encore le yoga. Mais si vous montrez déterminant et fonceur, alors il se pourrait que l'on vous contacte pour vous proposer un avancement ou un contrat. Saisissez la chance que l'on vous offre. Votre chiffre porte-bonheur, 34, la couleur du jour pour vous, c'est la couleur lavande et le meilleur moment. C'est 13h, c'est tout pour l'astrologie de ce matin. Merci à vous tous de nous avoir très bien suivis. Bon réveil à vous. Retrouvons à l'Oignon d'Igbevi.
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0: jour comme ça. Eh bien, tu vois, ce n'est pas ton destin, c'est toi-même qui, parfois, tu t'accuses de tout. Au Paul Kinyamlea, toi-même, tu te dis ça. Est-ce que tu penses que tu peux te marier un jour? Tu te dis que tu n'as jamais raison devant les tribunaux. Et puis, ce jour, aujourd'hui, nous sommes aujourd'hui, peut-être que tu es convoqué là, au palais de justice et de Lomé. Est-ce que tu penses que tu iras avoir raison? Mon frère, est-ce que tu penses qu'en allant là-bas, puisque tu t'accuses déjà, est-ce que tu peux avoir raison? Donc, je voudrais inviter tout un chacun de nous de bien se méfier de nous-mêmes, la langue que nous portons dans notre bouche et les expressions que nous formulons à l'encontre de nous-mêmes, ça peut nous porter préjudice. Vous avez compris, hein? Je pense que le message est clair. Très bon réveil à tout un chacun de vous, il sonne 6h, passé de 53 minutes, suivez la pause sur la radio Canal FM, on se retrouve après.
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0: Ah oui, tout au long de cette semaine, on parcourt la discographie de Bibi Rayne. Cette fois-ci, une collaboration réalisée avec Wendy. Morceau que vous allez suivre avant le journal de 7h. Portez-vous très bien. Une excellente journée à tout à chacun de vous.

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3: Il est 7h. 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

0: Jeudi de bonheur sur Canal FM, la nouvelle génération, mesdames et messieurs, nous sommes en blanc. Quand je dis nous, il s'agit de moi-même, Maxime Akakbo, et bien sûr de Charité Sénaya. De l'autre côté, Louis et Michel Toméga, il est en manche longue, bleu-blanc. Merci pour votre fidélité, les titres. Suite à des plaintes de consommateurs sur des quantités d'essence litigieuses, l'ATC et l'Atomètre ont mené cette semaine à une descente inopinée dans deux stations à Vaugan. Dans l'une des deux stations, des irrégularités ont été constatées. Les volumes servis étaient insuffisants. Conséquence, l'Atomètre a infligé une pénalité à la station et mis donc ses pompes sous scellés. Nous en parlerons bien sûr tout au début de ce journal. La tradition était à l'honneur. Mardi, à Adéro, la ville a célébré la 363e édition de Situtu. Rassemblement, chant, danse et libation ont marqué cette cérémonie annuelle. Situtu reste un moment de retrouvailles, de prière pour la paix et de la transmission des valeurs ancestrales aux jeunes générations. Détail et précision sur la passe sportive bouclera le journal. Mise en nom de Michel Tomega, mesdames et messieurs, s'il vous plaît. Voici le journal.
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0: Rebonjour. L'association togolaise des consommateurs ATC, en collaboration avec l'agence togolaise de métrologie Atomètre, a effectué lundi matin une visite inopinée dans deux stations-service de Vaugan. Cette descente fait suite à des plaintes récurrentes de consommateurs concernant des irrégularités dans les quantités de carburant servis. Les équipes ont contrôlé les stations Total et Aprel. Au niveau de Total, aucune anomalie n'a été relevée, en quoi l'ATC et l'Atomètre. Les pompes sont conformes et les volumes servis sont dans la marge autorisée à Eprel. En revanche, les contrôleurs ont constaté un déficit sur les volumes servis. L'Atomètre a donc appliqué une pénalité et procédé à la mise sous scellé des pompes. La station ne pourra reprendre ses services qu'après s'être acquittée de l'amende et avoir réparé les pompes, selon Léon Kofi Agboka, responsable de la commission santé et environnement de la ATC, les gérants ont été invités donc à effectuer eux-mêmes des vérifications régulières afin d'éviter de futures sanctions de la haute autorité de la qualité de l'environnement. L'ATC invite par ailleurs les consommateurs à signaler toute anomalie constatée afin de faciliter ces opérations de contrôle. La 5e édition du Festival international La Marmite Fesman a officiellement démarré ce mercredi à Lomé. Le lancement s'est déroulé sur l'esplanade du Palais des Congrès en présence du ministre de la Culture et des Arts, des organisateurs et des exposants. Placé sous le thème « Promouvoir l'intégration et le vivre ensemble à travers la cuisine et l'alimentation », cette édition se poursuit jusqu'au 16 août. Au programme, le Villa des Saveurs propose des expositions, des dégustations de produits locaux et des recettes du terroir. L'un des temps forts sera également le concours culinaire prévu ce 13 août avec la participation de chefs venus de 7 pays de la sous-région. Jean-Paul Agbo a relété, commissaire général du festival.
2: Nous avons pour cette édition un programme diversifié et enrichissant. Nous avons déjà commencé dimanche dernier et nous avons poursuivi depuis lundi une formation. Et demain, nous poursuivons avec le grand concours culinaire qui est un concours inédit qui va voir compétir 7 pays représentés chacun par 3 chefs autour du trophée que nous avons dénommé Grand Prix FESMA des saveurs. L'idée, c'est de promouvoir le savoir-faire culinaire africain et de rappeler l'importance des produits de nos terroirs. Le lendemain, nous avons un autre concours, le concours que nous appelons le concours Pitch InnovAgro, qui est destiné à primer les meilleurs projets en innovation agroalimentaire. Et les 10 porteurs de ces projets vont se retrouver ici vendredi pour présenter en 3 minutes leur projet devant le public et donc ce jury d'experts. L'après-midi de vendredi est consacré à la Chine, qui est le pays invité d'honneur cette année. Samedi, nous poursuivrons avec le dîner de gala, au cours duquel tous les chefs invités aura l'occasion pour eux de nous proposer les différents mets de leur pays respectif.
0: Le lancement a été marqué par plusieurs séances de dégustation permettant aux invités, aux visiteurs de découvrir une diversité de saveurs avant une visite de différents stands du festival. Nous écoutons quelques participants au festival.
3: Nous avons dégusté les beignets crevettes et de la viande de bœuf sautée, très tendre, que nous avons beaucoup apprécié, qui a un goût particulier, un peu différent du goût togolais, du goût de la viande sauter à la togolaise. Oui, nous avons aimé en général le festival, les stands qui sont déjà installés. Nous avons visité quelques stands et il faut dire que les stands sont riches en repas, riches en goût, riches en saveur. Nous pensons que c'est un festival qui mérite d'être répété chaque année.
4: Comme toute personne, nous venons à la fois pouvoir faire connaître nos produits et puis essayer de corriger, je peux dire, l'habitude culinaire de tout un chacun d'entre nous. Parce que actuellement, nous entendons plus le retour vers le terroir. Mais de quel terroir parle-t-on? Donc nous sommes là pour présenter en fait le terroir aux gens. Essayez de passer, même si c'est juste 5 minutes, vous allez quand même gagner en plus.
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0: Vous avez tout compris, la 363e édition de Situtu de Togwilankma a été célébrée mardi à Nero. La ville d'Anero a vibré ce mardi au rythme de la tradition. Elle a abrité, bien sûr, la 363e édition de Situtu, le grand rituel de purification du peuple Guin, cérémonie essentielle avant la fête Epekpe. Le Situtu est un moment de prière, de réconciliation et de bénédiction. Au cœur du rituel, la préparation de l'eau sacrée Tchassi aspergée sur l'assemblée pour purifier la communauté et appeler les bénédictions pour le nouvel an Guin. Rassemblés à la place Lankma au bord de la mer, les filles et fils d'Anero, les autorités et les prêtres du couvent de Togwilankma ont prié pour la paix, la cohésion et la prospérité. Voici un extrait des prières qui ont marqué cette cérémonie de Situtu. Ce rituel rappelle aussi l'importance de transmettre les valeurs ancestrales à la jeunesse. Que peut-on comprendre de cette cérémonie de Situtu? Parole à Wilson Bahou Adje, l'une des personnes ressources liées à cette cérémonie.
5: C'est une cérémonie de bénédiction, de purification qui nous permet à nous qui sommes porteurs du message de cette divinité, porteurs de ce message vers le monde entier, d'être bénis, purifiés de tout ce qui peut nous souiller et être prédisposés aux cérémonies qui vont suivre et qui nous permettront d'aller sortir la pierre bénite, hein, et de revenir terminer nos cérémonie par la danse traditionnelle. Dès là, cette danse qui dure 3 jours à partir du premier mardi qui suit le Kwesoso. D'abord, le blanc, parce qu'on estime que le blanc est la couleur qui réunit toutes les autres et qui permet de pratiquer le culte que l'on veut traiter de la meilleure manière possible. Pour l'eau, ben, l'eau est un des principes fondateurs de la création. L'eau est le principe qui est le plus porteur de ce que nous pouvons appeler la bénédiction. C'est pour cette raison que on est en blanc, on utilise l'eau. Maintenant, pourquoi l'herbe autour du poignet? Ben, l'herbe n'est pas qu'autour du poignet. La plante a d'abord servi à potentialiser l'eau dans le sens de la bénédiction qui lui est attribuée. Et une fois que l'eau était potentialisée, eh bien, l'herbe est tournée autour du poignet gauche de chacun de nous pour renforcer l'effet de bénédiction attendu de la cérémonie.
0: Ce rituel rappelle bien sûr tout. La 363e édition du Situtu referme ainsi ses portes, ouvrant la voie aux autres étapes de EPEP. Wilson Bahon Adjé revient également sur l'une des plus grandes étapes qu'est la prise de la pierre sacrée.
5: Je dirais que la pierre sacrée que nous allons trouver dans la forêt sacrée est l'expression du message que nos ancêtres nous donnent pour l'année qui se termine et pour l'année qui commence. Et donc, la pierre sacrée, par sa couleur, indique le message qu'il nous faut appliquer pour avoir une année prospère le temps qui vient. Chaque couleur signifie un message fondamentalement porteur. La pierre blanche signifie que l'année qui va venir sera une année de bonheur. La pierre bleue signifie que cette année-là sera dominée par des manifestations de l'eau, les inondations, les pluies abondantes. Mais c'est aussi l'eau qui permet à la semence de produire et qui permet que l'on puisse manger à satiété. Elle peut être rouge. Quand elle est rouge, elle indique l'incendie, les méfaits du feu, puisque le feu est porteur de bénédiction, mais en même temps, son excès peut être porteur d'inquiétudes telles que l'incendie et les accidents.
0: L'artiste de la chanson, Cécile Méba, célèbre ses 20 ans de carrière musicale. Le parcours musical de l'artiste et le programme du jubilé de Porcelaine ont été présentés à travers une conférence de presse tenue à Lomé le week-end. Auteur-compositrice de plusieurs chansons, Cécile Méba est l'une des voix la plus sûre du gospel qui sait concilier la tradition et la modernité pendant 2 décennies. Engagée pour sa foi, le social et le rayonnement du patrimoine culturel, la diva de la musique gospel s'illustre également dans l'éducation de la jeunesse, la valorisation de la femme et surtout la paix dans les foyers. Cécile Méba, que nous écoutons.
6: Les 20 ans de carrière ne peuvent rien présenter s'il n'y a pas la grâce de Dieu. Donc ça me représente la grâce, la main de Dieu sur une personne. Je lance juste un appel à des volontaires de m'accompagner. Parce qu'il y en a tellement. Faire la tournée de Lomé à Saint-Vincent et assister les veuves, les orphelins, qui peuvent abandonner les cours peut-être à cause de 1 ou 2 cahiers. Les vieillards en difficulté, les orphelins sans espoir. J'ai besoin de toucher toutes ces personnes-là, les apporter l'assistance du minimum que j'ai. Mais c'est énorme. Aidez-moi, accompagnez-moi. Je veux travailler. J'ai la volonté. Je veux toucher et donner aussi la chance à ces artistes en herbe qui n'ont jamais tenu le micro dans chaque milieu de presser devant un public. Je veux la paix dans les foyers parce qu'on ne peut pas donner, transmettre une paix pour son peuple s'il n'y a pas la paix dans son foyer. Avant de donner, transmettre cette paix-là, je veux que les femmes vivent en paix dans leur foyer, les hommes vivent en paix avec leurs épouses.
0: Selon Ariel Dassano, président de la Fédération Togolaise de Musique, c'est 20 ans de patrimoine national qui est célébré à travers l'artiste.
7: 20 ans de carrière, c'est 20 ans d'expérience. C'est 20 ans de réussite. C'est 20 ans de douleur, d'échec, de recommencement. C'est 20 ans d'amour à la musique. C'est aussi 20 ans de doute. Et nous devons être heureux et lui apporter l'amour dont elle a besoin, l'affection, la considération. Au-delà de tout ça, c'est une fierté nationale. Aujourd'hui, rares sont ces artistes qui portent l'identité de notre pays. Vous les voyez partout, copier la musique moderne, comme ils le disent, même si notre tradition est beaucoup plus moderne. Et au finish, ces artistes se perdent parce qu'ils n'ont pas de source, ils n'ont pas d'identité. Notre sœur a pris comme objectif la promotion de nos valeurs identitaires. Elle a fait le tour du monde avec cette identité. Elle a redoré l'image du Togo partout dans le monde. Et pour nous, la Fédération Togolaise de Musique, c'est une fierté nationale.
0: À travers cette célébration, des activités sont organisées, notamment des tournées nationales et internationales dans lesquelles l'artiste sera sur scène avec d'autres. Waris Da Tebie, manager de Cécile Méba.
8: Fidèle donc à ses convictions, Cécile Méba consacrera une place centrale aux œuvres sociales à travers des dons de vivres, de matériel destinés aux personnes vulnérables, notamment les orphelins, les veuves, les vieillards et les mères célibataires en difficulté. La célébration se poursuit donc au Togo avec des actions sociales et caritatives notamment l'assistance sociale qu'elle organise chaque année. Ces sorties sur le terrain seront également l'occasion pour les jeunes artistes qui sont à l'intérieur du pays, qui ont du talent, mais qui malheureusement, faute d'événements, n'ont pas pu avoir l'occasion de tenir le micro. Donc, au cours de cette tournée pour les assistants sociaux, elle va donner l'opportunité à ces jeunes-là de pouvoir rester à côté d'eux.
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4: La page sportive, la huitième journée de la D2 nationale a permis au leader Kakadel de renouer avec la victoire opposée à Doumbé FC. Le club de Défalé s'est imposé 1-0 grâce à une réalisation de Ouadjado Justin Ouyom à la 63e minute. Une victoire précieuse qui permet à Kakadel de garder la tête de la poule B. Doumbé, de son côté, enchaîne une quatrième défaite consécutive au stade municipal de Sokolé. L'US Koza a dominé le TAC 2-1. Tchadjo Athletic Club, porté par un doublé de Ryan Oukpo. Oukpo inscrit à la 45e minute plus 2 et à la 50e minute. Les Koza se sont fait peur en fin de match après la réduction du score d'Abdou Djalilou Ourobossi. À Dapan, Fouadan FC a laissé filer la victoire, menée au score dès la 22e minute par Assou Glema. Mani. Les visiteurs de Koroki Metete ont égalisé par Naziru Sadiku pour arracher un point, bien sûr un but partout. Enfin, Sara FC et Agou FC se sont neutralisés 0-0. Les défenses ont pris le dessus sur des attaques en manque d'inspiration. La dernière journée de la phase aller de la poule B est prévue ce week-end. La Fédération Togolaise de Football a rendu public le classement de la deuxième division nationale après la septième journée de la poule A et la huitième journée de la poule B. Poule A, Asfosa est en tête. Après 6 matchs, Asfosa occupe la première place avec 11 points et une différence de plus 4. Derrière, JCA, le club d'Aguanivé, suit avec 10 points. Puis, Arabia FC avec 8 points. Agaza FC est 4e avec 8 points, suivi de Ifodies FC 7 points et Maranatha FC 6 points. Abou Ossé, Danier FC ferme le classement avec 5 points. Bien sûr, dans la poule B, Kakadel conforte son avance. Kakadel FC domine la poule B avec 14 points en 7 matchs et une différence de plus 2. Tchadjo Athletic Club est 2e avec 9 points en 6 matchs. Juste devant, Sara FC 9 points en 6 matchs et Fouadin FC 9 points en 6 matchs. Agua FC 5e avec 7 points. Koroki Metete 6e avec 7 points. US Koza 7e avec 7 points. Doumbé FC pointe à la dernière place avec 3 points en 6 matchs et une différence de moins 5. Rappelons que les matchs de CDF Akounou disputés par forfait ne sont pas comptabilisés. Là-bas, Kodjo Fodo a reçu ce lundi son soulier d'or de l'ADNOC UAE Pro League après avoir terminé meilleur buteur du championnat avec 25 réalisations. Le Togolais signe une performance XXL. C'est la 5e fois consécutive qu'il termine en tête du classement des buteurs. Après avoir marqué l'histoire d'Alain, là-bas a changé de club cet été pour rejoindre Al Sharjah avec la même ambition, continue à faire trembler les filets du championnat émirati. À 33 ans, l'attaquant international togolais confirme encore un peu plus son statut de référence du football dans le golf.

0: C'est la fin de cette édition. Merci à vous de nous avoir suivis. David Aboiti, bonjour.
1: Bonjour Maxime Akako.
0: David Mangikrasi de Chicken Jaffa Coli, bien sûr, avec son groupe à l'époque Jelly's, en 1996, a aujourd'hui 30 ans.
1: 30 ans, jour pour jour, que Chicken Jaffa Coli Doumbia, l'enfant ou encore le fils de Jelly, a commencé par dénoncer les pouvoirs autocratiques ici en Afrique. Les chansons de Tikkun Jaffa Coli critiquent ouvertement la corruption, la pauvreté et l'abus de pouvoir des élites. Et aujourd'hui donc, cet album, Mangikrasi, a 30 ans puisque l'album est né en 1996, Maxime.
0: Ah oui, exactement, Tikkun Jaffa Coli qui chantait, qui disait « En Afrique, on a une démocratie spéciale, c'est la Mangikrasi ».
1: La Mangikrasi, la famille Krassi ou encore tout ce que vous connaissez, Krassi, Krassi. Donc c'est de ça qu'il est question. Les chansons critiquent ouvertement la corruption de par les pays africains. Et aujourd'hui donc on se demande, mais qu'est-ce que cela est devenu, cette gouvernance? Est-ce que ça a changé? À vous de voir.
0: Exactement, 30 ans après, David, le mot est entré dans le langage courant. On l'utilise encore pour parler des dirigeants qui mangent l'argent du peuple.
1: Les dirigeants qui continuent de manger l'argent du peuple, ça fait 30 ans, on se demande qu'est-ce que le peuple est devenu, peuple comme nous autres.
0: Exactement, le son de Tikkun Jaffa Coli est bien sûr avec son groupe à l'époque Jelly's. Mesdames et messieurs, consommez le son comme vous voulez. Bonne journée.

Passé de 30 minutes, dames et messieurs, vous êtes sur la radio Canal FM. Bonjour et bienvenue dans Canal Info Service de ce matin. Débutons avec la nécrologie. Le chef canton d'Aklako, M. Parfait Ademoye Adekambi, régent du trône royal des villages d'Atoueta, préfecture des Lacs. La famille Eusebio du Bénin, de la Côte d'Ivoire, du Togo et de la diaspora. La famille Amenumbe Kubleator, d'Aneho, de Lomé, d'Europe et des USA. Monsieur Eusebio, Marc Théodule, électromécanicien à Lomé. Madame Eusebio, Afiavi Povine, Amenumbe, sage-femme d'État à la retraite. Les frères du défunt, Eustache, Michel et Eric. Les familles parentales et amies profondément touchées par les nombreuses marques de sympathie et d'affection que vous leur avez témoigné lors du décès de leur très cher et regretté Eusebio, Habib Florent Ola Dele, agent de promotion sociale d'État à Lomé, décédé au CHU, Sylvanus Olympio dans sa 34e année. Vous renouvelez nos sincères remerciements et vous prie de bien vouloir assister ou de vous unir d'intention aux obsèques qui se dérouleront suivant le programme ci-après. Samedi 15 août 2026, 7h, mise en bière, 8h, levée du corps à la morgue du centre hospitalier préfectorial d'Aneho, suivi du culte d'enterrement et d'action de grâce. En l'église méthodiste Canon d'Adido, Aneho, 11h, enterrement au cimetière d'Atoueta, les salutations d'usage seront reçues au cimetière après l'enterrement. Nos sincères condoléances aux familles endeuillées. Poursuivons avec les avis divers. 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Une dame déclare avoir oublié dans un taxi sur le tronçon d'Aneho à Lomé, abattoir, un sac de piment rouge. Prière au chauffeur ou toute autre personne l'ayant retrouvé de venir déposer le sac à la radio, le sac contenant le piment rouge à la radio, Canal FM ou auprès des syndicats contre une forte récompense. Il est retrouvé en sachet contenant des pagnes de différents motifs dans un taxi sur le tronçon d'Assigam et Adakwami. Prière au propriétaire de passer les retirer à la radio Canal FM. Ainsi, nous mettons fin au Canal Info Service de cet après-midi. Ainsi, nous mettons fin au Canal Info Service de ce matin. Merci de nous avoir suivis et bonne journée à toutes et à tous.

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9: Bonne arrivée si vous nous rejoignez sur la 93.5. Bonjour à tout un chacun de vous. Bonjour au spécial à un ami qui nous suit du côté de Clicquot dans le Ghana ce matin. Mon ami de Clicquot, comment tu vas? Ça va? Excellente journée à toi. Et puis je descends vers la douane de CB.

Côté de Pala ce matin, nos amis de Pala, comment allez-vous? Bon réveil à tout un chacun de vous. Nous allons avec cette chanson de Mewé, vis-à-vis avant grogne matinale.

0: Bon réveil à toutes et à tous sur la radio Canal FM 7h, passé de 58 minutes. Dans 2 minutes exactement, vous aurez droit à notre antenne. Vous pouvez vous exprimer sur un sujet qui vous tient à cœur. C'est vrai que tout à l'heure, après le journal de 7h, vous avez eu à écouter la mangécratie de Tikin Doumbia Fakoly. La mangécratie, mais qu'est-ce que ça veut dire concrètement? Il y a d'autres qui mangent, il y a d'autres qui ont faim. Voilà, c'est de ça qu'il est question. En tout cas, chez vous, dans votre quartier, qui mange et qui a faim? Est-ce que vous en connaissez? Dans votre ville, qui mange et qui a faim? Je ne voudrais pas parler du pays, hein. En tout cas, au pays, qui mange et qui a faim? Voilà, le message est à vous ce matin. 2 numéros sont disponibles sur le 90-86-35-35 ou bien le 91-36-63-75. Ce qui est important à dire ce matin, c'est de pouvoir recenser les problèmes que vous avez dans vos quartiers. C'est ce qui est important. Les problèmes que vous avez dans vos quartiers. Il faut en parler pour que l'autorité puisse savoir que dans tel quartier, ou bien telle ville, il y a encore à faire. Alors, il y a des choses à faire. Il y a des forages à réaliser, même des puits. Ah, récemment, il y a même des puits qui ont été inaugurés. Donc, il y a des villages qui n'ont pas besoin de château d'eau. Bon, vous avez besoin de puits pour le moment. En tout cas, si M. Hiérarchie vous permet de pouvoir réaliser au moins les puits. Mais c'est ça. Donc, il y a des villages, vous n'avez pas encore droit au poteau électrique, mais vous avez droit à araignée, c'est-à-dire à les fils virés quoi, à tiens les caca mais les wagbo dira doué va y m'y avoir quoi. Au pays, non, c'est bien quoi, c'est doux. Et le pays, bon, il y a certains villages où vous n'avez pas droit au marché. Avant d'aller au marché, il faut parcourir des kilomètres pour avoir accès à un marché, un petit marché. Vous voyez tout ça là, donc. Vous avez besoin de quoi ce matin? Chacun de nous a son besoin spécial. Donc, vous pouvez nous appeler, vous donner votre nom, le nom de votre quartier, votre besoin sur notre antenne. C'est parti et c'est grogne matinale.
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0: Appelez le 90 86 35 35. Excellente journée à nos amis de Clakou. Et ceux qui nous suivent également à Tweta Bou.

0: Allô? Allô, bonjour.
1: Bonjour. Oui.
0: Comment allez-vous?
1: Ça va bien.
0: D'accord, votre nom, s'il vous plaît.
1: C'est Monsieur Léo.
0: Monsieur Léo, vous êtes dans quel quartier?
1: Ici à Zosimé.
0: Ah, Zosimé, pas trop loin de l'hôtel Louis 2000.
1: Oui.
0: D'accord.
1: Ça pour informer les maires de Lomé
0: Ouais.
1: et tous les voies qui sont vers Bala, Zanguera, Zosimé, autres là. Ils n'ont qu'à faire l'effort.
0: Vraiment.
1: Sinon, si leur mandat finit, on ne va plus les renouveler.
0: Ça, c'est l'ultimatum que vous leur donnez ce matin.
1: Voilà. Et tout le monde a faim aussi. Le gouvernement n'a qu'à revoir le SMIC.
0: Tout le monde a faim.
1: Oui.
0: Mais les gens ne vont pas vous comprendre, hein, parce que d'autres, certaines personnes ont déjà mangé ce matin.
1: Oui.
0: Bon, d'accord.
1: Merci, bonne journée.
0: Bonne journée à vous, monsieur Léo, du côté de Zosimé, patronin du quartier là qu'on appelle Nano Beauchia. Vous êtes sur la radio Canal FM. Je souhaite une excellente journée à monsieur Golokuma Godwin. Allô? Bonjour. Faut qu'on s'y saute au hôpital, hein. D'accord.
2: C'est David.
0: Ouais.
2: Il y a bien le centre hospitalier. C'est bien, il y a bien mal le dos. Et toi, il y a un peu de la tête. C'est bien, c'est bien. Il y a un peu de la tête, mais il y a bien la tête de la pharmacie. On va voir, hein.
0: Ok, il faut qu'on s'est mis, c'est Bobo, toi, la ligne aussi n'est pas tout à fait correcte avec tout compliqué ce matin. D'autres personnes peuvent toujours essayer d'entrer en ligne pour voir si on peut avoir une bonne tonalité avec vous. Appelez-le 91 36 63 75. Allô? Allô, bonjour.
3: Canal FM.
0: Ouais, l'écho forum.
3: Un fois, monsieur Bernard de Tonoukouti.
0: Monsieur Bernard de Tonoukouti, d'accord.
3: Quand monsieur Infogné.
0: Ah, oh, Mifon.
3: Monsieur, ok, Mifon, il parle de Miari. Il aime le Miari radio. Il est ce débat que j'ai eu dans le Léon, le métier est très intéressant.
0: Le Palimia.
3: Le Palimia. Il est déjà mon élève, il est ce même le pauvre. Donc, moi, je vais te le coup de l'idée. Donc, c'est le même capital, capital du Togo.
0: Ah ouais, au Togo.
3: Bon, je le comprends, on a combien de balles, on a combien de balles. Il y a une manière de dire,
0: Je vais vous dire, là, on a du la sami. Eh, il y a qui les poivrons sont du gars, on a du la sami. Vous êtes sur la radio Canal FM. Comment allez-vous ce matin? Souhaitons une excellente journée à Monsieur Atanle Arlancor qui nous suit du côté d'Anne ce matin. Il nous fait jouer d'autres Dougan aussi. 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

Et nous souhaitons également une excellente journée à Aimé Kofi Dikounou, un grand monsieur, hein, vous le connaissez? Ah oui, il a eu à diriger la mairie de Golf 7. Comment allez-vous, grand citoyen? Il sonne 8h, passé de 8 minutes sur la radio Canal FM. Vous avez l'antenne, vous pouvez nous appeler sur le 90 86 35 35. Ou bien le 91 36 60.

0: Bon matin, nous, monsieur Martin. Vous êtes sur la radio Canal FM. Allô?
1: Allô?
0: Bonjour.
1: Bonjour, monsieur.
0: Comment allez-vous?
1: Vous êtes bien, et vous?
0: Oui, ça peut aller. Votre nom, s'il vous plaît?
1: C'est Jérôme.
0: Jérôme, de quel quartier?
1: J'appelle de Baie.
0: Baie, d'accord.
1: Excusez-moi, j'ai assisté à une chaîne la dernière fois au niveau de Aguassuyé.
0: Mm-hmm.
1: Je voudrais que vraiment, monsieur le maire, interpelle les collecteurs de tickets.
0: Ouais.
1: C'est bizarre, j'arrive la dernière fois pour prendre mon signe de fruits et subitement un homme de ticket vient.
0: Mm-hmm.
1: On dit que la personne n'est pas là.
0: Mm-hmm.
1: Un ticket qui est coupé à 500 francs.
0: Mm-hmm.
1: Le collecteur prend un régime entier. Il part.
0: Mm-hmm.
1: Non, loin de là.
0: Régime de banane.
1: Une femme qui vend les chaussures, mm-hmm. qui n'est pas là aussi.
0: Mm-hmm.
1: Il prend une paire qui coûte au moins 2500 à 3000 francs. Il part.
0: Yeah.
1: Je ne sais pas si c'est ce qu'on les a passé comme consigne.
0: Donc, lui, là, c'est collecteur de marchandises ou bien collecteur d'argent, de taxes.
1: Vraiment, je ne sais pas, monsieur.
0: Vous dites que c'est dans quel quartier, dans quel marché?
1: Agoué Acier.
0: Oh, Acier. Le nouveau site.
1: Non, non, non, non. L'ancien site. Les femmes sont assises au bord de la route.
0: Oh, le site qui est brûlé.
1: Affirmatif.
0: Oh. On prend la ticket là-bas aussi.
1: Si, on prend la ticket.
0: Yeah, dans la brûlure.
1: On prend la ticket.
0: Ah, et puis le monsieur se permet de partir avec les marchandises.
1: Les marchandises. Mmh. Je suis témoin. J'ai vu la scène. Et les femmes étaient tellement furieuses.
0: Vraiment, vraiment. Ça fait pitié, hein. Mais il n'a qu'à revoir sa copine, ce monsieur-là.
1: Mais en tout cas, moi j'interpelle monsieur le maire de revoir avec ses collecteurs de.
0: Monsieur le maire d'Aguenivé 1, là. Vraiment. Merci beaucoup, grand frère.
1: Merci.
0: Excellente journée à vous. Vous êtes sur la radio Canal FM, la 93.5. Allô?
2: Allô, David Aguati, bonjour.
0: Bonjour.
2: Aujourd'hui, c'est Ahmed Elie, petit à petit, depuis Sagonou même.
0: Petit à petit, Ahmed Elie de Sagonou.
2: David Aguati.
0: Comment ça va, Sagonou?
2: Ça va.
0: D'accord.
2: David.
0: Non.
2: Bonne
0: Oh, le poids du jour, allô? Ahmed Elie? Oh, Ahmed Elie, le don pour nous. Allô?

0: Vous êtes sur la radio Canal FM. Appelez le 90 86 35 35 pour dénoncer ou encore pour encourager. Allô?
1: Allô?
0: Bonjour.
1: Bonjour.
0: Bonjour, Raf. Comment ça va?
1: Je vais bien.
0: D'accord.
1: Aimé de Lukafu Gapoto.
0: Monsieur Aimé de Lukafu Gapoto. Ok, nous vous écoutons, monsieur Aimé.
1: C'est au sujet de la radio RFI.
0: Ouais.
1: Je ne sais pas si les autorités ont un peu mis du vin, de l'eau dans le vin.
0: On a mis du vin.
1: Faire l'ouverture.
0: Bon, donc vous souhaitez que les autorités puissent ouvrir la radio RFI.
1: Eh oui.
0: Vous aimez bien la radio là?
1: Oui, j'aime la radio. Tout comme Radio Lomé.
0: Tout comme Radio Lomé, vraiment, c'est bien.
1: Et Canal FM et autres.
0: Vous nous aimez aussi?
1: Et Canal FM? 24 heures sur 24.
0: Oh, et vous avez quel temps pour aller capter?
1: J'ai un autre pouce récepteur pour les autres.
0: Ah bon?
1: Ouais, ouais.
0: Donc vous écoutez trois chaînes en même temps?
1: Ouais.
0: Pour ne citer que ceux-là. D'accord, merci beaucoup. Les autorités vont prendre votre message en compte pour voir de quelle manière on peut relancer RFI dans notre pays.
1: Voilà.
0: Merci beaucoup.
1: Merci.
0: Bien des choses à nos amis de Lukafu Gapoto.
1: Je ne manquerai pas.
0: Il ne faut pas oublier Tata Kokwe à Kwanto. Appelez le 90 86 35 35 ou bien le 91 36 63 75.

0: Excellente journée à Monsieur Maxime Abouti qui nous suit quelque part. Très belle journée à vous, grand citoyen. Allô.
1: Allô, tonton Alevi, bonjour.
0: Bonjour.
1: Mawenaso Ablogame.
0: Mawenaso Ablogame. Et si à voler quoi, même, Mawena?
1: Ah bon. Papa, trop de couleur de l'eau.
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1: Oh, n'y a m'y a m'y a.
0: Ah. Ok, mais toi là-bas. N'y a que la soirée, je sors toi, va ma quoi?
1: Quoi, ben y a un petit cognon varo.
0: Bégué?
1: Elle
0: est pas, mais il a de tout le 15 novembre. Là, va soumis les cacaveli, va si, mais fou nous mille à pique-nique à Léon.
1: Ah, non, tout caramoulo. On va tout bon ami.
0: Y'a, peine au caca.
1: Ok, bye bye.
0: Maman, qui a été dit, non, ça?
1: Oui,
0: on a été dit. A dans la Koumakou, de vie décidée, le fou, à tout bon ami.
1: Oui, voilà, si.
0: Navi à bla, bye bye. Allô?
2: Allô?
0: Bonjour.
2: Je vais
0: te dire. Je vais navi.
2: Je vais te dire.
0: Oh. Mi blasé ya.
2: Je
0: vais blasé ma.
2: Résoua.
0: Ah oh, je vais te dire, Louise.
2: D'accord.
0: Je
2: vais te dire, je vais te dire.
0: Tutu.
2: Je vais te dire, je vais te dire, je vais te dire, je vais te dire.
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3: Eh David.
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0: Je suis sur la radio Canal FM, un très bon réveil à toutes et à tous.

0: C'est sur la radio Canal FM, allô.
1: Bonjour, monsieur Dagoué.
0: Bonjour.
1: Tamara Dagoué.
0: Ah, Tamara Dagoué, sur Ukopi, d'accord.
1: David Mbede. Il est tégué de terrain, allez. Monsieur Ami, on a choisi le fournisseur, c'était le 5 au 6. Non, il y a des tégués de terrain, deux de mes côtés. Non, toi, t'es l'été, ma blindé. Et le côté de toi, tu es amour, tu es amour, tu es amour, tu es amour. Donc, au final, le roi, nous, le premier amour, on m'a fait bon, on m'a fait bon. Et nous, on est content, nous sommes, nous, Benina, au Tchanga, Burkinabé, au Vin, parce que, comme. Ok, le roi qui a à mon tour, vous côte du voir, au bas, c'est une musique. À mon bon, mes frères, comment ici la façon comme ça?
0: Ah bon? On a déposé les ordures là-bas.
1: Oui, les ordures, vous m'avez dit.
0: Derrière le stade de Kégué.
1: Kégué, oui. Et bien, le palais, il y a un bruit. Oh!
0: Albaro. Yo,
1: Amaran, à la colère pour toi, mignon.
0: Bon, ça va dire. Non, je le chez nous, on peut pas respirer. Il y avait une voix qui a voulu respirer.
1: En tout cas, il y avait
0: quoi? Il y avait
1: quoi? Pas mal. Il y avait des opos, il y avait des panneaux solaires à l'eau courant.
0: Les ficots, les ficots.
1: Les ficots de panne.
0: Terrain pas mal.
1: Tamara? Bon,
0: c'est bien. Nidjé. Excellente journée à Monsieur Adolphe Atou à Sagba qui nous suit quelque part, mais nos amis nous suivent également du côté de Agblodome, Agoukebo, aussi Djigbe. Très belle journée à tout un chacun de vous sur la montagne du Pic d'Agou. Allô.
2: Allô.
0: Bonjour.
2: Bonjour.
0: Le confort ma.
2: Foin de l'eau.
0: Donc encore na mais.
2: Ah, godez vous
0: vous. Oh. Godez vous vous. So kokemo.
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0: Na quelle chose godez vous.
2: Ah, na quelle affaire allez. 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
0: Oman, ami, le Badagua.
2: Ah, African Sotan Gombana, African Sonatan Gombana Badago.
0: African Sona.
2: Sona. De Ticope.
0: De Ticope. Funo Mato, Kakua, Balewa.
2: Eh?
0: Oh,
2: where? I don't hear it.
0: I'm over, oh, boy.
2: I'm over, oh, boy.
0: Mais qu'est-ce que tu as dit? Oh, godez-vous. Oh, soit de godez-vous. Je vais vous donner un peu de temps.

0: Ouais, on le tout gros en pleine journée. Ouais. Cinéma Bakou Toka. Allô?
1: David, bonjour.
0: Bonjour.
1: Fofo, nous t'a foutu.
0: Fofo, les gars, nous t'a foutu en foi.
1: Au fond, c'est bien.
0: Ok.
1: Ma va, Badago, moi, Benyangila.
0: Mm-hmm.
1: Et moi, les kills, moi, les risques, au fond, d'où qu'il y a le moyen.
0: Au blé.
1: Mais des minages, ils viennent, ils stade bon moment le fumage gardé mino au poste d'abord nous nous fumons cavalier le bénin stade amitié nous y a oh sur ces trois deux stade c'est qui on raye le foga
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1: hein
0: tu vois tu vois na bénin tu vois déjà quoi mais déjà il a encore au fond pendant un mois moi
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0: Bon, c'est la fin de l'émission de ce matin. Merci à Michel Tomega derrière la vitrine. Merci également à tous ceux qui nous ont appelés ce matin. Léo des Ossim et Focossi de Tocompital, Bernard de Tonoukouti, Jérôme du côté de Bé, petit à petit Amélévi de Sagonou, Aimé de Nukafugapoto, Mawena d'Ablogame, Louise d'Ablogame, Davido d'Arrigo, Tamara d'Agonive, Soro, Kopé, Godevouvou de Badago et Fofou de Nukafou. Merci également à Charité Sénaya pour la collaboration.
2: Merci à toi aussi, David.
0: Et on se retrouve
2: très prochainement.
0: Très prochainement, demain, il faut affronter la fraîcheur pour arriver tout, c'est ça, hein?
2: Oui, oui.
0: D'accord. Et donc, Emma, avec Emma Mia de Golet, Toriago, bye bye!
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2: 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C'est dur d'être coach. Encore plus au lendemain d'une défaite. Ce coach amer a décidé de rester fidèle à son poste. Cela signifie clairement au journaliste Salif qu'il ne démissionnera pas. Nous allons écouter cet entretien plutôt tendu. Vous répondrez par vrai ou faux, true or false, à ces énoncés. 1. Pour le coach, le championnat n'était pas un désastre. 2. L'article de Salif critiquait vraiment la veste du coach. Vous allez maintenant répondre à ces trois questions. 1. Pour le coach, comment étaient les joueurs? 2. Combien de buts l'équipe de coach a-t-elle encaissé? 3. Comment se termine l'entretien? Vous allez enfin apprendre des mots en relation avec le football et la défaite et comment exprimer le regret avec if. Nous allons écouter cet entretien plutôt tendu.
3: 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It's good to be here. 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
4: 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It's just a game.
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3: 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What press?
4: All the national press. Especially you, Salif.
3: What did I do?
4: You criticized my yellow coats. I read your article. If you think I will resign, you're crazy.
3: Okay. Back to the matches. What didn't work with the football team?
4: If the press respected me, I would have perfectly managed the team.
3: Let's talk about Ndiougou Drogba, the playmaker. What happened to him?
4: No, sorry. Let's talk about my yellow coat. Why did you criticize it?
3: If you will remember, I didn't criticize it. I only wrote that you had a green cap, a yellow coat and red shoes.
4: Yes, green, yellow, and red. I'm a patriot.
3: All right, coach. One more question.
4: No more questions. Goodbye.
3: I guess that's all for today. We'll come back when the coach is in a good mood.
2: Nous avons entendu le coach et Salif, le journaliste. L'énoncé 1 est vrai. Pour le coach, le championnat n'était pas un désastre. L'énoncé 2 est faux. L'article de Salif critiquait vraiment la veste du coach. Voilà les réponses aux questions. 1. Pour le coach, comment étaient les joueurs? Ils étaient les meilleurs. 2. Combien de buts l'équipe du coach a-t-elle encaissé? 8 buts. 3. Comment se termine l'entretien? Le coach l'arrête. Répétez et retenez ces mots en relation avec le football. Une équipe de football. A football team. Un but. A goal. Encaisser un but. To concede a goal. Marquer un but. To score a goal. Le meneur du jeu. The playmaker. Répétez aussi des mots qui sont du domaine de la défaite. Désastre. Disaster, triste, sad, larmes, tears, cri, screams. Honte. Shame. Répétez enfin cette phrase.
4: If the press wasn't hard on the team, we would have scored more goals.
2: Ces phrases au conditionnel avec if expriment également un regret à cause d'une action non réalisée. Vous avez entendu if suivi d'un verbe au passé, ensuite would suivi d'un verbe à l'infinitif sans to. Voilà un autre exemple.
4: If the press respected me, I would have perfectly managed the team.
2: Nous avons entendu le coach et Salif dans cet entretien plutôt tendu. Vous avez appris des mots relatifs au football et à la défaite et aussi comment exprimer le regret avec if, des phrases au conditionnel. À très bientôt. 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Bienvenue à notre émission consacrée à l'anglais commercial aux États-Unis. Dans ce programme, vous participerez à des voyages d'affaires, à des conversations téléphoniques, à l'échange de messages e-mail et à des interviews. Au micro, Michel Joseph. Dans cette leçon, nous allons vous présenter trois personnes d'affaires qui vont être interviewées au cours des prochaines leçons. Charles Blake, Mike Epstein et Shirley Graham. Kathy, Gary et Elizabeth vont faire des commentaires sur leurs invités. Tout d'abord, ils vont dire où ils vivent, le verbe to live au présent. He lives in Beijing, China.
5: Mr. Blake lives in Beijing, China.
2: Il vit à Pékin en Chine. He lives in Sunnyvale, California.
5: Mr. Epstein lives in Sunnyvale, California, in Silicon Valley.
2: In Silicon Valley, une région virtuelle où se trouvent de nombreuses compagnies informatiques et de haute technologie. Silicon Valley. Ensuite, ils vont parler de leur travail. Le verbe to work au présent. He works for International Robotics.
5: He works for International Robotics, a Chinese company.
2: Il travaille pour a Chinese company, une compagnie chinoise. He works for Advanced Technology, an American company, une compagnie américaine. Que font ces compagnies? Vous allez découvrir le verbe to manufacture, fabriquer.
5: International Robotics manufactures industrial robots.
2: Par exemple, vous allez entendre International Robotics manufactures industrial robots. Fabrique des robots industriels. Produire industriellement. L'autre compagnie, Advanced Technologies makes computer components. Fabrique des pièces d'ordinateur.
5: Advanced Technologies makes computer components.
2: Computer components. Le verbe to make est passe-partout. Il peut s'appliquer dans tous les contextes. Vous l'entendrez beaucoup. It's a high-tech company. C'est une compagnie de haute technologie.
6: So it's a high-tech company.
2: High-tech company. She is his boss. Elle est son chef.
5: Ms. Graham is Mr. Epstein's boss. She's a vice president at Advanced Technologies.
2: Boss. Le directeur, le chef, ou la directrice, ou l'exécutif. She's a vice president. Elle est la vice-présidente. Écoutons la conversation qui suit. Listen.
5: Our first guest will be Charles Blake. Mr. Blake lives in Beijing, China. He works for International Robotics, a Chinese company.
6: What kind of company is it?
5: International Robotics manufactures industrial robots.
6: Robots? So it's a high-tech company.
5: Yes, it is. Then, in another program, we'll interview Mike Epstein. Mr. Epstein lives in Sunnyvale, California, in Silicon Valley. He works for Advanced Technologies, an American company.
6: That sounds like a high-tech company, too.
5: Yes, Advanced Technologies makes computer components. The third person we'll interview is Shirley Graham. Ms. Graham is Mr. Epstein's boss. She's a vice president at Advanced Technologies.
7: Écoutez et répétez. Listen and repeat.
5: Mr. Blake works for International Robotics, a Chinese company.
7: Il travaille pour International Robotics, une compagnie chinoise.
5: International Robotics manufactures industrial robots.
7: Fabrique des robots industriels.
5: Mike Epstein works for Advanced Technologies, an American company.
7: Une compagnie américaine.
5: Advanced Technologies makes computer components. Shirley Graham is Mr. Epstein's boss. She is a vice president at Advanced Technologies.

Et c'est tout pour cette leçon de Business English, l'anglais commercial. That's it for today. Until next time. À la prochaine fois.

0: Aujourd'hui, Martin est chez le dentiste pour se faire soigner les dents. Today, Martin is at the dentist. Au cours de cette leçon, vous allez apprendre à décrire une action en cours. English USA est diffusé en direct de Washington au micro Michel Joseph. Aujourd'hui, vous allez apprendre à décrire une action qui se déroule. Martin se fait soigner les dents. Il a confiance à son dentiste et n'a pas trop peur. Martin trusts his dentist. Martin a confiance à son dentiste. Martin trusts his dentist and is not too scared. Il n'a pas trop peur. Vous savez, il faut aussi posséder les qualités personnelles pour devenir un bon dentiste. Martin décrit ses symptômes et l'endroit exact de la dent qui lui fait mal. It's on the right side. C'est la dent qui se trouve à droite. It's on the right side. Le dentiste est très prudent. Does that hurt? Does that hurt? Lorsqu'il est en train de frapper la dent. Cela vous fait mal? Does that hurt? Écoutons leur conversation avant que le dentiste commence son travail.
1: How are you, Martin?
2: Fine, I think.
1: Any problems with your teeth?
2: I think I have a problem with one.
1: Tell me which one.
2: It's on the right side, all the way back.
1: Is it an upper or lower tooth?
2: The lower right side.
1: Let's take a look. Open your mouth.
2: What are you doing?
1: Sorry, I dropped the mirror.
2: Isn't that bad luck?
1: Not for a dentist. Open up. I'm looking at that tooth. Is it this one?
2: Yes.
1: Okay. I'm tapping on the side. Does that hurt? I'm drilling out the old filling now. Just a little more. Can you feel that?
2: Uh-uh.
1: I'm washing it out now. There, that looks good. You can relax now.
2: You're not finished, are you?
1: I'm finished with the drilling. Unless I find something else, I haven't checked everything. First, I'm going to fill this tooth. Relax a minute.
2: How long have you been a dentist, Dustin?
1: About 6 years. I was working in Southern Maryland before I moved to Baltimore. I joined Dr. Cohen here about a year ago.
2: Is Dr. Cohen going to retire?
1: Yes, but not soon. In a few years. He doesn't want to work so hard.
2: That's nice for both of you.
1: Yes, it is. Okay, I think we're ready.
0: Pour décrire une action en cours, on utilise le présent du verbe être ou to be, du verbe to be, accompagné du verbe qui décrit l'action. Par exemple, I'm giving you a shot. Je vous fais une piqûre. I am giving you a shot. Ou bien, I am pressing on your jaw. J'appuie sur votre mâchoire. I am pressing on your jaw.
1: Now, that wasn't too bad, was it?
2: Not bad.
1: But we aren't finished. Just relax.
0: Exerçons-nous avec un peu de vocabulaire. Essayons d'utiliser ces verbes que l'on a entendus au présent avec des expressions que vous avez déjà entendues ici avec Martin Lerner chez son dentiste. Voyons le verbe to fill, rempli, dans le cas de remplir un plombage. Filling, un plombage. Le dentiste dit, The filling is cracked. I'm going to fix your filling. Je vais réparer votre plombage. To give, donner. Le verbe en exemple, I'm giving you something to stop the pain. Je vous donne quelque chose pour arrêter la douleur ou contrôler la douleur. I'm giving you something to stop the pain. I'm going to fill this tooth. Je vais faire un plombage à cette dent. I'm going to fill this tooth. To tap, frapper légèrement. I am tapping on the tooth. I am tapping on the tooth. Je frappe légèrement la dent. Take care. Elle demande, la dentiste ou le dentiste, lui demande, do you take care of your teeth? Est-ce que vous prenez bien soin de vos dents?

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0: Je suis très heureux de vous retrouver sur La Nouvelle Génération. Bonjour, merci de nous choisir dans cette émission Club de la Presse. Vous savez que le rendez-vous, c'est de lundi à vendredi à partir de 11h sur votre radio. Il est 11h, passé de quelques instants, et vous comprenez que nous avons répondu ainsi à ce rendez-vous. Merci pour votre fidélité sans cesse renouvelée. L'autorité de régulation de la commande publique ACOP a annulé un marché lancé par le ministère de l'Agriculture pour l'acquisition de 1000 palettes. La décision rendue le 10 août 2026 fait suite à un recours des établissements Estée Solutions et à la découverte de plusieurs irrégularités dans la procédure. Le marché concernait l'équipement des magasins de stockage de la zone 4 du projet d'aménagement des terres agricoles de la plaine de Loti. Et oui, entreprises avaient soumis leurs offres. La société Consulting SAR avait été retenue provisoirement pour un montant de 28,768 millions de francs CFA. Saisie par les établissements Estée Solutions, l'ACOP a examiné les documents liés à la procédure. L'entreprise contestait notamment son rejet. Le sujet nous intéresse au Club de la Presse. Nous allons l'aborder. Nous parlerons d'autres sujets liés à l'actualité tels qu'évoqués par des journaux parus aujourd'hui dans cette émission Club de la Presse de ce jeudi 13 août 2026. Bienvenue au Club. Pour la coordination de l'émission de ce jour, Charity Senaya assure la mise en onde avec un regard bienveillant de Michel Kokou, Victor Guetomega. Jérôme Dakoutet est à la mise en ligne. Je suis Pascal Lousseau au micro. Nos salutations fraternelles à vous tous qui nous suivez partout au Togo grâce à nos radios partenaires. Radio Lumière à Anéro, Radio La Paix à Takpamé, Centrale FM à Sokodé, Sky FM à Badou, Radio Daoul à Bassa, Sama FM. Là, nous sommes à Baga près de Niamtougou et puis Radio Courtoisie à Dapaon. Vous n'êtes pas sans savoir que vous pouvez aussi nous suivre partout dans le monde grâce à nos différentes plateformes digitales, notamment notre chaîne YouTube, aussi notre page Facebook, sans oublier notre site internet www.canalfm.com et aussi nos radios partenaires en ligne, Ibn Radio et Radio Les Bénins. Également, vous pouvez nous suivre sur notre compte TikTok. Il suffit tout simplement de taper Pascal Lousseau et là, vous avez tout le plateau en direct. Un Club de la Presse, vous le savez, c'est le décryptage, l'analyse, le débat sur l'actualité de notre pays, le Togo, du continent africain et aussi du monde entier. C'est avec mes confrères journalistes en studio avec moi. Confrères journalistes, Ambroise Yao, bonjour, bonjour.
1: Oui, Pascal, bonjour. Bonjour les confrères ici présents. Bonjour nos amis qui nous suivent à Lomé, à l'intérieur du pays et ceux de la diaspora. Je salue certains de mes profs à l'Institut international IERIS qui se trouve à Goa, qui forme en gestion économique, en droit privé et public et aussi en relations internationales. Si tu le permets, Pascal, je voudrais interpeller. D'abord, je salue nos amis les douaniers et les policiers qui sont au niveau des frontières. Il y a des situations qui se produisent dans notre pays et qu'il faut essayer de corriger, que le ministère de la Sécurité doit essayer de corriger. Je n'ai rien contre les commissaires de police ou les CB. D'ailleurs, beaucoup sont de nos amis, puisque nous faisons pratiquement un travail complémentaire. Il y a des situations qui se passent dans certains villages, parce que c'est pas parce que le journaliste n'est pas dans ces villages-là que des abus de pouvoir peuvent se produire à tout moment. On peut prendre quelqu'un, l'enfermer, parce que l'enfant d'un tel est en train de draguer la fille de l'autre. C'est des histoires qui sont banales et en même temps drôles, mais qui finissent de façon dramatique. On va y revenir là-dessus, parce que j'ai été interpellé la dernière fois, ça fait 4 jours, au sujet d'un enfant, je crois que c'est sous la tête Agbelouvoy ou quelque chose comme ça, qui a été bastonné au bord d'un fleuve, parce que la fille d'un monsieur a demandé à ce qu'il l'aide à charger de l'eau, alors que le monsieur soupçonnait le jeune homme de draguer sa fille. Il a bastonné, et même l'a enfermé, et l'accusant d'avoir violé sa fille. Et l'enfant est en prison actuellement. Ça, c'est un. De deux, une dame vient de m'appeler tout à l'heure pour un cas presque, pas de cas de drague, mais un cas pratiquement similaire où toi-même tu vas quelque part, où tu fais tes activités, une autre personne te cherche querelle. Et c'est la femme d'un militaire qui vient bastonner l'autre jeune fille. Et c'est des problèmes. C'est-à-dire qu'il y a trop de ce problème dans le pays. J'aurais aimé.
0: Et c'est des faits de société, hein.
1: Oui, je voudrais. Au même moment, il y a des commissaires des CB qui sont loyaux. Non seulement loyaux, ils sont très humains. Parce qu'il y a un cas qui s'est produit à Zaou ou dans la V, où ça s'est produit, le CB même est arrivé, il a secouru la personne. avec son propre argent, tout ça là. Donc il y a des cas, il y a des situations vraiment pas totalement contre ceux qui nous protègent ou les corps habillés, mais il y a des situations qui sont vraiment déplorables. Le ministère de la Sécurité devrait avoir un regard sur comment fonctionnent les commissariats, les gendarmeries dans les lieux reculés, dans les localités reculées. Parce Merci que ce dossier, la dame même a promis de venir ici. J'ai dit, bon, on va se voir après. On va y revenir là-dessus.
0: On va y revenir, bien sûr, là-dessus. Merci, Ambroise. Je rappelle que vous êtes le directeur de publication du journal des Guadians. Merci d'avoir accepté notre invitation. Kofi Teli, bonjour.
2: Bonjour, Pascal.
0: J'espère que vous allez bien.
2: Oui, ça va. C'est un plaisir pour moi d'être avec vous ce matin.
0: Le plaisir est partagé, mon cher ami Teli. Je rappelle que vous êtes le directeur de publication du journal Global Actu, journal en ligne, bien sûr. Alors, nous sommes aussi avec nos consoeurs, nos consoeurs de l'Association des femmes professionnelles des médias du Togo. Et parce qu'il y a un événement, justement, qui attire notre attention depuis quelques temps. Et là... Et cet événement est bien organisé par l'association, c'est la nuit des femmes de médias. Et donc nous avons la présidente avec nous, Elisabeth Apampa, bonjour.
3: Bonjour et merci pour l'invitation, je salue en tout cas les confrères ici en studio.
0: Merci d'avoir accepté aussi l'invitation. Je rappelle que vous êtes la présidente et fondatrice de l'Association des femmes professionnelles des médias du Togo, AFPM Togo. Merci d'avoir accepté notre invitation. Vous n'êtes pas seul, hein. Il y a également la chargée à la mobilisation de l'association, bien sûr, qui est avec nous, Hélène Matelo. Bonjour.
4: Bonjour Pascal, bonjour tout le monde.
0: J'espère que vous allez bien.
4: Ça va, Dieu fait grâce.
0: Dieu fait grâce, ça fait plaisir. Une fois n'est pas, bien sûr, coutume, comme on a l'habitude de le dire. On a des femmes professionnelles des médias en studio avec nous, pas pour faire les débats politiques alors que nous aimons faire d'habitude, mais c'est pour parler.
3: D'ailleurs, invitez-nous souvent pour faire des débats politiques.
0: Ah là là.
3: Ça, c'est un débat d'ailleurs que je veux faire depuis le lever.
0: Vous me lancez,
3: oui, vous retrouvez entre vous au masculin très souvent. Pourquoi?
0: Vous me lancez la pêche, là, sincèrement, nous allons saisir cela au bon. Là, il n'y a pas de souci, on le fera. Hein? Ok, on le fera. Alors, Elisabeth, nous sommes là pour la nuit, justement, des femmes de médias, qui va se dérouler demain le 14, bien sûr. Alors, qu'est-ce qui motive d'abord une telle initiative?
3: Parce qu'il fallait se rencontrer. Nous nous retrouvons dans ce secteur, chaque personne dans son individualité, pensant à sa carrière, mais on ne se connaît pas vraiment, on ne se retrouve pas et on ne crée pas des alliances. Donc le but, c'est de se retrouver déjà pour mieux se connecter entre nous, mais de profiter pour cette toute première de façon symbolique, remercier certaines personnes dès la naissance de l'Association des femmes professionnelles des médias du Togo ont cru en nous. Et ce sont très peu de personnes. Mais au-delà de ça, c'est aussi de célébrer des femmes qui ont tracé la voie. Celles qui étaient vraiment dans le secteur et ont inspiré toute une génération. J'avoue qu'on ne peut pas faire cette célébration cette année et réussir à récompenser tout le monde. Ça va être très difficile. Surtout qu'on a pris, on s'est dit, dès la naissance même de cette association, ce projet existait. Mais on n'a pas pu le faire parce que c'était complexe. Et cette année, à 2 semaines, on s'est dit, posons la première pierre de cet événement. Et ensuite, on va améliorer, on va peaufiner. Donc vraiment, ça va être une première où on va se retrouver entre femmes des médias, mais pas que. On va aussi associer des institutions, des hommes des médias comme vous, qui nous soutenez et justement pour réfléchir ensemble comment on va penser la deuxième édition. Et on veut le faire même en biennale. On va pas se précipiter pour se dire... cap sur l'édition prochaine, l'année qui suit, non. On va prendre le temps pour bien faire les choses parce qu'on le voit déjà dans nos ambitions plus grands pour pouvoir vraiment impacter le secteur et démontrer qu'on a des femmes compétentes dans le secteur des médias et qui sont capables d'être représentatives et surtout parler aussi de nos défis entre nous parce que aujourd'hui nos défis sont énormes. Peut-être on aura l'occasion d'en parler.
0: On aura l'occasion bien sûr d'en parler. Mais Hélène, qu'est-ce que ça signifie de célébrer les femmes de médias?
4: Qu'est-ce que ça signifie?
0: Oui.
4: Disons que les femmes dans les médias, comme la présidente vient de le dire, ce n'est pas donné à tout le monde d'être femme et être en même temps professionnelle des médias. C'est un travail qui demande beaucoup et ne pas les célébrer, je dirais que c'est je ne sais pas, c'est comme si on travaille, mais après, parce que notre travail, n'oublions pas que, entre guillemets, c'est un travail ingrat. Parce que dès que tu quittes, tu pars à la retraite, c'est fini. Oh, peut-être on va se rappeler de toi une fois par an ou une fois chaque 5 ans. Et on s'est dit, on ne va pas attendre que les femmes qui ont impacté, qui ont posé de bonnes bases, qui nous ont inspirés, ne soient plus de ce monde pour écrire tout un hommage, écrit sur les réseaux sociaux, qu'on dit qu'on fasse hommage à ces femmes.
0: Il faut les célébrer quand on vit.
4: Il faut les célébrer. C'est justement pourquoi on a décidé. Parce qu'il y a même des femmes qui sont en retraite qu'on va, on va faire un clin d'œil à ces femmes-là qui vraiment ont impacté, que leur travail a apporté quelque chose à cette nation, à la corporation et au monde médiatique togolais.
0: Mmh. Elisabeth, vous avez parlé des défis tout de suite, justement, parlons-en. Quels sont les défis, surtout, alors, des femmes des médias au Togo?
3: Je ne sais pas si je vais réussir à tout citer, mais je vais démarrer par la question de la présence des femmes. Pourquoi ? Parce que si on prend les données, l'Observatoire togolais des médias, l'OTM, a récemment eu, à travers un projet, à faire la statistique. Et on a 24% des femmes dans le secteur public et 26% dans le privé qui sont des femmes qui existent. Et ça, ce n'est pas la liste des journalistes. C'est-à-dire, de façon globale, les médias créatrices de contenu, photographes, etc., etc. Ça veut dire que il y a un gros travail à faire. On n'a pas encore atteint l'égalité pour vous dépasser après. C'est le but. Donc, il y a un challenge sur l'effectivité de la présence. Et ensuite, pour moi, quand je vois cette présence même qui existe, le débat, pour moi, ça va au-delà du fait qu'on milite pour la présence des femmes dans les médias. Il faut qu'on réfléchisse maintenant dans la hiérarchie. Elles se positionnent où ? Dans les sphères de décision. Et quand je remonte encore dans les chiffres, on est à 19,2% dans le public. Ça veut dire qu'il y a beaucoup de débats, mais dans les faits, qu'on va fouiller les chiffres, il y a un gros problème encore. Et ça, c'est dans le public. La chance qu'on a aujourd'hui, c'est le numérique. Le numérique a permis à beaucoup de femmes de médias de commencer par mieux se visibiliser. Et là, on est à 36% aujourd'hui. Donc, sur le quota de 100%, vous imaginez qu'il y a un travail même à faire aux côtés des femmes.
0: Ah oui.
3: Et là, je ne demande pas aux hommes de faire le travail à notre place. C'est à nous de commencer justement à travers nos initiatives, de démontrer qu'il y a du potentiel et d'inspirer les générations à faire pareil. Par contre, quand on retourne dans les écoles, quand je prends juste le cas de l'université de Lomé à Lizika, imaginez-vous, dans les salles de classe, il y a beaucoup plus de jeunes filles. Mais à la sortie...
0: Ça, je l'avoue.
3: Voilà. Mais à la sortie, il y a très peu qui décident de faire carrière dans le secteur des médias. Pourquoi ? Parce que déjà le verbatim, le narratif montre qu'il y a de la précarité. Est-ce que notre métier rythme avec la précarité, pire pour les femmes ? Donc à un moment donné, tu vas préférer aller dans des carrières où il y a plus de personnes qui parlent du fait qu'il y a de l'argent qui coule, etc. N'oublions pas que notre métier est 8 passions, mais aujourd'hui, c'est de commencer par réfléchir sur le pouvoir économique ou la contribution réelle, autant des hommes que des femmes, du secteur de médias à l'économie. Et là, quand on commence par parler de l'économie de l'information, je pense que le débat change. Donc moi, je pense que c'est ça que nous, en tant que femmes, associations, on est en train de travailler dessus pour montrer que même si on est 2%, on pèse lourd dans l'économie. Et l'autre défi pour moi, c'est de s'imposer soi-même. Quand on arrive dans les médias, quelle est notre vision ? Parce que si tu veux juste être à l'écran, tu as perdu pour moi ton chemin. Et si tu veux juste avoir comme inspiration celles qui sont déjà visibles sur les écrans aussi, tu as perdu ton chemin pour moi. Parce que les médias, c'est immense et vaste. Il y a beaucoup de professionnels qui sont peut-être dans l'ombre, mais c'est elles qui font le métier. Et c'est à nous aussi d'aller à l'information où il y a un de nos projets qu'on appelle les Lurkan, qu'on a peut-être arrêté à un moment parce que justement, quand je parle de s'imposer, il y a celles qui s'imposent mais préfèrent aussi rester dans l'ombre. Mais comment on va montrer aux générations qui arrivent que c'est possible de réussir dans ce secteur-là. Donc, vous voyez, je balance des deux côtés pour dire il y a un défi de façon globale dans l'écosystème, mais il y a un travail aussi à notre niveau en tant que femmes des médias pour que nos défis, on puisse les combler et on ne peut pas faire seul. Il y a cette concurrence-là qui existe que pour moi, je me dis, on se perd. Moi, en tant que petite fille, jeune fille dans ce secteur-là, quand j'arrivais, j'entendais beaucoup de choses et j'avais l'impression qu'il n'y a pas vraiment ce sentiment où on doit se soutenir, cette sororité-là professionnelle. Parce que quand j'encourage Hélène à faire, ça n'enlève en rien ma compétence et ça ne me déroute pas de ce que je peux acquérir aussi dans le secteur. Et c'est ça aussi on veut imprégner aujourd'hui en se réunissant. Et on s'est dit, même si on est 5 au départ, si après on arrive à être 1000, c'est bien. Mais si à 5, à 10, on arrive à démontrer qu'il y a une puissance lorsqu'on est ensemble, c'est là où on est en train de réussir et de cocher la case du défi où les femmes ne sont pas souvent ensemble. Donc il y a beaucoup de choses à dire, mais voilà des éléments pour moi, en termes de chiffres, de données, qu'on peut commencer déjà par se dire, il y a un travail effectif à faire.
0: Il y a un travail effectif à faire, et c'est pour cela même d'ailleurs que vous êtes ensemble, vous êtes en association, bien sûr, association des femmes professionnelles des médias. Alors, ce travail, il y a beaucoup de choses, hein, beaucoup d'actions quand même à poser. Vous posez déjà ces actions sur le terrain. Parlons maintenant de cette journée qui va rassembler des femmes de médias et aussi, Elisabeth l'a dit, des hommes de médias aussi, qui vont bien sûr accompagner ce projet. Alors, la journée, comment ça va se dérouler, Hélène?
4: Ok, disons que déjà, dès le matin du 14, qui est demain, oui. On se retrouve au siège de Faudette, qui est au niveau de Adido-Adin, déjà avec un panel. On va discuter entre nous pour parler un peu de le thème, c'est femmes de médias, informer, sensibiliser,
3: agir pour le développement durable.
4: D'accord. Donc pour ça, on a invité le ministère de la communication et le ministère de l'environnement également, et aussi notre chère consoeur Emefa Kofi, qui est justement là, juste pour ça. Donc, on va discuter entre nous sur ce thème-là. Et après, juste après, je dirais que ça, le panel sera en même temps avec les stands qu'on va exposer au niveau de Faudette. Il y aura des médias qui viendront exposer leur stand.
0: Quels sont les produits qui seront exposés?
4: C'est ça, j'en venais.
0: D'accord, allez-y.
4: Quelqu'un qui entend parler de Pascal Lossou, Patricia Adisekou, c'est l'occasion pour lui de venir là pour retrouver Madame Patricia Adisekou, ouais. En train d'expliquer aux jeunes comment est-ce que les femmes fonctionnent dans le média. Qu'est-ce qu'on fait réellement en tant que média ou qu'est-ce qu'on fait en tant que femme dans les médias? Est-ce que c'est forcément le micro? Est-ce que c'est forcément aller à l'écran présenter des émissions et autres? Voilà, il y aura plein de médias, par exemple l'Économiste du Togo, il y aura son stand là, Canal FM.
0: Et sans oublier que vous êtes aussi à l'Économiste du Togo.
4: Bien sûr, voilà. IE Média, Djena Média, il y aura plein de ces organes-là qui viendront exposer. Pas pour vendre, mais pour discuter, pour réseauter. Il y a certaines personnes, par exemple, qui voudront bien passer une publicité, par exemple à Canal FM, c'est l'occasion. À Nana FM, c'est l'occasion. Et c'est ouvert à tout le monde. L'entrée est libre et gratuite.
0: C'est comme une journée porte ouverte, quoi.
4: Voilà. On ouvre la porte des médias à nos publics, à nos lecteurs et à nos téléspectateurs. Et dans la soirée, à partir de 18h30, on sera à l'hôtel Concorde pour la soirée de distinction, de réseautage, de networking et de B2B. Et après, nous-mêmes, on se dit une soirée glamour.
0: Ah, une soirée glamour. Voilà. Elisabeth, ce serait une soirée glamour, hein?
3: Totalement, parce qu'on s'est dit, il faut quand même, on est toujours sur le terrain, on oublie de se poser un moment pour se dire, c'est possible aussi de respirer, parce qu'on est toujours en train d'être en train de chercher l'information pour la diffuser au public, et on s'oublie souvent. Il y a peut-être y a peut-être des femmes de médias, ça fait peut-être 10 ans qu'elles n'ont plus porté une petite robe quand même pour se faire plaisir, une petite robe de soirée pour sortir, toujours en jean avec un t-shirt, c'est le quotidien. On s'est tellement masculinisé à un moment à cause de notre boulot. Et là, pour nous, c'est de dire, oula, nous restons des femmes. On peut être super quand même belle, mais faire son travail, être compétente, avoir de l'expertise. Ça, c'est le défi à ce niveau. Et puis, cette soirée aussi, c'est pour nous une manière de se dire, il faut ensemble rencontrer d'autres collègues pour pouvoir faire des choses ensemble. Vous savez, à travers une conversation, une idée peut en même temps naître. En fait, pour nous, c'est ce challenge-là à travers cette nuit. Et ce ne sera pas une soirée où quelqu'un vient s'asseoir, la précision. C'est vraiment une soirée debout.
0: Ah bon?
3: Oui, cocktail debout. Vous voyez, comme on fait un peu plus dans nos séances diplomatiques,
0: oui,
3: ça va être
0: fait.
3: Ce format.
0: Oui.
3: Vous venez, vous allez discuter entre vous. C'est pas venir s'asseoir, chacun se pose en se demandant, elle veut nous montrer quoi même. On attend, on va regarder. Non. On est là pour networker. Et à la fin, chacun est bénéficiaire de sa présence. Mais peut-être deux ou trois personnes, quelques personnes vont se voir distinguées, remerciées. Mais ça ne s'arrête pas là. C'est chaque personne, femme, homme, comment on profite soi-même de l'initiative pour qu'à la fin on se dise, mais on existe entre nous, mais on peut faire des choses ensemble.
0: Ah oui, on existe entre nous, mais on peut faire des choses ensemble. Je pense que nous sommes tous invités. Hein,
3: oui, bien sûr. Tout le monde est invité.
0: Est-ce que le public aussi est invité?
3: C'est vrai que, justement, on n'a pas les moyens d'inviter tout le Togo.
0: Oui.
3: On aurait aimé le faire ainsi.
0: Ce qui est sûr, l'hôtel Concorde ne va pas contenir quand même tout le Togo.
3: On est même au niveau du jardin autour de la piscine.
0: D'accord.
3: Le but, c'était de changer un peu de format. Donc, on est autour de la piscine. Donc, vous-même imaginez. Donc, tout le monde est peut-être invité de tout cœur à nos côtés. Mais il y a beaucoup plus au cours de cette soirée. On attend les professionnels des médias. Les personnes dans la soirée même, c'est à vous la soirée, les médias. Et surtout, les femmes des médias. Donc, si une femme des médias n'a pas forcément été contactée, parce que forcément, nous, des fois, dans l'organisation, tu peux oublier de faire signe tôt ou à cause du délai de temps d'organisation, c'était complexe pour nous. Ça peut être une jeune sœur qui nous contacte pour dire « Ah, j'ai envie de participer, elle est bienvenue. » Peu importe qui, la personne peut s'impliquer pour faire de cette soirée-là une soirée belle, qui représentent vraiment nous femmes du secteur. Et celles qui ont été contactées pour déjà maintenant ou demain, d'ici demain, pour pouvoir quand même être distinguées. Mais je leur demande de venir, de ne pas se dire que ça ne les concerne pas. C'est une soirée qui est pour nous toutes. En fait, ce n'est pas une soirée de l'association des femmes professionnelles des médias, non. Sinon, on allait rester dans une salle, se mettre ensemble et puis remettre quelques distinctions et puis c'est fini quoi. Non, mais ça c'est une soirée pour dire que c'est une première symbolique, vous imaginez, dans l'histoire du Togo. C'est une première symbolique où on fait une nuit où on demande à toutes les femmes des médias de se réunir. Donc, on n'a pas de raison à ce que ça ne fonctionne pas.
0: D'accord. Alors, ce qui est sûr, si vous avez décidé d'être à huis clos, de rester quelque part, nous serons là quand même. nous serons là.
3: Mais alors, vous nous envahissez alors.
0: Ah bon, non.
3: C'est pour les femmes des médias.
0: Vous parlez de l'accompagnement, bien sûr. Donc,
3: ouais.
0: Là, nous vous accompagnons, c'est bien ça.
3: D'accord.
0: Oui, alors, Hélène, nous sommes à la fin de cet entretien. Quel est votre mot de la fin?
4: Alors, je dirais à tout le monde que... On aimerait bien que tout le Togo soit là, comme Elisabeth vient de le dire, mais c'est les moyens qui manquent. Donc, si nous avons des initiatives, de ne pas hésiter à nous porter des mains fortes, parce qu'on en a vraiment besoin. Et si on vous dit que cette initiative est là depuis il y a 3 ans, mais c'est maintenant qu'on a décidé quand même de marquer une première édition, ça voudra dire...
0: Et c'est faute de moyens, là.
4: Oui, c'est un casse-tête, au fait. Oui. Donc, on invite toute personne qui aimerait bien nous accompagner. Que cette personne-là, elle est bienvenue. Nos jeunes sœurs qui aimeraient emboîter le pas dans les médias, de ne pas hésiter, il y a des sœurs... Il y a des personnes qui sont là pour leur tenir la main.
0: Des modèles.
4: Voilà.
0: Justement, modèle. Elisabeth Apampa.
4: Oui, il y en a plein. Voilà. Dade même est membre de l'association.
0: Ah, Patricia voilà. Adisekou.
3: Oui. Pas encore. Peut-être elle viendra.
4: À coup sûr. Je suis dans ses bottes.
3: Elle n'est pas membre, mais n'oublions pas que ce n'est pas une soirée uniquement pour les membres. C'est pour autant toutes nos sœurs. C'est ce que je disais avant. C'est peut-être vrai que Dade fait partie du bureau. Elle fait partie du bureau. Après, aujourd'hui, elle est totalement membre de l'association. Mais je fais déjà un clin d'œil comme ça à ma grande sœur Patricia.
0: Oui, d'accord. Et je sais que Hélène, surtout qu'elle est chargée de la mobilisation.
3: C'est son rôle.
0: C'est son rôle. Alice, nous sommes à la fin alors de cet entretien. Mot de la fin?
3: Je dirais merci. Merci beaucoup parce qu'on peut tout dire. Si on n'a pas été considéré, le travail des femmes des médias n'est pas considéré, on ne serait pas dans ce studio. Donc déjà, merci pour ce travail. On espère l'effectivité de votre présence sur le site du Village des Médias. Pourquoi ne pas faire une émission en direct ? Je commence par vous demander ça comme ça, on ne sait jamais, ça peut être intéressant, ouais. Mais si ce n'est pas cette première édition, ça peut être sur la deuxième, mais je me dis, le but vraiment de notre initiative, c'est de fédérer les énergies.
0: Tout à fait.
3: Autour des médias, mais surtout des médias au féminin.
0: Merci beaucoup, merci d'être passé. Je rappelle que vous êtes Elisabeth Apampa, présidente et fondatrice de l'Association des femmes professionnelles des médias du Togo, AFPM Togo. Merci d'être passé alors sur ce plateau. Merci à vous, Hélène Matello, d'être passé aussi hein, sur ce plateau. Vous êtes la chargée à la mobilisation de l'association au l'AFPM Togo. Merci d'être passé aussi. Nous sommes rejoints par notre confrère Magloa Kenviteko. Magloa, bonjour.
5: Bonjour Pascal, bonjour ici au confrère ici présent, bonjour Canal FM.
0: J'espère que vous allez bien.
5: Ça va pas la grâce de Dieu, comme je le dis toujours, malgré tout, il faut toujours sourire à la vie.
0: Ah oui, il faut toujours sourire à la vie. Merci d'avoir accepté aussi notre invitation. Je rappelle que vous êtes le directeur de publication du journal Flambeau des démocrates. Alors, on commence cette émission, ce débat avec ce sujet. Sujet que j'annonçais bien sûr déjà en début d'émission. Mon cher ami Magloa. Alors, c'est vrai, je parlais alors de l'autorité de régulation de la commande publique, ACOP, hein, qui a annulé un marché lancé par le ministère de l'Agriculture pour l'acquisition de 1000 palettes. La décision rendue le 10 août 2026 fait suite à un recours des établissements ST Solutions et à la découverte de plusieurs irrégularités dans la procédure. Alors, ces derniers temps, on écoute plus parler de l'ACOP dans ces questions, soit de sanctions ou de retrait ou d'annulation alors de marché public. Est-ce que ça veut dire que finalement, il y a quelque chose qui change là?
5: Oui, ça a l'air de changer au niveau de l'ARCOP. Et c'est de bonne guerre parce que nous l'avons toujours dit, il ne sert à rien de créer les structures, les institutions sans leur donner véritablement un pouvoir d'agir. C'est-à-dire que pour la plupart des cas, on a des structures qui au plan administratif travail, mais à un moment donné non plus la capacité de continuer le travail parce que justement ne disposant pas des moyens coercitifs. Alors pour ce qui est des ARCOP, on le sent hein, et ce n'est pas récent. Moi je me rappelle avant qu'on ne migre dans la 5e République, cette structure avait déjà annulé un marché de la présidente de la République. Mais dans cette 5e République, elle avait déjà agi au niveau du ministère de la Culture. Hein, en mettant au goût du jour des irrégularités assez monstres hein, dans l'achat d'un véhicule, et je crois que l'épisode nouveau ou nouvelle est celui qu'on nous étale. Maintenant, je crois que c'est de bonne guerre. On ne peut qu'encourager cette dynamique en cours. Et comme je l'ai dit, il faut également passer par le modèle d'ARCOP pour retoucher un peu la Apulsia parce qu'on le dit toujours. On a tendance à accuser Apulsia, mais en réalité, c'est comme un vigile à qui on n'a pas donné d'outil de travail. C'est-à-dire, il est là, même s'il voit le voleur, ce qu'il peut faire, c'est de crier. Et ça s'arrête là. Apulsia fait de son mieux, mais Apulsia n'a pas les moyens coercitifs. Je le dis toujours, et c'est le moment jamais de faire toujours ce rapprochement, ce lien, pour dire que c'est bien beau, le modèle ACOP travaille bien, ça réussit, il faut et pouvoir adapter Apulsia également sur le modèle ACOP.
0: En plus, il y a le journal Le Changement hein, qui titre ce matin « Régulation des marchés publics quand une institution suscite notre admiration, mention spéciale à l'ACOP pour son travail de sape et de salubrité ». Alors, est-ce que finalement on pourra donner mention spéciale à l'ACOP pour ce travail qu'il fait ou qu'elle fait, j'allais dire, ces derniers temps?
1: Oui, dans les normes, je crois que quand une institution travaille bien, fait son travail, et qu'il y a quelqu'un qui a une vision à la tête, je crois que le minimum, c'est de saluer ce travail-là. Sauf que au Togo, quand vous saluez des gens comme ça, vous lui créez des problèmes. Parce que vous félicitez quelqu'un qui travaille bien dans une institution, qui a la tête d'une institution, vous, au lieu que cela encourage les autres à le faire, et que ce soit la hiérarchie qui lui décerne des prix, comme on le voit ailleurs, vous lui créez des problèmes sans savoir, parce qu'on aime cultiver plus la médiocrité chez nous au Togo que ce qui est l'excellence. d'entrée, je crois que c'est de bonne guerre. Vous vous rappelez de la Prussia qui avait travaillé par le passé et dont on a viré le premier président. Moi, j'avais dit que le monsieur était déjà corrompu avant même d'être nommé. Et donc, quand ces genres de personnes crient sur tous les toits comme quoi il faut faire tel, il faut faire ci, je crois que l'autorité de la commande publique aujourd'hui est en train de prendre un virage. Un virage de transparence. Parce que les marchés publics sont guidés par des principes. Et souvent, c'est des principes d'égalité, les principes de transparence, d'équité. Et entre et l'autorité de la commande publique et les entreprises privées qui soumissionnent à ces marchés-là. Et donc, même si vous êtes une nouvelle entreprise arrivée, on respecte ces principes, ces quatre principes-là, pour qu'il n'y ait pas de discrimination, pour qu'il n'y ait pas d'injustice. Et là, je crois que c'est le travail que fait actuellement la COP pour pouvoir mettre sur un même pied d'égalité tous ceux qui veulent entrer et travailler pour le Togo. Vous allez voir des routes qui ont été construites, vous allez voir des ouvrages, des bâtiments, d'établissements scolaires ou des bâtiments publics qui ont été construits et à travers un marché public. Et il y en a dans le contrôle laisse à désirer, qui fait que vous allez entendre tel bâtiment est tombé ou telle route a été mal construite. C'est à cause de la corruption qui mine les marchés publics. Et donc, c'est un travail titanesque, un travail sérieux, c'est un travail qui ne doit pas souffrir d'ambiguïté, ni de corruption, ni d'intrusion, ni d'interférence d'autorités politiques. Ça, il faut que nos autorités administratives et politiques le comprennent une fois pour de bon. Les gens ne vous félicitent pas, les gens ne vous encouragent pas. C'est à cause du terrain fertile que vous laissez à l'impunité et à ceux qui sont là, prêts à corrompre qui veut, parce que je suis de tel parti politique, je suis au pouvoir, je prends le téléphone, j'appelle tel monsieur, donnez-le le marché à mon frère, c'est mon cousin, et tout ça là. C'est ça qui se passe chez nous au Togo, au point qu'à un moment donné, il faut arrêter l'hémorragie et faire de belles choses. On a des routes qu'on a construites. Mais dans le défalé, on a construit des routes qui n'ont même pas fait 2 ans, qui se sont dégradées à cause de la corruption, à cause du mauvais contrôle fait. Quand vous allez à la LMBTP, mais il y a un monsieur qui est là-bas, il est là depuis longtemps. Et pratiquement, on dirait que c'est presque un ami, mais un ami, à un moment donné, il faut lui dire la vérité. Faites votre travail de contrôle. De contrôle des ouvrages qui ont été réalisés sous l'égide de l'État. Parce que la maîtrise d'ouvrage de tous les travaux publics, c'est l'État. La maîtrise d'ouvrage, c'est l'État. Et donc, on ne peut pas avoir une autorité de contrôle qui doit contrôler les ouvrages publics qui ont été réalisés et qui fait autre chose et qu'on construit des routes qui se dégradent 5 ans après. Et donc, l'ARCOP, nous, on encourage l'ARCOP à continuer. Mais tout en veillant au grain, parce que le journaliste n'est pas là pour applaudir. Je suis désolé. Le journaliste est là pour constater de façon objective et en même temps informer. Et donc, si on constate que c'est bien, on le dira que c'est bien.
6: D'accord.
1: Mais là, il y a certains ouvrages que les techniciens seuls peuvent contrôler techniquement que ça a été bien réalisé. Puis après 5 ans, vous constatez que le même ouvrage est là, intact. Après 20 ans, vous remarquez ça. Ça veut dire que le travail a été bien fait.
0: D'accord. Alors, Thierry, avec ce travail d'assainissement que la COP est en train de faire aujourd'hui, surtout en matière de la commande publique, du marché public, est-ce qu'on pourra dire que la COP peut aller encore loin?
2: Oui, elle peut aller loin si les conditions sont totalement réunies. Moi, j'ai l'habitude de dire que quand on parle de marché public ou de commande publique, on parle de beaucoup de millions, de dizaines de millions. On parle même de milliards, parfois. Et cela voudra dire quoi? Cela voudra dire tout simplement que les entreprises qu'on invite à soumissionner, parfois, peuvent faire preuve de fraude. Si à la base, il n'y a pas un background dans lequel tout le monde se moule. Qu'est-ce que je voulais dire par là? Je voulais dire tout simplement que, oui, c'est bien le travail que fait la COP. Mais êtes-vous sûr que tous les marchés publics ont été passés au peigne fin? Êtes-vous sûr que demain, on n'aura pas encore un cas de fraude? Êtes-vous sûr que les conditions sont réunies pour que la COP puisse jouer pleinement son rôle sur tous les marchés qui sont donnés aux entreprises? Qu'est-ce que je voulais dire par là? Je voulais dire que l'Africain doit essayer de ne pas toujours ressembler à quelqu'un. Et il va falloir qu'on puisse revenir à certaines valeurs et institutions. Par exemple, dans nos villages, anciennement parlant, vous allez voir que quelqu'un peut ouvrir sa porte. Il peut avoir un régime de bananes là-bas. Personne n'y touche. Mais qu'est-ce qui arrive? Et même dans les champs, il y a beaucoup de choses dans les champs, mais personne n'y touche. Pourquoi est-ce que cela, on a pu réussir cela? On a pu réussir cela parce qu'il y avait un background. Tout le monde a compris que lorsque tu prends quelque chose qui appartient à quelqu'un, mais tu es foutu. Et jusqu'à aller prendre quelque chose qui appartient à la communauté, cela voudra dire que vous aurez des problèmes. Il va falloir revenir à ces valeurs-là pour que ces messieurs et dames qui dirigent nos institutions puissent avoir au moins le temps de souffler un tout petit peu. Parce que le travail qu'on demande à la COP, moi je crois que c'est un travail colossal, que cette institution ne pourra pas à un moment donné faire de façon résolue. Donc, il va falloir revenir à ces valeurs-là, d'autant plus que ça ne peut poser problème à personne. Parce que quand quelqu'un veut toucher à l'argent de l'État, il va falloir que cette personne-là puisse promettre des choses, puisse jurer sur des choses. Moi, je le dis clairement. Parce que quand vous le faites, déjà, cette institution-là peut ne même pas travailler. Vous allez voir que quand vous trichez, c'est vous qui allez avoir des problèmes.
0: Mais là, ça devient travail de conscience.
2: Ou
0: de
2: absolument.
0: De conscience quand même.
2: Absolument. Absolument. Absolument.
0: Parce que sous d'autres cieux, quand on prend le Singapour, on prend même la Chine et c'est autre, on voit il y a un travail de conscience qui est fait aujourd'hui en telle enseigne que finalement, vous ne pouvez même pas toucher ce qui est à l'ordre du public.
2: Absolument. C'est ce que je dis. C'est-à-dire que l'Africain a déjà fait ça. Nous avions déjà et fait des choses, en tout cas que je dirais très très bonnes. Et on pourra revenir à ces choses. Le seul problème qui y a, c'est que on veut absolument ressembler à quelqu'un. C'est ça notre drame. Il va falloir revenir à ces valeurs-là, toucher ces valeurs et étudier, c'est-à-dire analyser pour voir qu'est-ce qu'on peut prendre dedans pour ne serait-ce que et fermer la porte à ces détournements, par exemple, les détournements publics, les détournements de déni public. Oui. On en parle souvent, la corruption. Magloire touchait tout à l'heure le cas de la Aplusia. Il va falloir faire en sorte que ces choses-là n'existent même pas en Afrique parce que, il faut le dire, on a eu une vie dernièrement où ces cas n'existaient même pas.
0: Oui, Magola, je parlais du fait qu'aujourd'hui on doit aller encore plus loin, c'est vrai, il y a des sanctions par après, il y a le dossier qui est renversé au niveau de la justice pour que la justice également continue alors son travail, mais est-ce qu'aujourd'hui on n'a pas besoin, peut-être comme ça se passe au Bénin avec la criette et tout, et que finalement la justice nous donne également les informations nécessaires sur ce qui est fait après justement soit un procès ou tout ce qui est fait par après.
5: Je crois que ça doit être ça, normalement. La transparence doit être de mise. Mais, vous savez, généralement, chez nous, on confond tout. On va vous parler de secret d'instruction, on va sortir des termes qui vont finalement vous émousser dans votre ardeur d'aller à la recherche de l'information. Et d'ailleurs, beaucoup ignorent que la législation togolaise telle qu'elle est aujourd'hui exige à ce que les informations soit donné à tout journaliste qui fait la sollicitation. Parce que la norme, la normale qui est normalisée dans notre administration, c'est que quand un journaliste aborde un service administratif à la quête d'une information, mais on vous fait balader toute la journée, sinon tout le mois, après vous n'aurez pas de suite. Celui-ci va dire, ben, je vais faire rapport à mon supérieur, celui-ci dit, je vais voir mon supérieur, ainsi de suite, ainsi de suite. Et un beau matin, c'est fini, quoi. Et donc, je crois que, comme il y a un service d'État qui a pour slogan « Aidez-nous à mieux vous servir ». Je crois que les gens doivent comprendre aujourd'hui que pour mieux aider la presse à révéler les choses qui se passent de façon anormale dans le pays, il va falloir que tout le monde joue pleinement sa partition. Aujourd'hui, oui, on en parle parce que ARCOP a décidé dans ses plans d'action de jouer franc jeu. Lorsqu'on agit, on met à disposition de tout le monde les décisions qui ont été prises. Et puis tout le monde sait quelle entreprise a été sanctionnée dans le cadre des marchés publics, quel individu a mal agi à un moment donné. Je crois que si cette approche est normalisée, adoptée telle à tous les niveaux, je crois que ça doit être dissuasif même. Et parce que d'aucuns diront que si j'agis mal à un moment donné et que l'autorité compétente dans mon secteur donné va forcément révéler mon identité au goût du jour, je crois que ça va dissuader les gens et les gens vont se donner la peine de normaliser tout ce qu'il y a à faire, de faire bien ce qu'il y a à faire. Donc je crois que ARCOP jusque-là fait bien son job, mais ça doit faire cas d'école, comme je l'ai dit souvent, et le législateur est là pour voir à peu près là où ça n'a pas été fait de façon conventionnelle, de réajuster selon l'évolution de la situation.
0: Oui, mais entre-temps, on écoutait même d'ailleurs qu'il y a des gens qui peut-être ont été accusés alors d'avoir pris l'argent de l'État, qui sont en train alors de rembourser. Et là, ça se fait en catimini. Là aussi, on pourra se dire, mais il faudrait quand même, pour dissuader les uns les autres, il faudrait quand même qu'on arrive à mettre fin à cela.
5: C'est ça. Franchement, je ne sais pas de quoi on peut les gens. C'est-à-dire que dans un pays, l'État est l'État. L'État supplante tout le monde. Les individus ne doivent pas être plus forts que l'État. Vous vous rappelez qu'à un moment donné, même avant cet épisode, il y avait eu l'affaire de déclaration des biens pour les personnalités publiques et tout ça. Mais cette approche n'a pas démarré par le Togo. C'est pas le Togo qui a créé cette politique de déclaration des biens lorsque vous voulez accéder à un poste public ou d'envergure dans le pays. On voit comment ça se fait ailleurs. Mais une fois que nous, on a voulu abonder dans le même sens, on a déclaré, ou du moins, on a fait de cette approche, je ne sais pas comment il va le dire, mais on a entretenu une sorte d'omerta autour. Qui ont déclaré leur bien ce jour? Personne ne sait. Et je présume que si tu es journaliste, tu vas demander même des informations. Personne ne t'ouvrira les portes pour te dire que oui, M. Kodjo ou Mme Ayawavi est venu faire cette déclaration de bien. Et donc, comme le cas que vous évoquez, on nous a dit que oui, après les procédures judiciaires et tout ça, on a constaté que des gens ont détourné le bien du pays et qu'ils sont en train de rembourser. Vous pensez que cette manière de faire va dissuader les gens? Puisque l'humain est toujours comme ça, il est vorace. Lorsqu'il n'y a pas de garde-fou, lorsqu'il n'y a pas une législation très ferme, mais il va se dire que même si je fais... si par mégal et Dieu me lâche et qu'on me découvre dans une procédure judiciaire, je vais juste rembourser et puis l'État va protéger mon identité. Ça, cette manière de faire n'est pas bien. Je crois qu'à un moment donné, dans un pays, on doit amener les gens à se discipliner ou de gré ou de force. Vous volez l'argent du pays ou vous détournez les biens du pays, ça voudra dire que vous êtes conscient de l'acte que vous posez. Et que du jour au lendemain, si on se rend compte, c'est votre renommée qui en pâtira. Et même elle ne le demande pas, c'est aussi votre famille, c'est l'image de votre famille. D'accord. Et c'est tous ces éléments qui doivent contribuer à dissuader les gens à ne même pas oser poser le pas.
0: Eh bien, d'accord. Alors, on va prendre la direction de Aflao Sabado. Ambroise, ce sujet, effectivement, vous l'évoquez il y a pratiquement 2 semaines. On en parlait ici au Club de la Presse et c'est par rapport à l'intronisation alors de ce chef canton. Et nous avons appris l'information ce matin, à peine désigné, intronisé à la tête alors du canton d'Aflao Sabado dans la commune du Golfe 7. Le nouveau chef traditionnel s'est éteint brusquement, plongeant toute la collectivité locale, bien sûr, et la population dans la consternation. Hein. C'est une triste nouvelle qui secoue la chefferie, hein, que nous, bien sûr, cette information que nous avons écoutée ce matin. Ambroise, on insistait là-dessus même, ou vous insistez là-dessus, j'allais dire, dans votre journal, que Agbota Medunafia, c'est-à-dire un Agbota n'est jamais chef, c'est ça?
1: Oui, vous savez, dans ce pays... Il y en a qui ne cherchent même pas à écouter les cris de détresse d'une communauté. Vous savez, quand vous vous entêtez, vous êtes une autorité, et que vous vous entêtez à jouer au sourmien, c'est les vautours qui viendront vous prendre. Parce que c'est les autorités administratives et politiques qui ont créé ce bordel à Flaou Sabado. Il y a même des chefs cantons de la préfecture du Golfe qui sont dedans. Nous, on ne va pas voiler la face à qui que ce soit ici. Hein? C'est-à-dire que quand vous êtes dans le faux, là, il faut qu'on vous dénonce pour que vous cessiez vos comportements immondes. On a sonné l'alerte ici que le monsieur qu'on est en train d'introniser à Sabado, ce n'est pas son trône. Il a un rôle dans la chefferie. Il y a la famille princière ou la famille régnante. Il y a les dignitaires qui intronisent. Quelqu'un d'autre a déjà été intronisé. On a déjà égorgé le bélier sur le pied de quelqu'un à Flaou Sabado. Il s'agit de Edem Semekonao. C'est lui qu'on a intronisé dans la coutume au cours des funérailles de Tobi, le feu Tobi innocent, celui qui est décédé. Maintenant, comme ils sont des glamatologues, ils ont fait de la glamatologie à Mijintobé, ils ont fait de la glamatologie à Kobié, à Vli. Les cantons que je cite là, ce régime a fait les mêmes bêtises dans ces cantons-là. Quand on crie, les gens pensent qu'on crie. Nous sommes dans la vérité et dans l'objectivité. Je suis désolé. Moi, je ne suis... On n'en est pour rien. Vous prenez un grabataire, un octogénaire pour devenir chef canton, vous assumez les responsabilités. Nous avons été chez le préfet. Et on a senti après que le préfet aussi nous a menti. Que celui-là qu'on avait intronisé la veille d'un funérail du chef innocent, aucun n'était venu chez eux. Mais on nous a fait comprendre que ceux-là qui avaient amené le nom Gatis Obi, celui qui décède actuellement là, au niveau du chef Togi Dijolé, ils sont retournés là-bas pour lui dire qu'en fait, ils ont fait une erreur, que ce ne devait pas être lui. Un Agbota ne devient jamais chef chez eux. Et ce que nos autorités ici oublient, les chefs cantons de la Plaou, de l'autre côté du Ghana, sont impliqués dans la chefferie à Sabado. Je suis désolé. Et le jour même de l'autorisation là, aucun chef, les 28 chefs du village là, à peine 3 étaient arrivés sur les 28. C'est un signe. La communauté ne s'est pas sortie. Moi j'étais là. Sauf que les gens ne peuvent pas me voir, moi j'étais là. On avait programmé un mercredi.
0: Est-ce que ça veut dire que il n'obtenait pas l'assentiment de tout le monde, même des chefs traditionnels?
1: Non! Parce qu'un Agbota ne peut pas devenir chef. Agbotano Nounafio. C'est-à-dire que c'est toi qui es là pour égorger les béliers. Chacun a sa mission dans la chefferie. Il y en a des familles qui ne sont là que pour organiser l'intronisation. Il y en a qui deviennent chefs. Il y en a qui prennent le rôle de Agbota. Chacun a sa mission. Le suffureux monsieur était toujours dans cette velléité-là pour prendre le trône. Autant de Innocent qui est décédé, il avait voulu prendre le trône. On l'a déchu. Innocent n'a pas été du tout tendre avec lui et il a pris le trône. Parce que c'est le trône de son papa. Maintenant, celui qui le prend en jeu, c'est lui à qui les dignitaires. Moi, j'ai même rencontré le chef du grand canton de la Plaou, l'autre côté du Ghana, Fiati. Je l'ai rencontré. Il était là. Il m'a confié beaucoup de choses. Que c'est lui, Adam, on l'appelle Adam, mais c'est Edem, qui ils ont intronisé. Et j'ai appelé au moins 4 chefs qui ont dit, mais ça ne se fait pas chez eux. C'est celui-là que les dignitaires et la famille, les gens. Ici, là, c'est le FPT Fion. C'est comme ça on l'a appelé FPT Fion. À passer ce Fion. C'est ça. On ne peut pas continuer à faire ça. C'est vrai que le monsieur est déjà gabataire. Il était déjà malade. Quand on avait annoncé que l'intronisation devait être annulée, il était tombé, il a fait crise, on l'a amené à l'hôpital. C'est de l'hôpital, il est descendu et on a programmé par un courrier, je l'ai publié, par un courrier comme quoi que le maire de le Govset trouve une date avec lui pour qu'on... Et c'est le vendredi, le jeudi on était ici, je l'ai dit, c'est le vendredi qu'on l'a intronisé. Voilà, nous sommes à 24 heures du vendredi, le monsieur décède. C'est Dieu, peut-être c'est Dieu, ou c'est... Mais j'ai eu quand même à entendre que chez eux, quand on fait la cérémonie à un chef, déjà, aucun ne peut venir s'asseoir sur le trône. C'est ça. Nous sommes en milieu élevé. Et c'est dans tous les milieux. C'est spirituel.
0: D'accord. Witali, nous sommes en milieu élevé et il y a toujours des règles traditionnelles à respecter.
2: Oui, bien sûr. Il y a toujours des règles à respecter. En tout cas, dans toute l'Afrique, je crois qu'il y a des règles à respecter, des règles traditionnelles à respecter. Je parlais tantôt des valeurs, des institutions qu'on n'enfreint pas. Moi, je ne peux pas dire que la mort du chef n'est pas naturelle. Je ne peux pas le dire, puisque rien ne le prouve. Je n'ai pas fait de consultation, je ne suis pas mêlé à...
0: Vous n'êtes pas médecin non plus.
2: Je ne peux pas dire que cette mort n'est pas naturelle. Mais tel que les choses se sont passées, jusqu'à ce que mort ne s'en suive, cela voudra dire qu'il y a véritablement un problème dans cette chefferie. Et il va falloir le régler convenablement. Sans l'implication de qui que ce soit, il faut laisser la famille qui règne là-bas régler ses problèmes avec toute la chefferie qui est concernée, toutes les chefferies qui sont concernées. Donc, comme tu le demandais, il y a toujours des règles dans les chefferies. C'est aujourd'hui, malheureusement, où on en est arrivé, où, je ne sais pas, les pouvoirs publics s'en sont mêlés tellement que...
0: Donc, on parle de la politisation même, d'ailleurs.
2: Ah, outrance. Bien sûr, on en est arrivé à un degré où on ne comprend plus rien. Aujourd'hui, c'est même l'État qui délivre un papier à un chef traditionnel pour qu'il soit chef traditionnel. Normalement, ce qui devrait se faire, c'est ce qu'on doit laisser les familles désigner leur chef. Et quand elles finissent, elles envoient le nom à l'État qui se charge de reconnaître. C'est quelque chose qui devrait se faire comme ça, puisque si cela n'est pas fait, il y a forcément des forces spirituelles qui agissent. Dans nos milieux, ça a toujours été comme ça. Donc, il va falloir suivre les règles. Il va falloir ne pas badiner avec certaines choses dans nos milieux. Sinon, on aura toujours ces conséquences bizarres. On ne comprendra même pas ce qui se passe exactement. De toute façon, le Sémé Konao, moi, je les connais un peu. Et ce qu'on peut dire, c'est que ce n'est pas souhaitable ce qui s'est passé. Et ce problème doit être résolu pour que la chefferie revienne à ses valeurs d'antan. Ce que je vais ajouter, c'est que on ne change pas un chef de son vivant. Ça ne se fait pas en milieu élevé. Ça ne se fait pas.
0: Oui, mais est-ce que c'est si difficile de respecter les règles que nous nous sommes données?
5: C'est pourtant simple. Mais l'homme, dans toute sa complexité, a décidé de faire autrement les choses, de compliquer même les choses les plus simples de ce monde. Et d'abord, vous savez, on dit chez nous, un chef ne meurt pas. Il est en voyage. Donc, je tiens d'abord à souhaiter un bon voyage vers les ancêtres à Togbui. Et que voilà, le voyage soit de plus calme et doux. Maintenant, pour ce qui est du sujet, bon, je crois que, comme Télé l'a dit, véritablement, on n'a pas les éléments tangibles pour faire un lien direct entre le décès et les événements qui ont succédé son intronisation. Encore que, voilà, c'est pas un jeune, quand vous voyez, vous savez que presque il était à la fin de sa vie. Maintenant, le temps qui s'est écoulé entre son intronisation et son décès peut amener justement à effleurer des pistes pour voir si éventuellement il n'y a pas de lien qu'on peut faire entre son décès et justement les problèmes qui ont entouré son intronisation. Et c'est là où j'en viens à ta question. Pour dire que, véritablement parlant, je crois que ce qui se passe à Flahou n'est qu'une infime

0: que malheureusement aussi ces institutions sont des institutions avant tout politiques. Et c'est ça qui fait que le pont de la confiance est coupé entre ces institutions sous-régionales et même l'Union africaine, tout ce groupe d'espaces sous-régionales et tout. Vous comprendrez aisément qu'à un moment donné, ils ne sont plus en symbiose avec les populations dont ils sont l'émanation. C'est pour dire qu'entre-temps, ils font pas les choses bien ou telles que pensées. Donc, tout ceci, je crois qu'en tant que journaliste, je ne peux que défendre ce qui doit être fait. Je suis togolais, certes, mais quand on dit à l'international que mon pays, le Togo, est un mauvais élève en matière de droits de l'homme, moi, je suis touché dans mon amour-propre. Je suis togolais, mais je ne souhaiterais pas que le nom de mon pays soit traîné dans la boue comme ça. Et du coup, ça doit être une motivation de plus pour moi d'exhorter les dirigeants du Togo à bien faire. Sinon, si vous voulez que j'analyse la demande des organisations de la société civile, je dirais qu'elles sont dans le droit chemin de l'idéal qu'elles défendent, c'est-à-dire le respect des droits de l'homme, de la démocratie. Et ne pas le faire, c'est aussi manquer à leur devoir.
1: Bruce, déjà, qu'est-ce que vous pensez alors de cette, comment vous analysez cette sortie de ces 43 organisations et qui demandent une sanction à l'endroit ou à l'encontre alors du Togo?
2: Oui, dans un pays, quand vous êtes dans le non-droit et que vos pères ne vous le disent pas, il y a lieu que une troisième voix puisse tirer sur la sonnette d'alarme et réclamer que justice soit faite. Je crois que c'est le rôle de la société civile de faire appliquer ce qui est des normes internationales. Parce qu'on parle là de la Charte africaine des droits de l'homme, on parle des normes même que la communauté s'est donnée, et on se dit que si les chefs d'État eux-mêmes, qui cherchent à s'accrocher, ne peuvent pas dire la vérité à ceux qui dirigent le pays, ce Togo, je crois que c'est le rôle de la société. Pourquoi moi, je me suis toujours dit que notre société civile au Togo ne devait pas s'allier aux politiciens pour réclamer quoi que ce soit. La société civile doit être indépendante, mener des actions plus tranchantes même que les partis politiques. Parce qu'eux doivent avoir un regard critique sur l'action du gouvernement, sur ce qui se fait. L'opposition n'est pas au gouvernement. L'opposition ne gouverne pas. Depuis 60 ans, c'est les mêmes personnes qui sont là. Et s'il doit y avoir des gens qui montent au créneau, c'est la société civile. Et ici, là où la règle, là, pas la règle, là où le combat a changé de visage, c'est qu'il y a d'autres organisations sous-régionales qui sont entrées dans ce combat. Pas forcément celles togolaises. Donc, pour dire que, au lieu que le pouvoir togolais, qui n'a même pas sorti un communiqué officiel pour confirmer ce que ce journal, le journal Sava News a sorti, au lieu que le gouvernement accepte, c'est son erreur, d'avoir emballé des gens dans un constituant qui n'a pas existé et qui a accouché une constitution de contrebande, comme les gens l'appellent, et qui aujourd'hui nous entraîne dans une république incertaine. Je crois que c'est le lieu que ce pouvoir se ressaisisse et concède à ce que la décision communautaire ou la justice communautaire a décidé pour qu'on retourne en arrière. Retourner en arrière voudra dire ce que la société civile a recommandé lors de sa sortie concernant cette décision de la Cour de la CEDEAO. Et à la CEDEAO elle-même. La CEDEAO, c'est elle-même qui a créé ce bordel en Afrique de l'Ouest. Parce que le Togo était et la Gambie étaient les États voyous de la sous-région. La Gambie, heureusement, s'en est sortie. Le Togo reste le seul État. Et maintenant, pour se libérer de cette limitation encombrante de mandat, de deux mandats, nos amis ont trouvé salutaire de se déchaîner, de se libérer. Et tantôt, en ayant un pied à cheval entre l'AES et dans la CEDEAO, alors que nous sommes cofondateurs de la CEDEAO, et en voulant à tout prix s'accrocher en se libérant des deux mandats. Voilà là où on en est.
1: D'accord,
2: Et
1: merci.
2: donc, cette société civile est dans son rôle et elle doit de jour en jour s'affirmer
1: D'accord.
2: et contester cette forfaiture
1: merci,
2: pour
1: merci,
2: qu'on
1: merci,
2: rentre réellement dans un pays républicain.
1: Merci Ambroise, merci chers confrères. On va maintenant donner la parole à nos auditeurs. Vous savez que c'est ça aussi le principe de l'émission 90 86 35 35 91 36 63 75. Vous pouvez aussi nous envoyer des messages sur notre numéro WhatsApp 90 45 78 57. Bien avant, nous faisons un clin d'œil à nos annonceurs.
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8: Nous sommes de retour dans cette émission Club de la Presse et maintenant nous nous ouvrons à vous. Vous pouvez nous appeler au 90 86 35 35 91 36 63 75 pour intervenir en direct dans cette émission. Nous avons notre premier auditeur en ligne. Allô?
9: Allô?
8: Bonjour.
9: Bonjour, M. Pascal.
8: C'est M. Mawena.
9: Oui, M. Pascal.
8: J'espère que vous allez bien. Ça va par la grâce de Dieu.
9: Allez, okay. Allez-y. Merci, je vais bien par la grâce.
8: D'accord, allez-y.
9: Salut vos invités, vos confrères, oui. Le plateau. Mmh. M. Pascal,
8: oui.
9: Vous avez parlé de la COP. Moi, je vais demander à la COP, quand est-ce qu'on va nous donner un rapport sur la route Lomé-Vogan? Là-bas, on parle des milliards. Et il nous fait un rapport sur quelque chose de 15 millions, que quelqu'un a fait quoi, M. Pascal. Et les gros poissons, là, quand est-ce qu'on va avoir leur rapport? Parce qu'on a leur rapport, M. Pascal. Et puis, les ministres qui bloquent les voitures de fonction, quand on les démet de leur fonction, ils bloquent les voitures de fonction, ils changent la plaque et ils utilisent ça personnellement. Depuis là, on n'a jamais attendu la COP sur ce dossier. Quand est-ce qu'on va nous faire un rapport sur ce dossier?
8: Mais est-ce que c'est une réalité, ce que vous dites?
9: Oui, c'est une réalité, monsieur Pascal. C'est une réalité.
8: Vous en avez vu?
9: Oh, monsieur Pascal.
8: Oui, mais puisque c'est facile alors de déclarer, c'est de ça.
9: Vous croyez qu'on nous a dit, mais là, hein, c'est l'heure de la vérité, quoi.
8: Le, la vérité, il faut que ça soit
9: c'est vérifiable. C'est l'heure de la vérité, tout ce ça. Oui,
8: mais il faut que ça soit vérifiable. Hein.
9: Ok. Mmh. Bon, moi, je leur demande de faire les enquêtes. C'est leur rôle. D'accord. Faire les enquêtes pour voir si, si c'est moi qui ne dis pas la vérité, bien c'est réel ou pas.
8: D'accord.
9: Mais là, pour les chefferies, monsieur Pascal.
8: Oui.
9: Tout ce qui se passe là, vous pensez que qui sont derrière? C'est nos dirigeants. C'est nos dirigeants qui. C'est qui veut politiser tout. Mais là, vous demandez qui prend des mesures. Quelles mesures? Ils ne vont rien faire, c'est eux qui créent tout ça là. Ceux qui réclament le chef de ça, regardez ils sont de quel bord, leur bord politique. Il faut faire les enquêtes pour voir de quel bord ils sont. Donc, ce qui se passe au plateau pays là, c'est nous dirigeants là.
8: D'accord, merci, dis, merci à vous pour votre intervention, monsieur Maouna, 90-86-35-35. On donne la parole à une autre personne. Allô?
10: Oui, allô?
8: Bonjour.
10: Oui, bonjour, Jeff.
8: C'est Sylvain.
10: Oui, c'est Sylvain.
8: J'espère que vous allez bien.
10: Oui, je vais bien.
8: D'accord, allez-y.
10: À la grâce.
8: Oui, allez-y.
10: Je salue les trois confrères qui sont suivis avec vous.
8: Oui.
10: Et franchement, tout ce qui concerne ce qui se passe dans le canton d'Aplaou-Sangado, nos traditions, nos vieux, nos papas ont tellement tordu le cou à la tradition que franchement les dieux sont fâchés, ils ont pris l'avion et puis ils sont partis rester quelque part. Qu'est-ce qu'il faut faire? Avant, quand on vous parle de Havé, je ne sais pas si vous connaissez, dans notre enfance, quand on vous parle de Havé, mais maintenant jusqu'alors, si on vous parle de Havé, vous allez rire. C'est que les gens ne sont pas sérieux avec ce qu'ils font. Les chefferies, il faut respecter les règles que les amis se sont données pour que tout le monde ait la paix dans sa famille. Présentement, ce qui va se passer dans ces cas-là, on ne sait pas. Merci et bonne émission.
8: Merci à vous pour votre intervention, Sylvain. 90 86 35 35 91 36 63 75. Vous pouvez nous envoyer aussi vos commentaires sur notre numéro WhatsApp 90 45 78 57. Madame Essie, bonjour.
11: Bonjour.
8: J'espère que vous allez bien.
11: Oui.
8: D'accord, allez-y.
11: On est là. À attendre que ça se passe.
8: Allez-y.
11: Qui ne vient jamais. Je fais copier au prisonnier des caprices de Dieu. Et Madame Lain, depuis 2020, on l'entend plus. Je lui fais un coucou de revenir.
8: Allô, Madame Essi.
11: Oui.
8: S'il vous plaît, allez-y rapidement sur les sujets de l'actu.
11: Je fais bravo aussi journalistes qui sont avec toi là-bas. Et la chefferie, apprécier tout ça. Et voilà quoi. Ça dit, on dirait que. Je ne sais pas, vous croyez encore Père Noël avec ce régime. Pourquoi il y a eu 2005 déjà? À cause du pouvoir et de l'argent que les gens ont capté. Et puis, c'est fini, quoi. C'est-à-dire, ils ont tout inféodé et détruit. Cette histoire de chefferie, tout ça là. Et pourquoi ils font ça? Pourquoi ils le font? Pour dominer tous les pays? Pourquoi ils vont faire ça? On aura rien avec ce régime. Pardon. Merci.
8: Merci, Madame Essie, pour votre intervention. 90-86-35-35-91-36-63-75. Allô?
12: Allô?
8: Allô, bonjour.
12: Allô?
8: Oui, bonjour.
12: Allô?
8: Je vous écoute très bien. Bonjour.
12: Allô?
8: Ah, décidément, il ne nous écoute pas. On va donner la parole à une autre personne. 90-86-35-35-91-36-63-75. Allô?
12: Allô?
8: Allô, bonjour. Allô?
13: Allô, Canal FM.
8: Oui, bonjour.
13: Bonjour, monsieur Pascal.
8: C'est monsieur?
13: Oui, c'est Benjamin depuis Adidogomé.
8: Allez-y, Benjamin.
13: Oui, je salue vos confrères aussi là-bas. Moi, ce que je voudrais vous demander, ben, excusez, je suis en train de suivre l'émission depuis le début, mais je voudrais vous demander, vous poser une demande plutôt. Quand est-ce que vous allez revenir sur le plateau avec le problème des policiers là, parce qu'on ne comprend plus rien.
8: Le problème
13: on
8: de...
13: voudrait connaître la différence entre ceux qui sont de la DFR, ceux qui circulent avec les motos en noir, des fois entre les policiers et les gendarmes, et les policiers ou bien les corps habillés qui sont sous les arbres au niveau de Sika, Teta, un peu, et à côté du mur de Saint-Dieu, le corps Saint-Dieu là, eux aussi ils arrêtent les gens. Dans tous ces corps-là, qui sont autorisés à arrêter les motos et à faire les contrôles, c'est ça, nous voulons comprendre quoi. Merci beaucoup.
8: D'accord, merci Benjamin. Nous allons recevoir le dernier auditeur pour le compte à l'heure de cette émission, 90 86 35 35, 91 36 63 75, les deux numéros sur lesquels vous pouvez réagir. Vous pouvez aussi nous envoyer des messages sur notre numéro WhatsApp, 90 45 78 57. Allô?
14: Allô?
8: Bonjour.
14: Comment ça va?
8: Oui, ça va, et chez vous?
14: Ça va très bien.
8: Et c'est monsieur?
14: C'est Akpo de Agoyivé.
8: Monsieur Akpo, vous nous appelez d'Agoyivé. Oui. Allez-y, monsieur Akpo.
14: Bon, monsieur le journaliste. Depuis que on fait ces émissions interactives, je me demande, ou bien c'est moi seul, pourquoi c'est l'autre côté seul qui intervient, mais les gens du pouvoir, silence total, ils ne disent rien. Mais je me pose la question, toujours, c'est,
8: oui, mais, c'est oui,
14: les
8: gens
14: qui interviennent, ils raisonnent, mais ils sont là tranquilles.
8: Allô, monsieur Akpo.
14: C'est ma contribution.
8: Oui, allô, monsieur Akpo.
14: Oui.
8: Allô.
14: Oui, oui.
8: Qu'est-ce que vous mettez dans l'autre côté? Je ne comprends pas.
14: Non, je veux dire, il y a ceux qui sont contre ce que fait le gouvernement.
8: Oui.
14: Et c'est eux qui sont sur 10 personnes, c'est 9 ou 10. Mais l'autre côté, le gouvernement, de son côté, personne ne dit rien.
8: Allô, monsieur.
14: Je n'ai pas compris.
8: Monsieur
14: Quelqu'un
8: Akpo.
14: Peut m'expliquer?
8: Allô, monsieur Akpo.
14: Oui.
8: En fait, c'est des journalistes que nous invitons pour parler de l'actualité et ils analysent l'actualité. C'est de ça qu'il s'agit.
14: Non, je parle des intervenants.
8: Dans des intervenants?
14: Voilà.
8: Oui, mais les auditeurs, vous voulez...
14: Oui, parler? Oui, sur 10, mais, c'est oui. Peut-être mais, un seul ou rien du régime.
8: Là, je vous rassure que nous ne faisons aucun choix de ces auditeurs.
14: Non, je ne vous accuse pas. Je me pose le problème.
8: D'accord.
14: Est-ce que eux, là, ils considèrent que ceux qui parlent, là, ils sont laissés à boire, la caravane passe.
8: D'accord, ok, je vous comprends. Merci, voilà. Monsieur Akpo, oui. Merci, Monsieur Akpo, c'est le dernier auditeur pour, justement, cette émission. Mais je rassure, Monsieur Akpo, que nous avons notre standard qui est souvent ouvert et que nous donnons la parole à toute personne de s'exprimer sur des sujets débattus ici au Club de la Presse. Et alors on revient en plateau pour faire un débat, un dernier tour de table avant de mettre fin à l'émission. Télé, vous avez écouté les uns les autres, réaction ou quel est votre mot pour finir cette émission?
15: Bon, j'ai écouté et j'ai apprécié, mais bon, je n'ai pas grand chose à dire par rapport à ce que les auditeurs ont dit.
8: D'accord, merci Télé. Oui, Ambrose.
16: Oui, je voudrais revenir un peu sur la situation de la chefferie de façon générale et ce qui se passe à Sagbado. Nous ne sommes pas là pour donner des leçons aux gens, encore moins. Nous travaillons sur des faits et nous publions des faits. Nous informons le public sur ce qui se passe dans tel ou tel milieu. Et quand ça touche certains domaines sensibles, nous, on se fait le devoir d'informer le public. On a déjà alerté le gouvernement sur le cas de la chefferie qui s'est passé ailleurs, notamment à Missintové, à Kobié, le Guadian en a fait, à Vli, dans tout ça, Saint-Gaudien, tout ça. On a l'impression que ceux qui nous dirigent ne veulent écouter personne. Et ça n'étonne personne non plus. Sauf que s'ils veulent détruire ce que les communautés ont conservé, les dignitaires ont instauré dans la partie suite, ils risquent de s'emporter eux-mêmes. Je le dis parce que rien n'est anodin chez le Créateur. Tout ce que vous posez comme acte aujourd'hui vous rattrape. Une petite braise, eux-mêmes ils vont le sentir. Parce que ça s'est produit plusieurs fois. On vous le dit, vous ne voulez pas. Ils disent, quelqu'un m'a dit, il n'aime pas la honte. Vous n'aimez pas la honte. Faites les choses bien. Personne ne vous oblige à être président du conseil, à être ministre. Si vous êtes là, c'est pour la communauté. Si vous ne voulez pas quitter le pouvoir, laissez les gens On parle de chefferie et ça touche des familles, ça touche des communautés. Ne vous immiscez pas dedans. Point bas.
8: D'accord. Merci Ambroise. Je lis cette réaction hein, de cet auditeur. Bonjour le plateau et bonjour cher Pascal. Actuellement même, je suis très stressé par ma situation et je réfléchis beaucoup pour la jeunesse togolaise en général. Et ça ne va pas sur tous les plans. C'est Prénom hein, qui écrit depuis Casablanca. Oui, Magola.
17: Non, mais moi je vais m'apesantir sur, ou du moins je vais revenir sur Arcop pour dire encore une fois que ce modèle réussit bien. Et je voudrais, disons, exhorter l'autorité compétente à se tourner vers la Apulsia. Parce que l'un des maux qui mine ce pays et qui bloque son développement, c'est la corruption d'abord et puis l'impunité après. C'est parce qu'il y a corruption qu'on accuse les gens de faire dans l'impunité. Maintenant, pour sauver la Apulsia, je voudrais exhorter l'autorité à la doter, n'est-ce pas, d'outils coercitifs, comme Arcop le fait. C'est-à-dire que ne pas le faire, c'est résoudre Apulsia juste dans les sensibilisations, dans les ateliers de renforcement des capacités. Et puis on dit, on va enseigner quoi aux élèves au cours primaire de ne pas voler. C'est bien. Mais il faut donner les moyens à Apulsia qu'au-delà des enquêtes, si un nom s'affiche comme quelqu'un ayant détourné les biens publics ou ayant fait preuve de corruption, de le juger ou je ne sais pas, comme Apulsia le fait, de le sanctionner, enfin, comme Arcop le fait, de donner les outils à Apulsia aussi de sanctionner des gens. Quand on ne commence pas à faire comme ça, je crois que ça va faire bouger les lignes.
8: D'accord, ça va faire bouger les lignes, merci. Je lis également ce message pour finir. Bonjour Pascal, je salue le plateau, c'est Modeste. Ce fossé qu'on voulait introniser chez Fassabado est peut-être décédé par la maladie qu'il traînait, mais par contre, ça fera peur aux autres faussaires qui essayeront à prendre le chemin de la glamatologie. Ça, c'est un mot d'Ambroise. Hein. C'est un mot d'Ambroise. Je reconnais bien Ambroise, pardon, dans ce mot. Et il continue. Je profite pour dire aussi aux jeunes DP que sa veste lui va à merveille.
17: Alors, c'est Modeste.
8: Modeste, quand même, qui vous salue, Magloa. Merci beaucoup, chez Magloa, Kevin Teko, d'être passé hein, sur ce plateau. Je rappelle que vous êtes le directeur de publication du journal Flambeau des démocrates. Merci, Télé Kofi, d'être passé également dans cette émission.
18: Vous
8: êtes le directeur de publication du journal Global Actu. Global Actu qui est un site, justement, un journal en ligne. Ambroise Yaokondo, merci d'être passé dans cette émission.
18: Le plaisir
8: est partagé. Vous êtes le directeur de publication du journal des Guadians. Merci à vous tous qui nous avez suivis, vous qui nous avez appelés aussi pour vos diverses contributions à ce débat. Merci à vous, merci à Charity, Senaya et également Aïda Tchek qui ont assuré la mise en onde alors de cette émission. Jero Dakuta a assuré la mise en ligne. Je suis Pascal Lossou, je vous retrouve demain. Au revoir.

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2: 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Il est 13h.

0: l'édition de la mesure de Canal FM, la nouvelle génération. Mesdames et messieurs, merci pour votre fidélité. Les titres. Calendrier scolaire 2026-2027 au Togo. Les enseignants du COFECIET dénoncent la suppression donc du congé d'octobre-novembre. Ils réclament deux périodes de détente pour éviter l'épuisement des élèves et du personnel. Suite à des plaintes de consommateurs sur des quantités d'essence litigieuses, la TC et la Tomette ont mené une descente inopinée dans deux stations à Vaughan. Dans l'une des deux stations, des irrégularités ont été constatées, le point assure. La tradition était à l'honneur. Le mardi dernier à Lérol, la ville a célébré la 363e édition du Situtu, rassemblement chant, danse et libation marqué cette cérémonie annuelle. La passe sportive bouclera ce journal. Mesdames et messieurs, merci pour votre fidélité. S'il vous plaît, voici le journal.
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0: Mise en onde, Michel Toméga. Au Togo, le nouveau calendrier scolaire fait déjà grincer des dents chez les enseignants. Pour l'année scolaire 2026-2027, les cours débuteront le 14 septembre prochain et s'achèveront le 16 juillet 2027. Le calendrier maintient les vacances de Noël et de Pâques, mais une seule période de congé de détente est désormais prévue du 12 au

0: 21 février 2027. La pause habituelle programmée entre octobre et novembre disparaît. Une décision contestée par le collectif des fédérations des syndicats des enseignants du Togo. Pour les syndicats, le premier trimestre représente 14 semaines et 3 jours de cours sans interruption. Une durée qui pourrait accentuer la fatigue des enseignants et des élèves et affecter le rendement scolaire. Le collectif dénonce également un manque de concertation avec les représentants des enseignants lors de l'élaboration du calendrier. Il réclame donc le retour de congés de détente, l'un entre octobre et novembre, l'autre en février. À quelques semaines donc de la rentrée, le débat est donc lancé entre les autorités éducatives et les organisations syndicales.
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0: L'association togolaise des consommateurs ATC, en collaboration avec l'agence togolaise de métrologie Atomet, a effectué lundi une visite inopinée dans deux stations-service de Vaugan. Cette descente fait suite à des plaintes récurrentes de consommateurs concernant des irrégularités dans les quantités de carburant servis. Les équipes ont contrôlé les stations Total et Prel. Au niveau de Total, aucune anomalie n'a été relevée et à en croire l'ATC et l'Atomètre. Les pompes sont conformes et les volumes servis sont dans la marge autorisée. À April, en revanche, les contrôleurs ont constaté un déficit sur les volumes servis. L'Atomètre a donc appliqué une pénalité et procédé à la mise sous scellé des pompes. La station ne pourra reprendre ses activités qu'après s'être acquittée de l'amende et avoir réparé les pompes, selon Léon Kofi Agboka, responsable de la commission santé et environnement de l'ATC. Les gérants ont été invités à effectuer eux-mêmes des vérifications régulières afin d'éviter de futures sanctions de la haute autorité de la qualité de l'environnement. L'ATC invite par ailleurs les consommateurs à signaler toute anomalie constatée afin de faciliter ces opérations de contrôle. La 5e édition du festival international La Marmite FESMA a officiellement démarré ce mercredi à Lomé. Hier donc, le lancement s'est déroulé sur l'esplanade du Palais des Congrès en présence du ministre de la Culture et des Arts, des organisateurs et des exposants. Placé sous le thème « Promouvoir l'intégration et le vivre ensemble à travers la cuisine et l'alimentation », cette édition se poursuit jusqu'au 16 août. Au programme, le village des saveurs propose des expositions, des dégustations de produits locaux et des recettes du terroir. L'un des temps forts sera également le concours culinaire prévu ce 13 août avec la participation de chefs venus de 7 pays de la sous-région. Jean-Paul Agbo a relété, il est le commissaire général du festival.
3: Nous avons pour cette édition un programme diversifié et enrichissant. Nous avons déjà commencé dimanche dernier et nous avons poursuivi depuis lundi une formation. Et demain, nous poursuivons avec le grand concours culinaire qui est un concours inédit qui va voir compétir 7 pays représentés chacun par 3 chefs autour du trophée que nous avons dénommé Grand Prix FESMA des saveurs. L'idée c'est de promouvoir le savoir-faire culinaire africain et de rappeler l'importance des produits de nos terroirs. Le lendemain, nous avons un autre concours, le concours que nous appelons le concours Pitch InnovAgro qui est destiné à primer les meilleurs projets en innovation agroalimentaire. Et les 10 porteurs de ces projets vont se retrouver ici vendredi pour présenter en 3 minutes leur projet devant le public et donc ce jury d'experts. L'après-midi de vendredi est consacré à la Chine qui est le pays invité d'honneur cette année. Samedi, nous poursuivrons avec le dîner de gala au cours duquel tous les chefs invités aura l'occasion pour eux de nous proposer les différents mets de leur pays respectif.
0: Le lancement a été marqué par plusieurs séances de dégustation permettant aux invités et aux visiteurs de découvrir une diversité de saveurs avant une visite des différents stands du festival. Nous écoutons quelques participants.
4: Nous avons dégusté les beignets aux crevettes et de la viande de bœuf sautée, très tendre, que nous avons beaucoup apprécié, qui a un goût particulier, un peu différent du goût togolais, du goût de la viande sautée à la togolaise. Oui, nous avons aimé en général le festival, les stands qui sont déjà installés. Nous avons visité quelques stands et il faut dire que les stands sont riches en repas, riches en goût, riches en saveur. Nous pensons que c'est un festival qui mérite d'être répéter chaque année.
5: Comme toute personne, nous venons à la fois pouvoir faire connaître nos produits et puis essayer de corriger, je peux dire, l'habitude culinaire de tout un chacun d'entre nous. Parce que actuellement, nous entendons plus le retour vers le terroir. Mais de quel terroir parle-t-on? Donc nous sommes là pour présenter en fait le terroir aux gens. Essayez de passer, même si c'est juste 5 minutes, vous allez quand même gagner en plus.
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0: Chants, danses et prières ont marqué la 363e édition de Situtu de Togwe Lankpa. Bien sûr, mardi à Nero, la ville d'Anero a vibré au rythme de la tradition. Elle a abrité la 363e édition de Situtu, le grand rituel de purification du peuple Guin. Cérémonie essentielle avant la fête épée, le Situtu est un moment de prière, de réconciliation et de bénédiction. Au cœur du rituel, la préparation de l'eau sacrée Tchessi, aspergée sur l'ensemble l'assemblée pour purifier donc la communauté et appeler les bénédictions pour le nouvel Anguin. Rassemblés à la place Lankpa au bord de la mer, les filles et fils d'Anero, les autorités et les prêtres du couvent de Togbe Lankpa ont prié pour la paix, la cohésion et la prospérité. Ce rituel rappelle aussi l'importance de transmettre les valeurs ancestrales à la jeunesse. Que peut-on comprendre donc de cette cérémonie de Situtu? Parole à Wilson Bahoun Adje, l'une des personnes ressources.
6: C'est une cérémonie de bénédiction, de purification qui nous permet à nous qui sommes porteurs du message de cette divinité, porteurs de ce message vers le monde entier, d'être bénis, purifiés de tout ce qui peut nous souiller et être prédisposés aux cérémonies qui vont suivre et qui nous permettront d'aller sortir la pierre bénite, hein, et de revenir terminer nos cérémonies par la danse traditionnelle. Dès là, cette danse qui dure 3 jours à partir du premier mardi qui suit le Kwesoso. D'abord, le blanc, parce qu'on estime que le blanc est la couleur qui réunit toutes les autres et qui permet de pratiquer le culte que l'on veut traiter de la meilleure manière possible. Pour l'eau, ben, l'eau est un des principes fondateurs de la création. L'eau est le principe qui est le plus porteur de ce que nous pouvons appeler la bénédiction. C'est pour cette raison que on est en blanc, on utilise l'eau. Maintenant, pourquoi l'herbe autour du poignet? Ben, l'herbe n'est pas qu'autour du poignet. La plante a d'abord servi à potentialiser l'eau dans le sens de la bénédiction qui lui est attribuée. Et une fois que l'eau a été potentialisée, eh bien, l'herbe est tournée autour du poignet gauche de chacun de nous pour renforcer l'effet de bénédiction attendu de la cérémonie.
0: La 363e édition de Situtu referme ainsi ses portes, ouvrant la voie aux autres étapes de EPEP. Wilson Bahoun Adi revient également sur l'une des plus grandes étapes qu'est la prise de la pierre sacrée.
6: Je dirais que la pierre sacrée que nous allons trouver dans la forêt sacrée est l'expression du message que nos ancêtres nous donnent pour l'année qui se termine et pour l'année qui commence. Et donc, la pierre sacrée, par sa couleur, indique le message qu'il nous faut appliquer pour avoir une année prospère le temps qui vient. Chaque couleur signifie un message fondamentalement porteur. La pierre blanche signifie que l'année qui va venir sera une année de bonheur. La pierre bleue signifie que cette année-là sera dominée par des manifestations de l'eau, les inondations, les pluies abondantes. Mais c'est aussi l'eau qui permet à la semence de produire et qui permet que l'on puisse manger à satiété. Elle peut être rouge. Quand elle est rouge, elle indique l'incendie, les méfaits du feu, puisque le feu est porteur de bénédictions, mais en même temps, son excès peut être porteur d'inquiétudes telles que l'incendie et les accidents.
0: Avant la page étrangère, l'artiste de la chanson Cécile Meba célèbre ses 20 ans de carrière musicale. Le parcours musical de l'artiste et le programme du jubilé de Porcelaine ont été présentés le week-end dernier à travers une conférence de presse tenue à Lobé. Auteur-compositrice de plusieurs chansons, Cécile Meba est l'une des voix la plus sûre du gospel qui sait concilier la tradition et la modernité pendant deux décennies. Nous écoutons l'artiste Cécile Meba.
7: Les 20 ans de carrière ne peuvent rien présenter s'il n'y a pas la grâce de Dieu. Comme ça me représente la grâce, la main de Dieu sur une personne. Je lance juste un appel à des volontaires de m'accompagner. Parce qu'il y en a tellement. Faire la tournée de Lomé à Saint-Vincent et assister les veuves, les orphelins. Qui peuvent abandonner les cours peut-être à cause de un ou deux cahiers. Les vieillards en difficulté, les orphelins sans espoir. J'ai besoin de toucher toutes ces personnes-là.
0: Jean Douglas de musique, c'est 20 ans de patrimoine national qui est célébré à travers l'artiste.
8: 20 ans de carrière, c'est 20 ans d'expérience. C'est 20 ans de réussite. C'est 20 ans de douleur, d'échec, de recommencement. C'est 20 ans d'amour à la musique. C'est aussi 20 ans de doute. Et nous devons être heureux et lui apporter l'amour dont elle a besoin, l'affection, la considération. Au-delà de tout ça, c'est une fierté nationale. Aujourd'hui, rares sont ces artistes qui portent l'identité de notre pays. Vous les voyez partout copier la musique moderne, comme ils le disent, même si notre tradition est beaucoup plus moderne. Et au finish, ces artistes se perdent parce qu'ils n'ont pas de source, ils n'ont pas d'identité. Notre sœur a pris comme objectif la promotion de nos valeurs identitaires. Elle a fait le tour du monde avec cette identité. Elle a redoré l'image du Togo partout dans le monde. Et pour nous, la Fédération Togolaise de Musique, c'est une fierté nationale.
0: À travers cette célébration, des activités sont organisées, notamment des tournées nationales et internationales dans lesquelles l'artiste sera sur scène avec d'autres. Hors de nos frontières au Mali, 12,7 milliards de francs CFA mobilisés contre l'insécurité alimentaire. Et c'est dans le cadre du plan national de réponse 2026 pour lutter contre l'insécurité alimentaire et la malnutrition. Ce dispositif prévoit notamment la distribution de près de 20 000 tonnes de céréales à plus d'un million et demi de personnes. L'objectif est de soutenir les populations les plus vulnérables pendant la période de soudure en leur permettant de mieux faire face aux difficultés alimentaires. Au Sénégal, le magistrat et ancien ministre de la Justice Ousmane Diagne a officiellement pris ses fonctions de président du Conseil constitutionnel lors de sa prestation de serment. Il s'est engagé à préserver l'indépendance, l'intégrité, l'impartialité de cette institution chargée notamment de contrôler la conformité des lois à la Constitution et de statuer sur les contentieux électoraux. Ousmane Diagne succède ainsi à la tête d'une institution appelée à jouer un rôle majeur dans le fonctionnement démocratique du pays.
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0: La page sportive, la huitième journée de la D2 nationale a permis au leader Kakadé de renouer avec la victoire opposée à Doumbé FC. Le club de Défalé s'est imposé 1-0 grâce à une réalisation de Ouadjado Justin Ouyom à la 63e minute. Une victoire précieuse qui permet à Kakadé de garder la tête de la poule B. Doumbé, de son côté, enchaîne une quatrième défaite consécutive au stade municipal de Sokolé. L'US Koza a dominé le TAC 2-1. Tchadjo Athletic Club, porté par un doublé de Ryan Ukpo, inscrit à la 45e minute plus 2 et à la 50e minute. Les Koza se sont fait peur en fin de match après la réduction du score d'Abdou Djalilou Ourobossi. À Dapan, Fouada FC a laissé filer la victoire, menée au score dès la 22e minute par Souglema Mani. Les visiteurs de Koroki Metete ont égalisé par Naziro Sadiku pour arracher un point, bien sûr un but partout. Enfin, Sara FC et Agua FC se sont neutralisés 0-0. Les défenses ont pris le dessus sur des attaques en manque d'inspiration. La dernière journée de la phase aller de la poule B est prévue ce week-end. La Fédération Togolaise de football a rendu public le classement de la deuxième division nationale après la septième journée de la poule A et la huitième journée de la poule B. Poule A, Asfosa est en tête. Après six matchs, Asfosa occupe la première place avec 11 points et une différence de plus 4. Derrière, JCA, le club d'Aguanivé, suit avec 10 points, puis Arabia FC avec 8 points. Agaza FC est quatrième avec 8 points, suivi de Ifodjes FC 7 points et Maranatha FC 6 points. Abou Ossé, Danier FC ferme le classement avec 5 points. Bien sûr, dans la poule B, Kakadel conforte son avance. Kakadel FC domine la poule B avec 14 points en 7 matchs et une différence de plus 2. Tchadjo Athletic Club est deuxième avec 9 points en 6 matchs. Juste devant, Sara FC 9 points en 6 matchs et Fouada FC 9 points en 6 matchs. Agua FC 5e avec 7 points. Koroki Metete 6e avec 7 points. US Koza 7e avec 7 points. Doumbé FC pointe à la dernière place avec 3 points en 6 matchs et une différence de moins 5. Rappelons que les matchs de CDF Akounou disputés par forfait ne sont pas comptabilisés. Là-bas, Kodjo Fodo a reçu ce lundi son soulier d'or de l'ADNOC UAE Pro League après avoir terminé meilleur buteur du championnat avec 25 réalisations. Le Togolais signe une performance XXL. C'est la cinquième fois consécutive qu'il termine en tête du classement des buteurs. Après avoir marqué l'histoire d'Alain, là-bas a changé de club cet été pour rejoindre Al Sharjah avec la même ambition, continue à faire trembler les filets du championnat émirati. À 33 ans, l'attaquant international togolais confirme encore un peu plus son statut de référence du football dans le golf.

0: minutes de randonnée d'information. Merci à vous de nous avoir suivis. Après moi, retrouvez Dadede avec toute son équipe pour Miwenignon. Merci de rester fidèle à la 93.5 Canal FM, la nouvelle génération. J'adore.
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6: 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Nous, va coucher, tu vas vraiment te reposer. Mais qu'on est affaibli, quoi. Et dans le monde. Actuellement, il est des violes, les vacances. On a tous coup dit mi-septembre. Bon, avant fin octobre, on a eu congé. D'abord, on a congé. Et du coup, on a eu congé. Et quand même, les pompons européens ont dit Afrique a tout aimé. Et alors, vacances, car on a tous coup dit à peine quoi. Répercussions que nous avons expérimenté pour venir à l'Ibé. On va donc retarder le programme de bouclage. Mais, qui est le Yézamé, un vonto. Ta flamme, il y a des gens qui ont parce que on boucle le programme.
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C'est la radio Canal FM, dames et messieurs, bonsoir et bienvenue dans Canal Info Service de cet après-midi. Débutons avec la nécrologie. Son Altesse la TV Adult de Glosson Body, région du trône royal au long de la ville d'Aneho, Nana Ane Ohiniko Kwam de Soukens, chef traditionnel de la ville d'Aneho, Monsieur Olivier Anou Moussan Wilson, chef de la famille de la collectivité Baron Wilson, les enfants de la défunte, Charles Lino, Sabine Eglo et l'homme Eglo, ont la profonde douleur de vous annoncer le rappel à Dieu de leur très cher et regretté Wilson Lakwele Yvette, décès survenu le 11 juillet 2026 dans sa 73e année. Voici le programme des obsèques. 14 août 2026, 18h30 à 20h, sous la Patam. 15 août 2026, 7h30, levée du corps. 8h, culte d'enterrement sous la Patam. Maison mortuaire, maison du feu et globe d'Eville. Faustin, rue Omou, Ankop et Lomé, non loin de la pharmacie pour tous, 3e vent à droite. Togbe Georges Agboleka, Darlin 5, chef du village de Ekui, préfecture de Zur. La famille Avak Akagan d'Ekui, M. Agbeadi Komlan, chef de la famille. Monsieur

Oko Donou, Hilaire, chef de la famille. Les enfants de la défunte, Patrick Latéjoin, Romaric Chanet. Les familles parentales et amies profondément touchées par les nombreuses marques de sympathie et de que vous leur avez témoigné lors du rappel à Dieu de leur très chère et regrettée mère Agbeadi Afiavi Julienne, décédée à l'âge de 77 ans. Vous prie de bien vouloir assister ou de vous unir d'intention aux cérémonies funéraires selon le programme ci-après. Jeudi 13 août 2026, 19h30 à 20h30, veillée de prière et de chant à la paroisse Saint-Augustin d'Amitié-Vécor Prison. Vendredi 14 août 2026, 8h30, levée du corps et messe d'enterrement à la paroisse Saint-Augustin d'Amitié-Vécor, suivi de l'inhumation au cimetière d'Adido à Anero. Le chef canton d'Aklako, M. Parfait Ademoya Adekambi, région du trône royal des villages d'Atueta, préfecture des Lacs. La famille Eusebio du Bénin, de la Côte d'Ivoire et du Togo, de la diaspora. La famille Amenoumve Koubletor d'Anero de Lomé, d'Europe et des USA. M. Eusebio, Marc Théodule, électromécanicien à Lomé. Madame Eusebio Afiavi Povine Amenoumve, sage-femme d'État à la retraite. Les frères du défunt, Eustache, Michel et Eric, les familles parentales et amies, profondément touchées par les nombreuses marques de sympathie et d'affection que vous leur avez témoignées de diverses manières lors du rappel à Dieu de leur très cher et regretté, Eusebio Habib Florent, Ola Dele, agent de promotion sociale d'État à Lomé. Décès survenu au CHU, Sylvanus Olympio, dans sa 34e année. Vous renouvelle un sincère remerciement et vous prie de bien vouloir assister ou de vous unir d'intention aux obsèques qui se dérouleront selon le programme ci-après. Samedi 15 août 2026, 7h, mise en bière, 8h, levée du corps à la morgue du centre hospitalier préfectorial d'Anero, suivi du culte d'enterrement et d'action de grâce en l'église méthodiste Canaan d'Adido, Anero. 11h, enterrement au cimetière d'Atueta. Les salutations d'usage seront reçues au cimetière après l'enterrement. Nos sincères condoléances aux familles endeuillées.

Poursuivons avec les avis divers. 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À l'IFAD Aquaculture de Lavagnon, les apprenants sont formés au métier de l'élevage de poissons, de sa transformation ainsi qu'à la gestion d'une ferme aquacole. 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À l'IFAD Bâtiment de Lomé, 6 bacs professionnels sont proposés dans les domaines suivants: maçonnerie et gros œuvres, aménagement et finition du bâtiment,
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Une institution de microfinance de la place lance un appel à candidature pour le recrutement des agents collecteurs. Les postes sont à pourvoir dans les zones suivantes. Adido Adin, Redrenawe, Zorobar, Atiegou. Les candidats recherchés doivent faire preuve de sérieux, de disponibilité et d'un bon sens du relationnel, avec une aptitude au travail du terrain. Les personnes intéressées sont priées d'envoyer leur CV accompagné d'une lettre de motivation au numéro suivant. 70 35 37 30 ou le 71 38 55 50. Le 70 35 37 30 ou le 71 38 55 50. Les candidatures sont ouvertes dès maintenant jusqu'au 28 août 2026. Recherche de toute urgence d'une cuisinière et d'un cuisinier. Cuisinière, cuisinier ou caissier ou caissière. Les intéressés doivent habiter les environs de Kogan à Gorike. Pour plus de renseignements, appelez le 90 17 51 80. Le 90 17 51 80. 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Il a été retrouvé dans un taxi sur le tronçon d'Asigam et Adakbami, des pagnes de différents motifs. Un sachet contenant des pagnes de différents motifs. Prière au propriétaire de passer les retirer à la radio Canal FM. Ainsi, nous mettons fin au Canal Info Service de cet après-midi. Merci de nous avoir suivis. Bon après-midi à toutes et à tous.

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3: 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C'est un accompagnement de Nanania. Ou bien, on peut dire, et on toi, le Waroko, on a l'exercice, on a l'exercice, par les condiens,
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3: avaient Viagra.
2: Elle a remarqué qu'ils avaient la fille. Maman, elle a remarqué qu'elle était deux ménées. Ils avaient la fille. On l'avait à des forces fiens. Et force ouan ou ménée.
3: En yo.
2: Donc, on l'avait déjà dit Viagra.
3: Moi-même, je parle en connaissance de cause
0: en tant qu'expérimenté.
3: Français dans les ans.
0: En tant qu'expérimenté.
2: Oh, mais il est comme d'administration.
0: Mais, n'est-ce pas grand-mère? Mais, hâte-y, papa, il n'y a pas de goût, il n'y a pas de goût. Maman, il n'y a pas de goût. Il n'y a pas de grand-mère. 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
2: J'ai envie de me faire voir, mais.
3: Vous avez quoi?
0: Et la troc dans la main, Fifi.
3: Vous avez quoi?
0: Donc, à l'étonné, il faut faire un andropose. Et toi, il y a un andropose.
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4: Allô, mon double club vous voulez.
0: Fodo.
4: Agoué.
3: Fodo, Rico, dis son mito.
4: On est son mito là. Il va rater à Goma.
3: Il va rater à Goma, la Fodo.
4: Maman, c'est Ria, frère Mary.
0: Allez, si, avec Fono, le Fodo.
4: N'a gagné à Fono.
0: N'a gagné à Fono, que quelle.
4: Le Troya est à côté de vous, dire Carlo. Et il me tourne, on sait ça.
0: Anthropose. Nous serons donc avec ma bille. Il est que les collègues Anthropose baignent à l'eau. Non, donc avec quoi?
3: Oh là, donc avec 91 36 63 75. Non, bah, on dit Emina, Ayomi le poil à Seigneur Miko. Allô, allô, bonsoir.
0: Amour, y'a pas c'est quoi? Quoi?
5: Ah, comme on parle de bagnole, il y a un
0: Vivian, je pose à l'autre bon.
5: Oh, il y a un gars.
6: On le voit là.
5: Oh, j'aime le voir. Car à 8 et 4 ans, nous avons gagné.
0: Car à 8 à 5 ans, le va voir le gamin. Il va l'eau.
5: Maman, abonnez-moi, n'en ai pas fait. Ça va, marre, ne coucou galère. Ne fous les carrés là, mais ça a été dit, ma. Donc, nous allons voir nos vies, quoi.
0: Ne coure cap pour les ya.
3: Et nos vignes à vivre, Allô. 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
7: je suis en circulation.
3: Eh bien, c'est pas. Ma garia.
7: Le Bluetooth lié.
0: Ah ah, ok, ok.
7: Il y avait du choix, et nous sera, si vous l'avez, vous m'avez un peu d'ailleurs. Et entrepose bien les bras. Et il y a un peu de temps, que d'eau, ça va. De temps en temps, nous parlons de
8: Allô.
3: Oui, bonsoir.
8: Bonsoir, mon frère Pascal.
3: Déco, ni
8: sommes. Déco, allez, ami.
3: Ah, ouais, là. Déco, ah, ouais, m'aider.
8: Ah, ouais, m'aider, pour le moment.
3: Déco, on boire. On m'aider, pé. Déco, moi, y'a quoi?
8: Oh, y'a un peu, Jérémy.
3: Jérémy, oh, y'a un peu,
8: Jérémy. Oui, y'a un peu,
3: so, avatar, mais y'a dit.
8: Mon frère Pascal.
3: Oui.
8: Déco, on m'a dit, maman, béni. A-t-il que nous sommes là, nous, qu'elle a été bluffée, non, moi?
0: Qu'elle a été bluffée?
3: Il y a trois, mais vous, charité, 91, 36, 63, 75. Non, bah, on dit, il a
0: mis le poil.
3: Il a mis
0: le poil. Il a mis le
3: poil.
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3: Yo, tu veux voler. Mais il faut faut que nous revivions, il y a mes potes potes. Quoi, voler. Mi ya ou traiter nous. Allô, et moi mot de fin au blanc.
11: Je crois le mot de fin. 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
2: Michel, Michel, que fais-tu ici avec cette nanette? As-tu déjà payé ton loyer avant de donner des rendez-vous? Espèce de clochard.
3: Mais qu'est-ce qui te prend, Henriette? Julien n'est qu'une connaissance d'enfance que je viens de croiser. C'est seulement pour la salutation qu'on s'est arrêté.
2: Connaissance d'enfance? Pour qui me prends-tu? Regardez-moi ça.
3: Chérie, écoute, ça va comme ça. Ne t'énerve pas.
2: C'est pour me tromper que tu m'as épousé? Regarde ma tête. Il y a une semaine que je n'ai pas été au salon. Mes robes, mes bijoux que tu m'avais promis, me les as-tu déjà achetés? Pourtant tu donnes des rendez-vous aux filles.
3: Non, ne t'énerve pas, chérie.

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3: 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Tu n'as pas de bateau. 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
2: Il est 18h.
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0: 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Les titres. Suite à des plaintes de consommateurs sur des quantités d'essence litigieuses, l'ATC et l'Atomètre ont mené cette semaine à une descente inopinée dans deux stations à Vaughan. Dans l'une des deux stations, des irrégularités ont été constatées. Les volumes servis étaient insuffisants. Conséquence, l'Atomètre a infligé une pénalité à la station et mis donc ses pompes sous scellé. Nous en parlerons bien sûr tout au début de ce journal. La tradition était à l'honneur. Mardi, à Aniro, la ville a célébré la 363e édition de Situtu, rassemblement, chant, danse, libation. On marquait cette cérémonie annuelle. Situtu reste un moment de retrouvailles, de prière pour la paix et de la transmission des valeurs ancestrales aux jeunes générations. Détails et précisions sûres. La passe sportive Bokura, le journal, mise à nom de Michel Tanoga. Mesdames et messieurs, s'il vous plaît, voici le journal.
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0: L'Association togolaise des consommateurs, ATC, en collaboration avec l'Agence togolaise de métrologie Atomètre, a effectué lundi matin une visite inopinée dans deux stations-service de Vaughan. Cette descente fait suite à des plaintes récurrentes de consommateurs concernant des irrégularités dans les quantités de carburant servis. Les équipes ont contrôlé les stations Total et Aprel. Au niveau de Total, aucune anomalie n'a été relevée, en quoi l'ATC et l'Atomètre, les pompes sont conformes et les volumes servis sont dans la marge autorisée à Aprel. En revanche, les contrôleurs ont constaté un déficit sur les volumes servis. L'Atomètre a donc appliqué une pénalité et procédé à la mise sous scellé des pompes. La station ne pourra reprendre ses services qu'après s'être acquittée de l'amende et avoir réparé les pompes. Selon Léon Kofi Agboka, responsable de la commission santé et environnement de l'ATC, les gérants ont été invités donc à effectuer eux-mêmes des vérifications régulières afin d'éviter de futures sanctions de la haute autorité de la qualité de l'environnement. L'ATC invite par ailleurs les consommateurs à signaler toute anomalie constatée afin de faciliter ces opérations de contrôle. La 5e édition du Festival international La Marmite Fesma a officiellement démarré ce mercredi à Lomé. Le lancement s'est déroulé sur l'esplanade du Palais des Congrès en présence du ministre de la Culture et des Arts, des organisateurs et des exposants. Placé sous le thème « Promouvoir l'intégration et le vivre ensemble à travers la cuisine et l'alimentation », cette édition se poursuit jusqu'au 16 août. Au programme, le Village des Saveurs propose des expositions, des dégustations de produits locaux et des recettes du terroir. L'un des temps forts sera également le concours culinaire prévu ce 13 août avec la participation de chefs venus de 7 pays de la sous-région. Jean-Paul Agbo a relété commissaire général du festival.
2: Nous avons pour cette édition un programme diversifié et enrichissant. Nous avons déjà commencé dimanche dernier et nous avons poursuivi depuis lundi une formation. Et demain, nous poursuivons avec le grand concours culinaire, qui est un concours inédit, qui va voir compétir 7 pays, représentés chacun par 3 chefs autour du trophée que nous avons dénommé Grand Prix FESMA des saveurs. L'idée, c'est de promouvoir le savoir-faire culinaire africain et de rappeler l'importance des produits de nos terroirs. Le lendemain, nous avons un autre concours, le concours que nous appelons le concours Pitch Innovagro, qui est destiné à primer

0: meilleurs projets en innovation agroalimentaire. Et les 10 porteurs de ces projets vont se retrouver ici vendredi pour présenter en 3 minutes leur projet devant le public et donc ce jury d'experts. L'après-midi de vendredi est consacré à la Chine, qui est le pays invité d'honneur cette année. Samedi, nous poursuivrons avec le dîner de gala, au cours duquel tous les chefs invités auront l'occasion pour eux de nous proposer les différents mets de leur pays respectif.
1: Le lancement a été marqué par plusieurs séances de dégustation permettant aux invités et aux visiteurs de découvrir une diversité de saveurs avant une visite de différents stands du festival. Nous écoutons quelques participants au festival.
2: Nous avons dégusté les beignets crevettes et de la viande de bœuf sautée, très tendre, que nous avons beaucoup apprécié, qui a un goût particulier, un peu différent du goût togolais, du goût de la viande sautée à la togolaise. Oui, nous avons aimé en général le festival, les stands qui sont déjà installés. Nous avons visité quelques stands et il faut dire que les stands sont riches en repas, riches en goût, riches en saveur. Nous pensons que c'est un festival qui mérite d'être répété chaque année.
3: Comme toute personne, nous venons à la fois pouvoir faire connaître nos produits et puis essayer de corriger, je peux dire, l'habitude culinaire de tout un chacun d'entre nous. Parce qu'actuellement, nous entendons plus le retour vers le terroir. Mais de quel terroir parle-t-on? Donc nous sommes là pour présenter en fait le terroir aux gens. Essayez de passer, même si c'est juste 5 minutes, vous allez quand même gagner en plus.
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1: Vous avez tout compris, la 363e édition de Situtu de Togwil Lankma a été célébrée mardi à Nero. La ville d'Anero a vibré ce mardi au rythme de la tradition. Elle a abrité, bien sûr, la 363e édition de Situtu, le grand rituel de purification du peuple Guin, cérémonie essentielle avant la fête Epekpe. Le Situtu est un moment de prière, de réconciliation et de bénédiction. Au cœur du rituel, la préparation de l'eau sacrée Tchessi aspergée sur l'assemblée pour purifier la communauté et appeler les bénédictions pour le nouvel an Guin. Rassemblés à la place Lankma au bord de la mer, les filles et fils d'Anero, les autorités et les prêtres du couvent de Togwil Lankma ont prié pour la paix, la cohésion et la prospérité. Voici un extrait des prières qui ont marqué cette cérémonie de Situtu. Ce rituel rappelle aussi l'importance de transmettre les valeurs ancestrales à la jeunesse. Que peut-on comprendre de cette cérémonie de Situtu? Parole à Ulson Bahou Adje, l'une des personnes ressources liées à cette cérémonie.
5: C'est une cérémonie de bénédiction, de purification qui nous permet à nous qui sommes porteurs du message de cette divinité, porteurs de ce message vers le monde entier, d'être bénis, purifiés de tout ce qui peut nous souiller et être prédisposés aux cérémonies qui vont suivre et qui nous permettront d'aller sortir de la pierre bénite, hein, et de revenir terminer nos cérémonies par la danse traditionnelle. Dès là, cette danse qui dure 3 jours à partir du premier mardi qui suit le Kwesoso. d'abord le blanc, parce qu'on estime que le blanc est la couleur qui réunit toutes les autres et qui permet de pratiquer le culte que l'on veut traiter de la meilleure manière possible. Pour l'eau, ben, l'eau est un des principes fondateurs de la création. L'eau est le principe qui est le plus porteur de ce que nous pouvons appeler la bénédiction. C'est pour cette raison qu'on est en blanc, on utilise l'eau. Maintenant, pourquoi l'herbe autour du poignet? Ben, l'herbe n'est pas qu'autour du poignet. La plante a d'abord servi à potentialiser l'eau dans le sens de la bénédiction qui lui est attribuée. Et une fois que l'eau était potentialisée, eh bien, l'herbe est tournée autour du poignet gauche de chacun de nous pour renforcer l'effet de bénédiction attendu de la cérémonie.
1: Ce rituel rappelle bien sûr tout. La 363e édition du Situtu referme ainsi ses portes, ouvrant la voie aux autres étapes de EPEP. Wilson Baron Adjé revient également sur l'une des plus grandes étapes qu'est la prise de la pierre sacrée.
5: Je dirais que la pierre sacrée que nous allons trouver dans la forêt sacrée est l'expression du message que nos ancêtres nous donnent pour l'année qui se termine et pour l'année qui commence. Et donc, la pierre sacrée, par sa couleur, indique le message qu'il nous faut appliquer pour avoir une année prospère le temps qui vient. Chaque couleur signifie un message fondamentalement porteur. La pierre blanche signifie que l'année qui va venir sera une année de bonheur. La pierre bleue signifie que cette année-là sera dominée par des manifestations de l'eau, les inondations, les pluies abondantes. Mais c'est aussi l'eau qui permet à la semence de produire et qui permet que l'on puisse manger à satiété. Elle peut être rouge. Quand elle est rouge, elle indique l'incendie, les méfaits du feu, puisque le feu est porteur de bénédiction, mais en même temps, son excès peut être porteur d'inquiétudes telles que l'incendie et les accidents.
1: L'artiste de la chanson, Cécile Méba, célèbre ses 20 ans de carrière musicale. Le parcours musical de l'artiste et le programme du jubilé de Porcelaine ont été présentés à travers une conférence de presse tenue à Lomé le week-end. Auteure-compositrice de plusieurs chansons, Cécile Méba est l'une des voix la plus sûre du gospel qui sait concilier la tradition et la modernité pendant 2 décennies. Engagée pour sa foi, le social et le rayonnement du patrimoine culturel, la diva de la musique gospel s'illustre également dans l'éducation de la jeunesse, la valorisation de la femme et surtout la paix dans les foyers. Cécile Méba, que nous écoutons.
6: Les 20 ans de carrière ne peuvent rien présenter s'il n'y a pas la grâce de Dieu. Comme ça, me représente la grâce, la main de Dieu sur une personne. Je lance juste un appel à des volontaires de m'accompagner. Parce qu'il y en a tellement. Faire la tournée de Lomé à Saint-Vincent et assister les veuves, les orphelins, qui peuvent abandonner les cours peut-être à cause de 1 ou 2 cahiers. Les vieillards en difficulté, les orphelins sans espoir. J'ai besoin de toucher toutes ces personnes-là, les apporter l'assistance du minimum que j'ai. Mais c'est énorme. Aidez-moi, accompagnez-moi. Je veux travailler. J'ai la volonté. Je veux toucher et donner aussi la chance à ces artistes en herbe qui n'ont jamais tenu le micro dans chaque milieu de passer devant un public. Je veux la paix dans les foyers parce qu'on ne peut pas donner, transmettre une paix pour son peuple s'il n'y a pas la paix dans son foyer. Avant de donner, transmettre cette paix-là, je veux que les femmes vivent en paix dans leur foyer, les hommes vivent en paix avec leurs épouses.
1: Selon Ariel Dassano, président de la Fédération Togolaise de Musique, c'est 20 ans de patrimoine national qui est célébré à travers l'artiste.
7: 20 ans de carrière, c'est 20 ans d'expérience. C'est 20 ans de réussite. C'est 20 ans de douleur, d'échec, de recommencement. C'est 20 ans d'amour à la musique. C'est aussi 20 ans de doute. Et nous devons être heureux et lui apporter l'amour dont elle a besoin, l'affection, la considération. Au-delà de tout ça, c'est une fierté nationale. Aujourd'hui, rares sont ces artistes qui portent l'identité de notre pays. Vous les voyez partout, copier la musique moderne, comme ils le disent, même si notre tradition est beaucoup plus moderne. Et au finish, ces artistes se perdent parce qu'ils n'ont pas de source, ils n'ont pas d'identité. Notre sœur a pris comme objectif la promotion de nos valeurs identitaires. Elle a fait le tour du monde avec cette identité. Elle a redoré l'image du Togo partout dans le monde. Et pour nous, la Fédération Togolaise de Musique, c'est une fierté nationale.
1: À travers cette célébration, des activités sont organisées, notamment des tournées nationales et internationales dans lesquelles l'artiste sera sur scène avec d'autres. Waris Da Tebie, manager de Cécile Meba.
8: Fidèle donc à ses convictions, Cécile Meba consacrera une place centrale aux œuvres sociales à travers des dons de vivres, de matériel destiné aux personnes vulnérables, notamment les orphelins, les veuves, les vieillards et les mères célibataires en difficulté. La célébration se poursuit donc au Togo avec des actions sociales et caritatives, notamment l'assistance sociale qu'elle organise chaque année. Ces sorties sur le terrain seront également l'occasion pour les jeunes artistes qui sont à l'intérieur du pays, qui ont du talent mais qui malheureusement, faute d'événements, n'ont pas pu avoir l'occasion de tenir le micro. Donc, au cours de cette tournée pour les assistants sociaux, elle va donner l'opportunité à ces jeunes-là de pouvoir rester à côté d'eux.
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4: La page sportive, la huitième journée de la D2 nationale a permis au leader Kakadre de renouer avec la victoire opposée à Doumbé FC. Le club de Défalé s'est imposé 1-0 grâce à une réalisation de Ouadjado Justin Ouyom à la 63e minute. Une victoire précieuse qui permet à Kakadre de garder la tête de la poule B. Doumbé, de son côté, enchaîne une quatrième défaite consécutive au stade municipal de Sokolé. L'US Koza a dominé le TAC 2-1. Chargeur Athletic Club, porté par un doublé de Ryan Ukpo, inscrit à la 45e minute et plus 2. Et à la 50e minute, les Koza se sont fait peur en fin de match après la réduction du score d'Abdou Djalilou Ourobossi. À Dapan, Fouadan FC a laissé filer la victoire, menée au score dès la 22e minute par Assou Glema Mani. Les visiteurs de Koroki Metete ont égalisé par Naziro Sadiku pour arracher un point, bien sûr un but partout. Enfin, Sara FC et Agou FC se sont neutralisés 0-0. Les défenses ont pris le dessus sur des attaques en manque d'inspiration. La dernière journée de la phase aller de la poule B est prévue ce week-end. La Fédération Togolaise de Football a rendu public le classement de la deuxième division nationale après la 7e journée de la poule A et la 8e journée de la poule B. Poule A, Asfoza est en tête. Après 6 matchs, Asfoza occupe la première place avec 11 points et une différence de plus 4. Derrière, JCA, le club d'Aguanivé, suit avec 10 points. Puis Arabia FC avec 8 points. Agaza FC est 4e avec 8 points, suivi de Ifodiès FC 7 points et Maranatha FC 6 points. Abou Ossé, Danier FC ferme le classement avec 5 points. Bien sûr, dans la poule B, Kakadre conforte son avance. Kakadre FC domine la poule B avec 14 points en 7 matchs et une différence de plus 2. Tchaoudjor Athletic Club est 2e avec 9 points en 6 matchs. Juste devant, Sara FC 9 points en 6 matchs et Fouadin FC 9 points en 6 matchs. Agua FC 5e avec 7 points. Koroki Metete 6e avec 7 points. US Koza 7e avec 7 points. Doumbé FC pointe à la dernière place avec 3 points en 6 matchs et une différence de moins 5. Rappelons que les matchs de CDF Akounou disputés par forfait ne sont pas comptabilisés. Là-bas, Kodjo Fodo a reçu ce lundi son soulier d'or de l'ADNOC UAE Pro League après avoir terminé meilleur buteur du championnat avec 25 réalisations. Le Togolais signe une performance XXL. C'est la 5e fois consécutive qu'il termine en tête du classement des buteurs. Après avoir marqué l'histoire d'Alain, là-bas a changé de club cet été pour rejoindre Al Sharjah avec la même ambition, continuer à faire trembler les filets du championnat émirati. À 33 ans, l'attaquant international togolais confirme encore un peu plus son statut de référence du football dans le golf.

0: fin de ce journal. Merci à vous de nous avoir suivis. Restez scotchés sur 93.5 Canal FM, la nouvelle génération. J'adore.
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Mesdames, messieurs, bonsoir et bienvenue dans Boomstar sur Canal FM, la nouvelle génération. Le rendez-vous, c'est tous les mardis et jeudis à 18h30, ici même.

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Nous poursuivons cette émission avec Willy Baby qui est de retour avec ce titre insupportable avec Blue Note. On parlera du bien-être ce soir dans cette émission Boomstar, mesdames, messieurs. Bonsoir à vous qui venez de nous rejoindre sur Canal FM.

0: Le jour où j'ai voulu sortir le disque à blanc, l'histoire.
1: Il y a beaucoup de choses, quoi.
2: C'était en quelle année?
1: C'était en 78-19, je crois. Parce que j'ai fait tirer en 77. C'est après tirer que j'ai enregistré ça.
2: J'ai cherché à comprendre. Tu as travaillé. Il a parlé de toi, mais oui, Amen Viana. C'était juste pour le plaisir ou il y avait déjà une vision?
3: Non, c'était d'abord pour le plaisir.
2: Pour le plaisir.
3: Pour s'amuser, pour se divertir.
2: Sans savoir que tu seras ce que tu es aujourd'hui, hein.
3: Ouais, exactement.
4: Pirater les chansons ou les copier juste comme ça n'avantage pas l'artiste. Et quand on dit qu'on aime, il faut soutenir.
5: Accordez-moi le point là.
2: Non, je te l'accorde pas. Tu as juste un point.
4: Tu as vu les artistes sur les écrans. Tu as vu les artistes qui chantent.
6: Oui.
4: Il y en a tellement que j'ai produit. Et quand je parle de la production, c'est au niveau du studio.
6: C'est de la créativité. Il ne pourrait pas passer. Moi, je chante gospel. Lui, il chante pas gospel. Donc, non, j'apprécie le boulot qui est fait.
2: Vous écoutez Boomzar, meilleur de la musique afro-caribéenne sur Canal FM. Mesdames, messieurs, bonsoir à vous qui venez de nous rejoindre. Les rencontres bien-être édition 5 qui se déroulera du 21 au 23 août 2026 prochain à Agora Senghor. On en parle ce soir dans cette émission avec Ginette Nadège que nous saluons. Bonsoir.
7: Bonsoir.
2: Comment ça va?
7: Je vais bien, vous-même?
2: Ça va. Alors, parlant de poster photos, est-ce que toi, tu pourras poster la photo ou les photos de ton partenaire, Ginette?
7: Oui, pourquoi pas, bientôt.
2: Bientôt? Ah, d'accord. Bon, on verra. Et moi, je vais vérifier tout ça. Ouais. Alors, bienvenue dans cette émission, Boomstar, meilleur de la musique afro-caribéenne. On parle culture ici et les rencontres bien-être édition 5 va se dérouler, c'est du 21 au 23, au prochain à Agora à Senghor. Alors, présentez-vous. Moi, je vous connais déjà par vos noms. Deux prénoms collés, pourquoi? Ginette et puis Nadège.
7: Oui, Ginette, ça vient de ma marraine.
2: Ouais.
7: Et Nadège de papa.
2: Ah, d'accord.
7: Voilà.
2: Deux en un, quoi.
7: Voilà.
2: Présentez-vous.
7: Alors, je suis Ginette Nadège. Je suis conseillère en nutrition. On nous appelle communément des nutritionnistes.
2: Mm-hmm.
7: Et je suis co-organisatrice des rencontres bien-être. Voilà, donc cette année, nous sommes à notre 5e édition. Et bon, on va en parler en long, en large et en profondeur durant toute l'émission.
2: Ah ouais, vous êtes là depuis la première édition?
7: J'ai rejoint à la 3e édition.
2: Oui. Bah ouais. Les rencontres bien-être en sont aujourd'hui à leur 5e édition. Oui. Quelle est la particularité de cette édition, cette 5e édition, Ginette?
7: Alors, la particularité, premièrement, c'est de faire mieux que les éditions précédentes. On a appris de nos erreurs. Et la vraie particularité, c'est que nous allons donner des formations aux exposants sur des domaines assez d'actualité.
2: Mmh.
7: Comment trouver du financement pour son entreprise, quel statut juridique est-ce qu'il faut prendre pour une TPME, très petite entreprise ou une moyenne entreprise, quel statut juridique il faut prendre et aussi comment présenter son produit. C'est bien d'avoir un très beau produit, mais comment le vendre, comment l'emballer, quel packaging choisir pour attirer. Donc, nous allons faire ces formations pour les exposants afin qu'ils puissent augmenter leur level. Voilà.
2: Quand vous parlez d'entreprise, vous parlez de quoi au juste?
7: Nous parlons de tout transformateur, voilà. Produits locaux, produits qui rentrent dans le domaine du bien-être, que ce soit des masseurs, des masseuses, que ce soit des transformateurs de jus, de fruits, voilà, ils sont tous attendus à cette 5e édition.
2: J'aimerais comprendre, quand on parle de nutrition, on parle de quoi, on entend quoi par là?
7: La nutrition, c'est, moi je le définis très simplement, savoir quoi manger, quand manger, comment le manger.
2: Mmh.
7: Voilà, donc il faut savoir quand est-ce que je dois manger quoi et comment est-ce que je dois le manger pour que ce soit bénéfique pour mon corps.
2: Au cours de cette cinquième édition des rencontres bien-être, vous allez aussi aider les gens à comprendre, savoir ce qu'il est bon de manger, ce qu'il n'est pas bon de manger.
7: Bien sûr. Lorsque les visiteurs viennent, nous avons des panels qui seront effectifs sur le site. Donc nous allons aborder les thèmes de l'alimentation. Et nous aurons aussi des chefs cuisiniers qui seront avec nous. Voilà, eux, ils sont au four. Donc, ils vont nous parler de façon concrète comment utiliser le goma, le ademé pour avoir quand même les nutriments dedans dans son assiette. Donc, voilà, nous allons aborder le domaine de la nutrition parce que c'est quand même assez important pour notre bien-être. L'alimentation a une place dans notre bien-être. Voilà. Ouais.
2: En tant que nutritionniste, comment vous arrivez à conseiller les gens? Qu'est-ce qu'il faut manger? Qu'est-ce qu'il ne faut pas manger? À vue d'œil, vous me regardez là, vous me dites, voilà, tu ne dois plus manger la banane, ça te va pas? Comment ça se passe, Ginette?
7: Alors, il faut passer d'abord par une consultation. Quand je dis consultation, ce n'est pas un interrogatoire, mais c'est un échange. Et à travers cet échange, je découvre des informations que moi je vais utiliser, le poids, la taille, les habitudes alimentaires, parce que on a acquis une habitude alimentaire depuis qu'on est né. Donc quand on vient voir une nutritionniste, c'est pas pour vous dire ne mange plus la pâte, parce que souvent c'est ce qu'on dit. Quand je vais voir la nutritionniste, elle va dire ne bois plus la bière, ne mange plus la pâte.
2: Oui, c'est ça devient une mode aujourd'hui sur les plateformes, sur les réseaux. Parfois, je me pose la question si finalement on va nous dire de ne plus rien manger.
7: Justement, c'est pour ça qu'il faut aller vers les personnes aguerries pour avoir les bonnes informations. Parce que ce qui est bon pour moi n'est pas forcément bon pour vous, par exemple. Ouais. Parce que nous sommes tous différents les uns des autres. Donc c'est pour cela qu'il faut passer par une consultation, un échange et se baser sur ce que vous aimez déjà et le corriger petit à petit afin que vous ayez toujours le plaisir dans votre assiette. Voilà.
2: Dommage qu'on n'a pas, il n'y a que la balance qui manque ici. Sinon, j'allais profiter, me faire consulter.
7: Oui.
2: Sans la balance, on ne peut pas, on ne peut rien.
7: Non, on ne peut rien.
2: Bon, moi, je connais mon poids.
7: Ah, ok, d'accord.
2: Alors, cette édition, alors cette année, vous avez choisi le thème de l'épuisement à l'équilibre.
7: Oui.
2: Pourquoi ce thème vous semble-t-il particulièrement important aujourd'hui?
7: Oui, parce que quand on regarde la société aujourd'hui, il y a beaucoup de mots qui reviennent. Burnout, dépression, fatigue. Donc, il y a ces mots qui reviennent. Alors, comment faire en sorte que nous puissions vraiment éloigner ces mots MAUX loin de nous pour que nous puissions quand même avoir cette vie assez aisée? Parce que quand nous voyons nos grands-parents, ils ne connaissaient pas ça. Mais de nos jours, c'est assez fréquent. Donc, comment faire en sorte d'être dans ce bien-être-là chaque jour? Voilà ce qui a motivé en fait le choix de ce thème cette année.
2: Comment reconnaître que l'on est réellement en situation d'épuisement et qu'il est temps de ralentir?
7: Souvent, le cas extrême, c'est la démotivation de tout. On a envie de rien faire, on n'a même pas envie de sortir de la maison. Une fois en passant, d'accord, on comprend, mais souvent ça dure des jours et on perd le goût à la vie. Voilà, on ne profite de rien, on râle chaque fois, on se plaint de tout et de rien. Donc et on est plus productif, Donc à ce moment, il faut se dire ok, d'accord, il faut prendre une pause. Mais moi, je dis à chaque fois, il faut pas attendre d'en arriver là avant de prendre cette pause. Cette pause, on peut la prendre chaque jour, chaque deux jours, chaque trois jours, selon le rythme de ses activités.
2: Il nous arrive souvent, non, je dis pas nous, moi, Moi, il m'arrive souvent, je sais que ça arrive à d'autres personnes ici aussi. Dans une journée, on se dit, mais peut-être le matin, on a pris le petit déjeuner. À midi, on a déjeuné, le soir, le dîner. Mais arrivé à la maison, on se demande qu'est-ce qu'il faut manger, je ne sais plus quoi manger. On a faim, mais on n'a pas envie, on ne sait pas quoi manger. Alors, est-ce que c'est normal? Quand on se sent ainsi, on peut dire, bon, comme je ne sais plus quoi manger, je ne sais pas quoi manger ce soir, je peux aller au lit comme ça?
7: Ça dépend de la journée qu'on a eue. Voilà. Si on a eu une journée où on a dû dépenser énormément d'énergie, ce n'est pas bien. Il faut manger quelque chose. Parfois, c'est aussi la présentation du plat dans l'assiette. Moi, je dis toujours que l'appétit, ça commence par le visuel. Bien manger commence par le visuel, ensuite l'odeur, et voilà, ça continue. Donc, parce que pourquoi, par exemple, quand on va au restaurant, on mange, mais quand on est à la maison, on ne mange pas, mais pourtant, c'est le même plat. Voilà, c'est la même nourriture. Donc, parfois aussi, il faut jouer sur... la présentation du plat. Faut pas attendre que c'est la fête avant de sortir les
2: ouais, on sort tout
7: les couverts,
2: ouais.
7: Déception,
2: ouais,
7: voilà. Mais parfois aussi,
2: et

0: J'ai eu faim.
1: Oui.
0: J'ai pris du biscuit. Après, on a envie de raisins. Comme ça, quoi.
1: Oui. Le grignotage,
0: À la
1: c'est...
0: place d'un bon plat
1: Oui.
0: que tu n'as pas sous la main,
1: Oui.
0: mais tu as faim. Un peu de biscuit, un peu de maïs grillé,
1: Grillé.
0: un peu d'arachide,
1: Oui.
0: ainsi de suite.
1: Oui, moi je dis que souvent on dit grignoter, mais parfois le grignotage devient le plat, hein? Et ça dépend de la quantité.
0: Voilà.
1: Voilà. Et le grignotage est beaucoup diabolisé dans le sens où ce n'est pas bon du tout, alors que il y a des alternatives grignotage qui sont très bons pour la santé. Par exemple, je prends des noix de cajou, c'est très bon pour la santé. Je prends des mangues séchées, par exemple, c'est un grignotage, c'est sucré et c'est très bon pour la santé. Je prends du maïs grillé. Le maïs grillé, bon, je dis même c'est un plat parce que le temps de finir deux bâtons
0: Ah, je t'assure, on
1: de
0: demande
1: maïs.
0: de l'eau et puis c'est fini,
1: Voilà,
0: quoi.
1: donc c'est un plat. Une fois en passant, d'accord. Aboda, oui, c'est voilà, c'est un grignotage. Même moi-même, je l'ai mangé à 11h
0: Ah ouais,
1: aujourd'hui.
0: aujourd'hui, hein,
1: Voilà,
0: c'était
1: donc.
0: ton déjeuner.
1: Non, j'ai pas pris de petit déjeuner, j'ai pris le déjeuner tard. Donc
0: Ah.
1: c'était un peu une petite collation du
0: Ah ouais.
1: matin.
0: Ginette, on va marquer une courte pause et on revient.
1: D'accord.
0: Vous écoutez
2: Ange,
0: Boomstar, meilleur de
2: bon.
0: la musique afro-caribéenne, mesdames et
2: Viens
0: messieurs.
2: au point.
0: Et ce soir, nous parlons bien-être avec Ginette Nadej.
2: Vite, puis je te ramène après.
0: Dans le cadre de la cinquième édition
2: Laisse-toi aller. Pour un soir,
0: des rencontres bien-être qui
2: Qu'est-ce
0: aura lieu du 21 au 23 août
2: C'est pas trop.
0: prochain
2: Sera une autre.
0: à Agora Senghor.
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0: La sollicitude.
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0: Stromae.
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0: lassitude.
1: Ah ouais, ça c'est vrai, hein. Le célibat
0: me fait souffrir de solitude.
1: Vous fait souffrir de la solitude.
0: Me fait souffrir de la solitude.
1: Ah ouais. On est d'accord, Ginette?
2: Oui.
1: Ça fait beaucoup souffrir, on est seul tout le temps.
2: Oui.
1: On a besoin de chaleur humaine. Mais on n'en trouve pas. Et on voit les autres qui mangent la vie.
2: Voilà.
1: Et ça fait mal, hein.
2: Oui.
1: Nous parlons bien-être ce soir dans cette émission, mesdames, messieurs, avec Ginette, si vous venez de nous rejoindre sur Canal FM. Alors, Ginette, est-ce que trop manger, est-ce que ça est plus...

0: Ça fatigue l'organisme, beaucoup manger.
1: Bien sûr, on va prendre un exemple. Si vous allez au moulin et vous bourrez le moulin de maïs, bah à un moment donné, les grains qui vont sortir ne seront pas bien moulus. Donc notre corps, c'est comme une machine aussi. Donc, trop manger, déjà pour la digestion, le corps dépense de l'énergie. C'est pour cela, souvent après un plat copieux, on est fatigué, on dort.
0: Ah ouais.
1: Oui,
0: parce même que se lever
1: corps,
0: pour aller voilà, se laver
1: les mains.
0: Mains,
1: c'est difficile.
0: Ouais.
1: Donc, trop manger, souvent, non, c'est pas bien. Et après, on est dans un mal-être, on arrive à peine à respirer. Non, trop manger, ce n'est pas bien. C'est pour ça qu'il faut savoir écouter son ventre. Il faut savoir écouter son estomac et manger à la juste limite. Voilà.
0: Alors, est-ce que c'est conseillé quand on se lève un matin, du matin au soir, est-ce que c'est conseillé qu'on puisse se nourrir rien que des fruits du matin au soir?
1: Oui, c'est conseillé, c'est
0: bon?
1: Recommandé même. Mais il ne faut pas que ça devienne en fait une habitude de chaque jour. Voilà. Parce que en manger toute une journée, c'est bien parce que vous faites le plein de vitamines, de minéraux.
0: Et quel genre de fruits est conseillé?
1: Moi, je recommande toujours les fruits que vous aimez.
0: Ah, d'accord.
1: Voilà. Et les fruits de saison. Voilà.
0: Par exemple,
1: c'est beaucoup plus abordable, les fruits de saison.
0: Les avocats?
1: Les avocats, si c'est la saison, oui, vous en mangez.
0: Les corossols?
1: Si c'est la saison, oui. Là, je crois que c'est la saison à Titoé, je crois.
0: C'est voilà. Ça, tamarin.
1: Tamarin, voilà, ouais. C'est la saison, il faut en manger. Et s'il y a des mangues, vous mangez des mangues. Mangez les fruits de saison et mangez les fruits que vous aimez. Voilà, donc c'est recommandé. C'est recommandé. Mais pas deux, trois jours de suite.
0: Ah ouais? Une seule ou deux fois, c'est bon?
1: Oui, une fois par semaine, deux fois par semaine.
0: Je l'ai essayé une fois. Je l'ai essayé une fois.
1: C'est très bon, hein?
0: Ouais, ouais.
1: Bon, hein.
0: Ouais, ouais. Un, deux jours, ça m'a fait du bien. J'ai conseillé aux amis aussi qui ont essayé. Alors, les rencontres bien-être cette année, quel programme proposez-vous au public et aux exposants?
1: Alors, pour les exposants, je viens de le dire, ils vont avoir des formations. Pour le public, nous aurons des panels. Nous avons le premier panel qui va parler de la terre, l'alimentation, la santé humaine. Ensuite, nous allons parler de l'équilibre parents-enfants. Parents-enfants, équilibre, responsabilité. Comment prendre soin des enfants, les jeunes parents aujourd'hui, comment encaisser les petites grimaces des enfants, comment identifier les tranches d'âge et puis leurs crises. Ensuite, nous allons aussi aller en musique un peu. Nous allons faire un cours de danse salsa. Voilà, parce que la danse aussi, ça fait partie du bien-être.
0: Ouais, voilà, pour le bien-être, bien
1: c'est
0: sûr.
1: C'est important, important de danser de temps en temps. Ensuite, nous allons parler vraiment de la fatigue, la différence entre la fatigue, la dépression, le burn-out. Voilà, donc des spécialistes seront là. Des psychologues seront là, ils vont parler de ça. Après, nous allons faire un clin d'œil aux mamans. Grossesse. Postpartum, on n'en parle pas assez, mais c'est important. Donc, nous allons faire ce clin d'œil. Et le thème phare de cette année, nous allons parler de la sexualité avec un prêtre et un sexologue.
0: Un prêtre et un sexologue.
1: Oui, ensemble, sur le même panel.
0: Ah, j'aimerais être là pour voir ce face à face. Un prêtre et un sexologue pour parler sexualité.
1: Oui. Donc voilà, nous allons parler de ça. Et chaque édition, nous terminons le troisième jour avec une danse ensemble de la Zumba. De la Zumba ensemble. Donc ce sera le troisième jour. Donc voilà un peu. Et parallèlement à ça, il y aura des exposants qui vont exposer leurs produits. Et le public pourra s'en procurer. Et pour pouvoir consommer et encourager aussi les transformateurs.
0: Les transformateurs. À qui s'adresse particulièrement cette rencontre et qu'aimeriez-vous que chaque participant puisse emporter après, avec lui après l'événement?
1: Alors, ça s'adresse à tout le monde, à toute personne qui est désireuse d'apprendre des nouvelles méthodes pour le bien-être, de savoir, je viens de lister les thèmes de panel là, ceux qui ça intéresse, rapprochez-vous de nous, contactez-nous. Et donc, vous venez, vous apprendrez de comment gérer un postpartum, comment gérer une dépression, une fatigue, un burn-out, comment gérer sa sexualité dans les jours d'aujourd'hui. Voilà. Et ce que je veux que les participants en partant prennent en main, c'est de comprendre que prendre soin de soi, le bien-être ou bien se faire une pause, c'est pas forcément pendant les grandes vacances qu'il faut les faire. Il faut pas courir et puis attendre les grandes vacances pour se poser, sinon on se posera jamais. Donc après 2-3 jours, après une grosse journée, ne serait-ce que 15 minutes, souffler, écouter de la musique, prendre soin de soi, c'est s'accorder de l'importance, comme on le dit.
0: Ah ouais.
1: Donc voilà.
0: Alors, ça se déroulera du 21 au 23.
1: Dans 8 jours.
0: Dans 8 jours. Oui. Alors, à quel moment ou quel jour précisément a fait de sexualité avec prêtre et puis le sexologue là? C'est le 21, 22 ou 23?
1: C'est
0: quel,
1: le 23. Quelle heure? En plus, c'est un dimanche, hein?
0: Dimanche à quelle heure? Après la messe, bien sûr. Parce que le prêtre va
1: aller à la messe. La messe, voilà. Donc, ce sera en après-midi. Voilà, pour le thème.
0: Agora Senghor, hein.
1: Agora Senghor.
0: Voilà. Alors, lieu, c'est Agora Senghor.
1: Oui.
0: Date
1: 21, 22, 23 heures. Nous commençons de 8h à 19h30.
0: Alors, les conditions d'accès, parce que l'accès...
1: L'accès est gratuit.
0: Ah, d'accord. Ah, mesdames, messieurs, le message est bien passé, j'espère. L'accès est gratuit. C'est sur 3 jours, 21, 22, 23, à Agora Senghor. Les rencontres bien-être, 5e édition cette année.
1: Oui.
0: Nous arrivons à la fin de notre entretien. Quel message as-tu à passer, Ginette, Nadège?
1: Alors, le message que j'ai à passer, c'est... prendre soin de soi, c'est s'accorder de l'importance. Voilà, j'aime beaucoup cette phrase parce qu'on accorde de l'importance à beaucoup de choses et on prend le temps de préparer, que ce soit nos études, que ce soit une fête, une célébration, on prend le temps de le préparer pour que ce soit parfait. Mais on ne prend pas le temps de s'écouter, on ne prend pas le temps de s'analyser. Donc n'oublions pas que notre corps, c'est la machine ou bien c'est l'enveloppe qui nous a été donné sur Terre pour la vie de tous les jours. Donc, il faut en prendre soin. Voilà.
0: Ginette Nadège, vous êtes nutritionniste, co-organisatrice, c'est ça?
1: Oui.
0: Des rencontres bien-être. Avez-vous un contact à laisser? On ne sait jamais, les gens sont à l'écoute, ils nous ont écouté. Comment la joindre, cette dame-là, pour lui poser des questions? On ne sait jamais.
1: Alors, je suis... bon, nous sommes joignables sur le 71 16 22 34. Ou le 93 21 84 60.
0: Encore une fois.
1: 71 16 22 34 93 21 84 60.
0: J'espère que nos amis ont pris bonne note. Mesdames, messieurs, nous parlions des rencontres bien-être édition 5 qui se déroulera du 21 au 23 août 2026 à Agora Senghor. Hein? 21, 22, 23. Accès gratuit. Faites tout et tout, hein. Faites tout et tout et allez-y faire un tour, ça vous fera du bien. Ginette, merci d'être passée dans cette émission. Allez, 21, 22, 23, on est ensemble.
1: Oui.
0: À bientôt.
1: À bientôt.
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être dans cette émission Boomstar avec Ginette Nadège dans le cadre de la 5e édition des rencontres du bien-être qui se déroulera du 21 au 23 août prochain à Agora Senghor. Accès gratuit, mesdames, messieurs. Ça vaut la peine. C'est la fin de cette émission Boomstar meilleur de la musique afro-caribéenne. Merci à toutes et à tous de nous avoir suivis. Portez-vous bien. À bientôt.

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2: Toute l'actualité ouest africaine en ce début de soirée de Lomé à Bamako en passant par Abidjan. Info chez vous. Tout d'abord, voici ce qui fait la une. 82 militaires maliens libérés des mains du JNIM, le groupe de soutien à l'islam et aux musulmans, et de son allié le Front de Libération de la Zawad. Ils avaient été arrêtés dans la foulée des attaques coordonnées de fin avril dernier, qui avait visé plusieurs localités, dont Bamako. Au Sénégal, la société d'électricité obtient une augmentation de sa subvention. Des associations de consommateurs donnent déjà de la voix pour saluer cette décision, mais attendent impatiemment que cela se reflète sur le prix de l'électricité.
3: Les populations sénégalaises continuent toujours de vivre la hausse de l'électricité, la dégradation de leur pouvoir d'achat. Et ce que nous avions proposé, nous, c'était quand même de revoir, non pas les coûts directement, mais les tranches. Et ce qui permettrait aux ménages de pouvoir souffler.
2: Et ce grave accident de la route à Accra, 11 décès et 13 blessés enregistrés. Notre reportage du jour, c'est à suivre dans une quinzaine de minutes. Direction la Côte d'Ivoire pour parler des effets de la consommation des drogues sur les études.
4: Si vous prenez des drogues, vous tombez malade, vous avez des maladies physiques, des maladies mentales qui vont faire que vous serez un jour à l'infirmerie, un jour en classe. Déjà, il y a problème. Ensuite, si vous devez aller prendre des drogues avant d'arriver en classe, vous allez arriver soit en retard ou bien ne même pas venir à l'école.
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5: Sani Moumouni Seibou.
2: Et tout d'abord le Mali. L'armée annonce la libération de 82 militaires retenus en otage depuis près de 4 mois par des groupes armés terroristes dans le nord du pays. Ces soldats avaient été capturés le 25 avril dernier lors des attaques coordonnées ayant visé plusieurs positions militaires. L'état-major général des armées précise que les militaires sont désormais en sécurité et pris en charge par les services compétents. Cette libération intervient dans un contexte sécuritaire toujours marqué par la multiplication des attaques contre les positions des forces armées maliennes. Plus de détails à Bamako, Aliou Thiam.
6: Dans un communiqué, l'état-major général des armées indique que les 82 militaires ont été libérés des mains des groupes armés affiliés à la coalition JNIM-FLA. Ces soldats étaient retenus depuis les attaques coordonnées du 25 avril 2026 qui avaient touché plusieurs localités du pays. Ces offensives avaient notamment visé des positions militaires à Bamako, Kati, Gao, Kidal et dans les centres du Mali. Depuis, la situation sécuritaire reste difficile. Le 18 juillet dernier, une attaque contre un convoi militaire dans le nord du pays avait fait au moins 50 morts selon des sources. Plus récemment, le 9 août, le JNIM a revendiqué une attaque contre un camp des FAMA à 100 dans les centres du pays. Des sources sécuritaires et locales font état d'au moins 10 militaires tués. Dans ce contexte, l'état-major général des armées présente la libération des 82 militaires comme l'aboutissement d'un processus engagé depuis leur capture. L'armée affirme avoir procédé à une planification rigoureuse et mobilisé les moyens nécessaires pour retrouver et ramener les soldats. Les militaires libérés sont désormais en sécurité et pris en charge par les services compétents, précise le communiqué. L'état-major général, je cite, salue leur courage et leur résilience durant leur captivité et remercie leurs familles pour leur patience. Fin de citation. L'armée réaffirme enfin sa détermination à poursuivre la lutte contre les groupes armés terroristes et à protéger le territoire national. Aliou Thiam, Bamako, West Africa Democracy Radio.
2: En bref, 11 personnes ont trouvé la mort et 13 autres blessées dans un accident impliquant plusieurs véhicules survenus au niveau du poste de contrôle d'Ofancor. Nous sommes là à Accra, dans la capitale ghanéenne. L'autoroute sur laquelle l'accident a eu lieu, c'est l'autoroute numéro 6. À Accra, donc, l'accident s'est produit aux environs de 4 heures du matin aujourd'hui et a impliqué donc deux camions bennes, un minibus et un tricycle. Le minibus a été gravement endommagé et plusieurs victimes se sont retrouvées coincées à l'intérieur. Des équipes du service national des pompiers du Ghana et des forces de police ont été dépêchées sur les lieux pour secourir les victimes et gérer la situation. Des dirigeants musulmans du monde entier et des acteurs du monde religieux se réunissent à Abuja à l'occasion d'une conférence internationale consacrée à la sécurité, à la coexistence pacifique et au développement socio-économique. Conférence qui rassemble érudits islamiques, décideurs politiques et d'autres acteurs. Le président Tinubu a saisi l'occasion pour exhorter les chefs religieux à promouvoir l'unité nationale et la coexistence pacifique. Précision Yacouba Biboulaye.
7: Cette conférence vise à promouvoir le dialogue, la coexistence pacifique et la coopération pour relever les défis en matière de sécurité. Pour le vice-président du Sénat nigérian, Baro Jibrin a appelé les chefs religieux à user de leur influence et éviter que les divisions religieuses et ethniques ne compromettent la sécurité et le développement du Nigeria. Il réaffirme l'engagement du gouvernement fédéral à collaborer avec ses partenaires religieux et internationaux pour lutter contre l'insécurité. Le ministre nigérien de l'Information, Mohamed Idriss, souligne l'importance de cette conférence, affirmant que la diversité du Nigeria devait être considérée comme une force plutôt qu'une source de division. Le secrétaire général de la Ligue islamique mondiale, le cheikh Mohamed bin Abdelkarim Al-Issa, a salué les efforts déployés par le Nigeria en faveur d'une coexistence pacifique. Selon le sultan de Sokoto, Mohamedou Saad Aboubakar, musulmans et chrétiens doivent se respecter mutuellement et éviter des discours provocateurs. Cette conférence se tient alors que le Nigeria continue de lutter contre le terrorisme, le banditisme et d'autres formes d'insécurité. Les participants à cette conférence ont discuté d'approches concrètes visant à renforcer le dialogue interconfessionnel, la cohésion nationale et la sécurité.
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2: Alerte rouge émise par l'UNICEF et qui indique que des millions d'enfants en Afrique de l'Ouest et du Centre sont exposés à un risque croissant en raison de la propagation rapide du choléra. Selon l'UNICEF, des épidémies actives sont signalées au Nigeria, au Cameroun, au Tchad, en République centrafricaine et au Congo. La République démocratique du Congo et le Congo-Brazzaville ont tous deux signalé des épidémies de choléra. Marcel Ariston-Blay.
8: Selon l'UNICEF, les épidémies se propagent le long de deux grands axes. Le bassin du lac Tchad qui relie le Nigeria, le Tchad et le Cameroun et le bassin du fleuve Congo qui relie la RDC, la République du Congo et la République centrafricaine. Les plus saisonnières, les inondations, les déplacements des populations et les mouvements transfrontaliers favorisent la transmission qui est plus sévère chez les enfants. Le dernier rapport de l'UNICEF montre que le Nigeria a enregistré plus de 50 000 cas et 338 décès depuis janvier, ce qui en fait la plus importante épidémie de la région. La République démocratique du Congo, bien qu'elle ait signalé 30 400 cas, présente le taux de mortalité le plus élevé parmi les 6 pays, avec près de 700 décès. En ce qui concerne les infections, les enfants représentent un nombre important de cas. En République centrafricaine, les moins de 10 ans représentent 44% des cas, tandis qu'au Tchad, près de 2/3 des infections touchent des enfants de moins de 15 ans. L'Agence des Nations Unies appelle à une action urgente en matière d'accès à l'eau potable, d'assainissement et d'hygiène, de surveillance des maladies, de vaccination par voie orale et de sensibilisation des communautés. Elle préconise également une coopération transfrontalière renforcée afin d'empêcher la propagation de l'épidémie. Pour la réponse d'urgence régionale, l'Agence des Nations Unies lance un appel de fonds de 15 millions de dollars américains pour les 6 prochains mois.
2: 17h08 à Bassarou, Togo. Justement, dans ce pays, les conflits entre agriculteurs et éleveurs nomades continuent d'être une source de conflits, d'être une source de problèmes, j'allais dire. Depuis janvier, il y a eu d'accalmie, mais des cas isolés continuent de fragiliser le tissu social et menacent la paix. Jusqu'ici, on a encore des plaintes de champs dévastés et des troupeaux qui passent dans le non-respect donc des tracés de corridors, puisque à chaque saison de transhumance, il y a des corridors qui sont tracés. Des comités locaux essayent de gérer la question. Nous retrouvons Alomé Idabadjo.
9: Éleveurs, transhumants et agriculteurs se regardent en chien de faïence dans le pays. Même si les trois dernières années sont plus ou moins calmes, les souvenirs de 2020 restent vivaces dans la mémoire collective. Cette année-là, 12 décès avaient été enregistrés. Aujourd'hui encore, des défis demeurent dans la coexistence entre agriculteurs et éleveurs, selon Souleymane, éleveur sédentaire dans la région centrale.
10: Le manque d'espace de pâturage. On a aussi problème d'eau. Il y a aussi des problèmes entre nous les éleveurs et les agriculteurs. Ces dévastations aussi s'expliquent par le non-respect de couloirs de transhumance. Il y a les pistes de passage des bœufs, certaines des agriculteurs cultivent sur ces lieux. Et aussi, on a souvent les éleveurs d'autres pays qui traversent et rentrent chez nous et ne respectent pas les couloirs de transhumance.
9: Le bétail en transhumance est souvent mal encadré, envahit les champs et provoque la colère des agriculteurs qui voient leurs efforts réduits à néant. Massaoud, agriculteur à Libye dans la commune Tchamba 1, est responsable de la gestion des conflits de la transhumance dans la dite commune.
11: Ils font des pâturages de la nuit qui vient le lendemain, ils ont déjà détruit ton champ. Et il peut quitter loin, tu ne les vois pas autour. Il peut quitter loin, aller quelque chose de 20 km ou bien 25 km, aller faire un dégât et retourner comme il n'a rien fait.
9: Beaucoup d'incidents liés à la dévastation des cultures survenues en 2025 ont été réglés à l'amiable au sein des collectivités afin d'entretenir le vivre ensemble et une transhumance apaisée. Une source indique qu'en raison des incursions terroristes dans le nord du Togo, le gouvernement togolais évite de communiquer les chiffres relatifs aux conflits entre bouviers transhumants et agriculteurs afin d'éviter que les groupes extrémistes ne les utilisent pour instrumentaliser les acteurs. Ida Badjo Lomé pour la West Africa Democracy Radio.
2: Au Bénin, cette fois, dès la rentrée prochaine, aller au collège ou au lycée public ne coûtera plus grand-chose pour les filles. Le gouvernement a décidé de généraliser l'exonération des frais de contribution scolaire à toutes les filles régulièrement inscrites dans les établissements publics d'enseignement secondaire. Mesure que saluent plusieurs parents d'élèves à Cotonou. Aziza Damsoulé.
12: C'est une décision qui marque une nouvelle étape dans la politique de promotion de la scolarisation des filles au Bénin. La mesure n'est pourtant pas totalement nouvelle. Jusqu'ici, elle concernait les filles du premier cycle. Depuis 2023, son extension au second cycle était également expérimentée dans une vingtaine de communes. Cette fois, le gouvernement passe à la vitesse supérieure. La gratuité des frais de contribution scolaire est généralisée à toutes les filles du nord au sud du pays. Objectif, permettre à davantage de filles de franchir les portes des collèges et des lycées et de s'y maintenir jusqu'à l'obtention des diplômes. Une décision que saluent ses parents d'élèves.
13: La nouvelle, vraiment, j'ai sauté de joie. Je remercie beaucoup l'État, notre président Wadaï. Vraiment, ce qu'il a fait en faveur des filles, ça m'a beaucoup donné la joie au cœur.
14: Je pense que cette mesure va permettre aux filles d'avoir plus de chances d'évoluer dans le système éducatif.
12: Pour éviter que cette mesure ne fragilise le fonctionnement des établissements, l'État a prévu de compenser intégralement les frais concernés. La compensation sera calculée en fonction du nombre de filles bénéficiaires et du taux de contribution en vigueur. Une avancée de trésorerie sera également accordée aux collèges et lycées dès le démarrage de la rentrée scolaire. Kazmi Jidagor, enseignant dans un collège de Cotonou, souhaite que la décision s'étende aux apprenants du sexe masculin.
15: C'est une décision louable, salutaire, que nous applaudissons. Mais dans le même temps, cela crée une inégalité parce que ce ne sont pas seulement les filles qui ont besoin d'être. Moi, je veux faire le plaidoyer pour, justement, pour ceux qui sont dans les lycées techniques, qui payent une très lourde contribution.
12: Cotonou, Aziz Adam Soulé pour la West Africa Democracy Radio.
2: Et on termine cette première partie au Sénégal avec la société civile qui salue la décision de l'État d'augmenter la subvention allouée à la Sénélec, la compagnie nationale d'électricité. L'objectif est de soulager les ménages alors que le coût de l'électricité a connu une hausse depuis quelques années. Des organisations citoyennes invitent cependant l'État à faire en sorte que cela se reflète dans le quotidien de la population. Plus de détails avec Alpha Aboubakar.
16: Le collectif New Link salue la volonté du gouvernement de préserver la stabilité des tarifs de l'électricité, bien que déjà coûteux pour de nombreux ménages. Alors que les coûts de production sont de plus en plus élevés pour cette organisation citoyenne, l'État doit veiller à ce que cela n'entraîne pas une nouvelle hausse du prix de l'électricité. Le collectif New Link appelle le gouvernement à faire refléter dans le quotidien des citoyens ses subventions à la Société nationale d'électricité Sénélec. Il rappelle que la population continue de payer une addition salée à la réception des factures d'électricité. Sidina Mohamedou Malal Diallo, secrétaire général du mouvement New Link.
17: Cette augmentation de subventions ne baisse pas directement les coûts réels appliqués à l'électricité.
3: Les populations sénégalaises continuent toujours de vivre la hausse de l'électricité, la dégradation de leur pouvoir d'achat Et ce que nous avions proposé, nous, c'était quand même de revoir, non pas les coûts directement, mais les tranches. Et ce qui permettrait aux ménages de pouvoir souffler et de consommer équitablement l'énergie, parce que c'est une source vitale, ce n'est pas du luxe.
16: La société civile se réjouit néanmoins que la nouvelle subvention de l'État à la Sénélec permette d'éviter une nouvelle hausse du coût de l'électricité.
2: Nous allons marquer une pause dans ce journal avec le rappel des titres. Dans l'actualité, aujourd'hui, 82 militaires maliens libérés des mains du SNIM, le groupe de soutien à l'islam et aux musulmans, et son allié, le Front de libération de l'Azawad. Ils avaient été arrêtés dans la foulée des attaques coordonnées de fin avril dernier qui avaient visé plusieurs localités du Mali, dont Bamako, la capitale. Au Sénégal, on vient de l'entendre, la société d'électricité qui obtient une augmentation de sa subvention. Des associations de consommateurs saluent la décision, mais attendent impatiemment que cela se reflète sur le prix de l'électricité. On se retrouve dans un instant.
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2: Nous allons en Côte d'Ivoire pour le dossier du jour. Marcel Ariston-Blé, notre correspondant, a rencontré plusieurs experts pour parler des effets des drogues sur les études.
19: Cannabis, cocaïne, médicaments détournés de leur usage thérapeutique. La circulation des stupéfiants demeure une préoccupation majeure en Côte d'Ivoire. Longtemps cantonnée à la clandestinité, la drogue se vend et se consomme désormais au grand jour dans certains quartiers, suscitant l'inquiétude des populations. Pasteur Sekongo Jean, père de famille, témoigne à l'issue d'une séance de sensibilisation organisée à Abidjan.
20: C'est inquiétant parce que ce n'est plus quelque chose à présenter. Presque partout, on voit ces situations. Dans les lieux de communication, bien les moyens, les canaux de communication, tels que la télévision, la radio, les journaux, c'est des cas qui reviennent. Dans notre cadre de vie, donc, on a des cas qu'on voit. Donc, la consommation de la drogue aujourd'hui n'est plus, c'est un fait.
19: Les conséquences sont nombreuses. Sur le plan sanitaire, les spécialistes alertent sur l'augmentation des cas de dépendance, des troubles psychiques et des complications médicales, notamment chez les jeunes consommateurs. Docteur Rougnier, médecin urgentiste et addictologue au centre d'accueil de la Croix-Bleue, tire la sonnette d'alarme.
21: Les effets dépendent des types de drogues. C'est pareil également pour les effets concernant les substances illicites, notamment le cannabis, l'héroïne, le musijaz, de certains médicaments comme le tramadol, comme nous m'appelons le Kadhafi. Et pour ces substances, on peut avoir des troubles psychiques associés. Voilà, les troubles du comportement, des agitations psychomotrices qui sont souvent induites par la consommation de ces substances-là.
19: Au-delà de la santé, les répercussions sont également sociales. Déscolarisation, rupture familiale, marginalisation et montée de la délinquance. Pour Daniel Thuyau, inspecteur principal d'éducation spécialisée et président fondateur de l'ONG Stop Addiction Côte d'Ivoire, la prévention demeure l'arme la plus efficace.
22: Lorsque vous êtes victime de cette maladie, elle va impacter vos économies, votre santé physique, votre santé mentale, vos relations, le côté spirituel, votre activité et tout votre être entier. Donc, au niveau de la famille, ça va entraîner tout de suite une déstructuration du tissu familial parce que vous n'avez plus les rapports normaux avec les membres de votre famille. Si vous prenez des drogues, vous tombez malade, vous avez des maladies physiques, des maladies mentales qui vont faire que vous serez un jour à l'infirmerie, un jour en classe. Déjà, il y a problème. Ensuite, si vous devez aller prendre des drogues avant d'arriver en classe, vous allez arriver soit en retard ou bien ne même pas venir à l'école. Et puis, les drogues vont toucher au cerveau, les fonctions psychologiques et générales du cerveau vont être touchées par l'usage de drogue, comme la mémoire, comme l'intelligence, etc. Même avec la volonté, et quand vous avez été soigné pour l'usage de drogue, vous pouvez ne plus pouvoir mener à bon le métier d'apprenant parce que le cerveau a été, je vais le dire comme ça, a été détruit par les drogues. Donc voilà comment les drogues peuvent entraîner le décrochage scolaire et provoquer d'autres fléaux comme la violence, comme les grossesses et tout ça. Il y a des filles qui se vendent, on va dire ça comme ça, pour avoir de la drogue.
19: Selon les spécialistes, le chômage, la précarité, l'influence des pères et l'accessibilité des substances illicites favorisent la progression du phénomène. Face à cette réalité, Les organisations de la société civile multiplient les campagnes de sensibilisation dans les établissements scolaires et communautaires.
22: Et c'est pour cela que nous devons redoubler d'efforts pour sensibiliser, pour prévenir l'usage de ces substances, des drogues classiques que tout le monde connaît, mais aussi aujourd'hui il y a une multitude de substances qui ne portent pas le nom de drogue, mais qui font l'effet de la drogue lorsque l'individu les consomme.
19: De leur côté, les pouvoirs publics renforcent la riposte à travers le démantèlement des réseaux de trafic, les saisies des drogues et les opérations de sensibilisation. Le commissaire de police Lassina Samagassi, chef de l'antenne régionale de la police des stupéfiants et des drogues de Korogo, revient sur cette stratégie et les conséquences de la drogue.
0: 5 ans de prison, minimum, sinon 10 ans de prison. C'est ce que la loi dit. Mais la loi va plus loin. La loi dit, si je prends quelqu'un qui vend drogue à côté ou bien dans une école, il a 20 ans de prison. Ils vont venir avec la drogue de la ville, ils vont vous prendre, ils vont vous dire, allez vendre ça dans l'école. Quand vous allez vendre dans l'école, ils vont vous promettre de l'argent. Quand tu vends, tu as un peu d'argent. Ça ne peut pas vous servir.
19: Malgré ces efforts, le trafic et la consommation de drogue persistent. Marcel Ariston Blé, Abidjan pour West Africa Democracy Radio.
2: Et voilà pour notre dossier. Alors, nous allons maintenant passer à notre invité. On le disait hier, l'État malien qui a donc annoncé l'adoption d'un plan d'urgence national avec la distribution annoncée de 20 000 tonnes de vivres. L'urgence humanitaire s'est accentuée au Mali depuis le départ de plusieurs organisations humanitaires. Et pour le socio-économiste malien Mamadou Goïta, l'État doit faire plus d'efforts puisque l'aide annoncée n'est pas à la hauteur des attentes. Écoutez.
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2: Bonjour Mamadou Goïta.
4: Oui, bonjour.
2: Le plan national de réponse à l'insécurité alimentaire et à la malnutrition va coûter à l'État malien un peu plus de 12 milliards de francs CFA. Ce plan vise à apporter, selon les autorités, une assistance à plus de 1,5 million de personnes en situation de crise ou d'urgence. Alors, ce projet suffira-t-il à contrer l'urgence humanitaire au Mali?
4: Je me dis qu'il y a encore des efforts qui risquent d'être demandés. Parce que dans le pays, déjà, c'est une période classique. Le mois d'août est une période classique d'intervention des stocks nationaux de l'État pour assister les périodes de soudure pour, avec plusieurs types de voies, soit par la distribution gratuite, soit des prix, la nourriture à prix social. Mais après avoir fait des enquêtes approfondies pour déterminer les zones qui sont dans les différentes formes d'insécurité alimentaire. Mais quand on voit aujourd'hui, avec les personnes déplacées, avec d'autres défis qui sont liés, même ceux qui ne sont pas déplacés, mais qui ont des difficultés à sortir de leur propre localité pour aller rechercher les ressources alimentaires, on voit bien que le défi, cette fois-ci, est beaucoup plus grand.
2: Près de 20 000 tonnes de céréales doivent être distribuées gratuitement pendant la période de soudure. Alors, comment s'assurer que les vrais nécessiteux en bénéficient, surtout les déplacés internes qui sont au nombreux, comme vous le disiez tout à l'heure?
4: Alors, ceci passe vraiment par d'abord une préparation méticuleuse. Et cette préparation méticuleuse prend du temps. Et actuellement, donc, déjà, on est au mois d'août, qui est la période pluvieuse par excellence au quotidien. Ça veut dire que bon, les instruments classiques qui sont utilisés pour identifier les personnes dans les besoins ne pourront plus être utilisés. D'abord, un, l'identification, la cartographie de ceux qui sont dans les besoins réellement, sans que ça ne passe par des services techniques qui sont éloignés aujourd'hui des gens. Le second défi, si on identifie ces personnes-là, comment est-ce qu'on va faire pour acheminer les vivres à certaines de ces personnes qui sont dans les localités extrêmement difficiles d'accès par l'état des routes, mais aussi par la situation d'insécurité qui sévit dans certaines des zones. Donc il y a vraiment une ingénierie à développer pour pouvoir accéder à ces personnes, identifier ces personnes. Il y a une ingénierie à développer pour pouvoir accéder à ces personnes. Il y a une ingénierie à développer pour que cette nourriture qui va être apportée puisse apporter le maximum de stabilité et de cohésion sociale dans ces localités, parce qu'on n'a pas le temps d'analyser tous les paramètres qui peuvent compromettre en fait une telle distribution de nourriture ou de facilitation d'accès à la nourriture pour certains d'entre eux. Les déplacés, il y en a deux catégories aujourd'hui. Il y a ceux qui sont les déplacés nationaux à l'interne, mais il y a aussi les déplacés internationaux qui sont là, étant sur le sol malien et qui ont les mêmes droits que ceux qui sont aussi les déplacés internes. Comment, dans un esprit d'équité, on peut identifier toutes ces personnes-là, évaluer les besoins. Il y a beaucoup de paramètres qui sont aujourd'hui difficiles à évaluer et ce qui va être un obstacle majeur à ce que les vrais bénéficiaires puissent accéder à ces nourritures. On a peur aussi qu'il y ait des interceptions des groupes armés par rapport au déplacement de ces nourritures d'une localité à une autre. Mais il y a de fortes chances aussi qu'une partie de la nourriture puisse se retrouver dans les mains de certains qui vont continuer à accéder à succès, disons, ces populations.
2: Les efforts du Mali sont appuyés par le Programme alimentaire mondial et la FAO, sans oublier la Chine. Le Mali est-il en train de combler là le vide laissé par le départ de plusieurs organisations humanitaires du pays?
4: Les organisations qui viennent d'être citées et les pays qui viennent d'être cités ne pourront pas combler le vide qui est laissé par certaines organisations humanitaires qui ne sont pas forcément des enfants de bon cœur parce que certains d'entre eux ont contribué aussi à des choses, à exacerber certaines situations, mais ils avaient l'expertise d'identifier avec des outils assez performants ceux qui sont dans les besoins. Ils avaient aussi les connaissances nécessaires des terrains pour assurer une bonne distribution de ces nourritures-là et ils avaient aussi cette expertise-là de pouvoir lier très souvent des questions humanitaires à des questions de développement.
2: L'agriculture malienne a atteint une performance remarquable en 2025 avec une production céréalière record de plus de 11,14 millions de tonnes. Alors, que recommandez-vous pour une gestion des prévisions de l'année 2026 afin de renforcer la sécurité alimentaire?
4: La meilleure façon de gérer, c'était d'abord de s'assurer qu'il y a des achats institutionnels. C'est-à-dire que l'État achète auprès des producteurs la production à juste prix pour les permettre de ne pas perdre les outils de production. Cette saison, ça va être un peu compliqué parce que la pluviométrie n'étant pas bonne, les stocks n'avaient pas été suffisamment assurés qu'il faut repenser la manière dont l'année prochaine on va gérer. Éviter les spéculations inutiles pour dire que les paysans sont ceux qui vont approvisionner, donc les commerçants doivent jouer leur rôle. On ne peut pas stabiliser la production, cette production record, tant qu'on ne stabilise pas les marchés territoriaux, proximité des collectivités, des villages et qui sont les véritables instruments économiques, mais aussi de stabilité sur le plan de la sécurité alimentaire et de la souveraineté alimentaire.
2: Je vous remercie, Mamadou Goïta.
4: Merci beaucoup.
2: Quelques nouvelles en sport avant de vous quitter du basketball. Les quarts de finale de l'Afro Basket U18 ont débuté chez les garçons. Le Mali, champion d'Afrique en titre, a battu la Tunisie. 66-65, le Sénégal vient de battre Madagascar 52-40 à 18h, c'est-à-dire dans un peu plus de 30 minutes. C'est la Côte d'Ivoire, pays hôte de cette compétition, qui va en découdre avec l'Égypte. Le dernier match du jour va opposer le Cameroun, vice-champion d'Afrique en titre, au Tchad. À 20h30, les finalistes vont se qualifier à la Coupe du Monde des moins de 19 ans. Le Malawi et le Cameroun sont en finale de la CAN féminine 2026. Ça se déroule au Maroc. Les Malawites ont battu l'Algérie hier 3-1. Un match spectaculaire et intense, des occasions en pagaille, 2 cartons rouges et 4 buts. Pour sa première participation, le Malawi confirme son statut de grande surprise porté par les sœurs Chawinga. Les 3 buts malawites sont signés par elle, un doublé par Tabita et une réalisation pour Temwa. Et puis le Cameroun, lui, a dû en attendre les tirs au but pour décrocher son billet. Le score final, 3 tirs au but à 1. Héroïne du match, Mikaïli Bina a stoppé 3 tirs marocains. La gardienne avait aussi sauvé son équipe en fin de prolongation en arrêtant un pénalty de Fatima Tagnaout. Et puis, après 3 finales perdues, le Cameroun tient une nouvelle chance de décrocher le titre. La CAN féminine aura d'ailleurs un nouveau champion. La finale est prévue dimanche à 19h. Le Maroc et l'Algérie se disputeront la 3e place samedi. Ces 4 équipes sont qualifiées pour la Coupe du Monde féminine. La course pour le Mondial continue pour les sélections africaines. La Côte d'Ivoire affronte le Ghana à 17h. La Côte d'Ivoire est en train d'affronter le Ghana. Et puis le Nigeria qui affronte l'Afrique du Sud à 20h. Les 2 vainqueurs joueront les barrages intercontinentaux. À la partie technique, Moustapha Sek, streaming sur nos plateformes en ligne, Maudou Diouf, Sani Moumouni, Seibou, c'est moi. Merci d'avoir suivi Info chez vous.
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1: Il est 23h.
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Je suis très heureux de vous retrouver sur La Nouvelle Génération. Bonjour, merci de nous choisir dans cette émission Club de la Presse. Vous savez que le rendez-vous, c'est de lundi à vendredi à partir de 11h sur votre radio. Il est 11h, passé de quelques instants et vous comprenez que nous avons répondu ainsi à ce rendez-vous. Merci pour votre fidélité sans cesse renouvelée. L'autorité de régulation de la commande publique ACOP a annulé un marché lancé par le ministère de l'Agriculture pour l'acquisition de 1000 palettes. La décision rendue le 10 août 2026 fait suite à un recours des établissements ST Solutions et à la découverte de plusieurs irrégularités dans la procédure. Le marché concernait l'équipement des magasins de stockage de la zone 4 du projet d'aménagement des terres agricoles de la plaine de Loti. Et oui, entreprises avaient soumis leurs offres. La société Ditoui Consulting SAR avait été retenue provisoirement pour un montant de 28,768 millions de francs CFA. Saisie par les établissements ST Solutions, l'ACOP a examiné les documents liés à la procédure. L'entreprise contestait notamment son rejet. Le sujet nous intéresse au Club de la Presse. Nous allons l'aborder. Nous parlerons d'autres sujets liés à l'actualité tels qu'évoqués par des journaux parus aujourd'hui dans cette émission Club de la Presse de ce jeudi 13 août 2026. Bienvenue au Club. Pour la coordination de l'émission de ce jour, Charity Senaya assure la mise en onde avec un regard bienveillant de Michel Kokou, Vitor Guetomega, Jérôme Dakoutet à la mise

0: 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Un club de la presse, vous le savez, c'est le décryptage, l'analyse, le débat sur l'actualité de notre pays, le Togo, du continent africain et aussi du monde entier. C'est avec mes confrères journalistes en studio avec moi, confrères journalistes, Ambroise Yao Kondo, bonjour.
1: Oui, Pascal, bonjour. Bonjour les confrères ici présents. Bonjour nos amis qui nous suivent à Lomé, à l'intérieur du pays et ceux de la diaspora. Je salue certains de mes profs à l'Institut international IERIS qui se trouve à Goa et qui forme en gestion économique, en droit privé et public et aussi en relations internationales. Si tu le permets, Pascal, je voudrais interpeller. D'abord, je salue nos amis les douaniers et les policiers qui sont au niveau des frontières. Il y a des situations qui se produisent dans notre pays et qu'il faut essayer de corriger, que le ministère de la Sécurité doit essayer de corriger. Je n'ai rien contre les commissaires de police ou les CB. D'ailleurs, beaucoup sont de nos amis, puisque nous faisons pratiquement un travail complémentaire. Il y a des situations qui se passent dans certains villages, parce que c'est pas parce que le journaliste n'est pas dans ces villages-là que des abus de pouvoir peuvent se produire à tout moment. On peut prendre quelqu'un, l'enfermer parce que l'enfant d'un tel est en train de draguer la fille de l'autre. C'est des histoires qui sont banales et en même temps drôles, mais qui finissent de façon dramatique. On va y revenir là-dessus, parce que j'ai été interpellé la dernière fois, ça fait 4 jours, au sujet d'un enfant, je crois que c'est sous la tête Agbelouvoy ou quelque chose comme ça, qui a été bastonné au bord d'un fleuve parce que la fille d'un monsieur a demandé à ce que il l'aide à charger de l'eau, alors que le monsieur soupçonnait le jeune homme de draguer sa fille. Il a bastonné, et même l'a enfermé, et l'accusant d'avoir violé sa fille. Et l'enfant est en prison actuellement. Ça, c'est un. De deux, une dame vient de m'appeler tout à l'heure pour un cas presque, pas de cas de drague, mais un cas pratiquement similaire où toi-même tu vas quelque part, où tu fais tes activités, une autre personne te cherche querelle, et c'est la femme d'un militaire qui vient bastonner l'autre jeune fille, et c'est des problèmes. C'est-à-dire qu'il y a trop de ce problème dans le pays. J'aurais aimé.
0: C'est des faits de société, hein.
1: Oui, je voudrais. Au même moment, il y a des commissaires des CB qui sont loyaux. Non seulement les loyaux, ils sont très humains. Parce qu'il y a un cas qui s'est produit à Zaou ou dans la V, où ça s'est produit, le CB même est arrivé, il a secouru la personne avec son propre argent, tout ça là. Donc il y a des cas, il y a des situations vraiment pas totalement contre ceux qui nous protègent ou les corps habillés, mais il y a des situations qui sont vraiment déplorables. Le ministère de la Sécurité devait avoir un regard sur comment fonctionnent les commissariats, les gendarmeries dans les lieux reculés, dans les localités reculées. Parce que ce dossier, la dame même a promis de venir ici. J'ai dit, bon, on va se voir après. On va y revenir là-dessus.
0: On va y revenir, bien sûr, là-dessus. Merci, Ambroise. Je rappelle que vous êtes le directeur de publication du journal des Guadians. Merci d'avoir accepté notre invitation. Kofi Télé, bonjour.
2: Bonjour, Pascal.
0: J'espère que vous allez bien.
2: Oui, ça va. C'est un plaisir pour moi d'être avec vous ce matin.
0: Le plaisir est partagé, mon cher ami Télé. Je rappelle que vous êtes le directeur de publication du journal Global Actu, journal en ligne, bien sûr. Alors, nous sommes aussi avec nos consoeurs, nos consoeurs de l'Association des femmes professionnelles des médias du Togo. Et parce qu'il y a un événement, justement, qui attire notre attention depuis quelque temps. Et là, cet événement est bien organisé par l'association, c'est la nuit des femmes de médias, et donc nous avons la présidente avec nous, Elisabeth Apampa, bonjour.
3: Bonjour et merci pour l'invitation, je salue en tout cas les confrères ici en studio.
0: Merci d'avoir accepté aussi l'invitation. Je rappelle que vous êtes la présidente et fondatrice de l'Association des femmes professionnelles des médias du Togo, AFPM Togo. Merci d'avoir accepté notre invitation. Vous n'êtes pas seul, hein. Il y a également la chargée à la mobilisation de l'association, bien sûr, qui est avec nous, Hélène Matelot. Bonjour.
4: Bonjour Pascal, bonjour tout le monde.
0: J'espère que vous allez bien.
4: Ça va, Dieu fait grâce.
0: Dieu fait grâce, ça fait plaisir. Une fois n'est pas, bien sûr, coutume, comme on a l'habitude de le dire. On a des femmes professionnelles des médias en studio avec nous, pas pour faire le débat, le débat politique alors que nous aimons.

0: faire d'habitude, mais c'est pour parler.
1: D'ailleurs, invitez-nous souvent pour faire des débats politiques.
0: Ah là là.
1: Ça, c'est un débat d'ailleurs que je veux faire depuis ce lever.
0: Vous me lancez, oui, vous me
1: oui,
0: lancez.
1: Oui, vous retrouvez entre vous en masculin très souvent.
0: Vous me lancez la pêche. Là, sincèrement, nous allons saisir cela au bon. Là, il n'y a pas de souci. On le fera. Hein, ok, on le fera. Alors, Elisabeth, nous sommes là pour la nuit, justement, des femmes de médias, qui va se dérouler demain le 14, bien sûr. Alors, qu'est-ce qui motive d'abord une telle initiative?
1: Parce qu'il fallait se rencontrer. Nous nous retrouvons dans ce secteur, chaque personne dans son individualité, pensant à sa carrière, mais on ne se connaît pas vraiment, on ne se retrouve pas et on ne crée pas des alliances. Donc, le but, c'est de se retrouver déjà pour mieux se connecter entre nous, mais de profiter pour cette toute première de façon symbolique, remercier certaines personnes dès la naissance de l'Association des femmes professionnelles des médias du Togo ont cru en nous. Et ce sont très peu de personnes. Mais au-delà de ça, c'est aussi de célébrer des femmes qui ont tracé la voie, celles qui étaient vraiment dans le secteur et ont inspiré toute une génération. J'avoue qu'on ne peut pas faire cette célébration cette année et réussir à récompenser tout le monde. Ça va être très difficile, surtout qu'on a pris, on s'est dit, dès la naissance même de cette association, ce projet existait. Mais on n'a pas pu le faire parce que c'était complexe. Et cette année, à 2 semaines, on s'est dit, osons. Posons la première pierre de cet événement et ensuite on va améliorer, on va peaufiner. Donc vraiment, ça va être une première où on va se retrouver entre femmes des médias, mais pas que. On va aussi associer des institutions, des hommes des médias comme vous qui nous soutenez et justement pour réfléchir ensemble comment on va penser la deuxième édition. Et on veut le faire même en biennale. On va pas se précipiter pour se dire cap sur l'édition prochaine, l'année qui suit, non. On va prendre le temps pour bien faire les choses parce qu'on le voit déjà dans nos ambitions plus grandes pour pouvoir vraiment impacter le secteur et démontrer qu'on a des femmes compétentes dans le secteur des médias et qui sont capables d'être représentatives et surtout parler aussi de nos défis entre nous. Parce qu'aujourd'hui, nos défis sont énormes. Peut-être on aura l'occasion d'en parler.
0: On aura l'occasion, bien sûr, d'en parler. Mais Hélène, qu'est-ce que ça signifie de célébrer les femmes de médias?
2: Qu'est-ce que ça signifie?
0: Oui.
2: Disons que les femmes dans les médias, comme la présidente vient de le dire, ce n'est pas donné à tout le monde d'être femme et être en même temps professionnelle des médias. C'est un travail qui demande beaucoup et ne pas les célébrer, je dirais que je ne sais pas, c'est comme si on travaille, mais après, parce que notre travail, n'oublions pas que, entre guillemets, c'est un travail ingrat. Parce que dès que tu quittes, tu pars à la retraite, c'est fini. Peut-être on va se rappeler de toi une fois par an ou une fois chaque 5 ans. Et on s'est dit, on ne va pas attendre que les femmes qui ont impacté, qui ont posé de bonnes bases, qui nous ont inspirés, ne soient plus de ce monde. Pour écrire tout un hommage, écrit sur les réseaux sociaux, qu'on dit qu'on fasse hommage à ces femmes.
0: Il faut les célébrer quand on vit.
2: Il faut les célébrer. C'est justement pourquoi on a décidé. Parce qu'il y a même des femmes qui sont en retraite, on va faire un clin d'œil à ces femmes-là qui vraiment ont impacté, que leur travail a apporté quelque chose à cette nation, à la corporation et au monde médiatique togolais.
0: Elisabeth, vous avez parlé des défis tout de suite, justement, parlons-en. Quels sont les défis, surtout, alors, des femmes des médias au Togo?
1: Je ne sais pas si je vais réussir à tout citer, mais je vais démarrer par la question de la présence des femmes. Pourquoi? Parce que si on prend les données, l'Observatoire togolais des médias, l'OTM, a récemment eu, à travers un projet, à faire la statistique. Et on a 24% des femmes dans le secteur public et 26% dans le privé qui sont des femmes qui existent. Et ça, ce n'est pas la liste des journalistes. C'est-à-dire, de façon globale, les médias créatrices de contenu, photographes, etc., etc. Ça veut dire que il y a un gros travail à faire. On n'a pas encore atteint l'égalité pour vous dépasser après. C'est le but. Donc, il y a un challenge sur l'effectivité de la présence. Et ensuite, pour moi, quand je vois cette présence même qui existe, le débat, pour moi, ça va au-delà du fait qu'on milite pour la présence des femmes dans les médias. Il faut qu'on réfléchisse maintenant dans la hiérarchie. Elle se positionne où? Dans les sphères de décision. Et quand je remonte encore dans les chiffres, on est à 19,2% dans le public. Ça veut dire qu'il y a beaucoup de débats, mais dans les faits, quand on va fouiller les chiffres, il y a un gros problème encore. Et ça, c'est dans le public. La chance qu'on a aujourd'hui, c'est le numérique. Le numérique a permis à beaucoup de femmes de médias de commencer par mieux se visibiliser. Et là, on est à 36% aujourd'hui. Donc, sur le quota de 100%, vous imaginez qu'il y a un travail même à faire aux côtés des femmes.
0: Ah oui.
1: Et là, je ne demande pas aux hommes de faire le travail à notre place. C'est à nous de commencer justement à travers nos initiatives, de démontrer qu'il y a du potentiel et d'inspirer les générations à faire pareil. Par contre, quand on retourne dans les écoles, quand je prends juste le cas de l'université de Lomé à Lisica, imaginez-vous, dans les salles de classe, il y a beaucoup plus de jeunes filles.
0: Ah oui.
1: Mais à la sortie,
0: ça, je l'avoue.
1: Voilà. Mais à la sortie, il y a très peu qui décident de faire carrière dans le secteur des médias. Pourquoi ? Parce que déjà le verbatim, le narratif montre qu'il y a de la précarité. Est-ce que notre métier rythme avec la précarité, pire pour les femmes ? Donc à un moment donné, tu vas préférer aller dans des carrières où il y a plus de personnes qui parlent du fait qu'il y a de l'argent qui coule, etc. N'oublions pas que notre métier est 8 passions, mais aujourd'hui, c'est de commencer par réfléchir sur le pouvoir économique ou la contribution réelle, autant des hommes que des femmes, du secteur de médias à l'économie. Et là, quand on commence par parler de l'économie de l'information, je pense que le débat change. Donc moi, je pense que c'est ça que nous, en tant que femmes, associations, on est en train de travailler dessus pour montrer que même si on est 2%, on pèse lourd dans l'économie. Et l'autre défi pour moi, c'est de s'imposer soi-même. Quand on arrive dans les médias, quelle est notre vision ? Parce que si tu veux juste être à l'écran, tu as perdu pour moi ton chemin. Et si tu veux juste avoir comme inspiration celles qui sont déjà visibles sur les écrans aussi, tu as perdu ton chemin pour moi. Parce que les médias, c'est immense et vaste. Il y a beaucoup de professionnels qui sont peut-être dans l'ombre, mais c'est elles qui font le métier. Et c'est à nous aussi d'aller à l'information où il y a un de nos projets qu'on appelle les Lucan, qu'on a peut-être arrêté à un moment parce que justement, quand je parle de s'imposer, il y a celles qui s'imposent mais préfèrent aussi rester dans l'ombre. Mais comment on va montrer aux générations qui arrivent que c'est possible de réussir dans ce secteur-là? Donc, vous voyez, je balance des deux côtés pour dire il y a un défi de façon globale dans l'écosystème, mais il y a un travail aussi à notre niveau en tant que femme des médias pour que nos défis, on puisse les combler et on ne peut pas faire seul. Il y a cette concurrence-là qui existe que pour moi, je me dis, on se perd. Moi, en tant que petite fille, jeune fille, dans ce secteur-là, quand j'arrivais, j'entendais beaucoup de choses et j'avais l'impression qu'il n'y a pas vraiment ce sentiment où on doit se soutenir, cette sororité-là professionnelle. Parce que quand j'encourage Hélène à faire, ça n'enlève en rien ma compétence et ça ne me déroute pas de ce que je peux acquérir aussi dans le secteur. Et c'est ça aussi on veut imprégner aujourd'hui en se réunissant. Et on s'est dit, même si on est 5 au départ, si après on arrive à être 1000, c'est bien. Mais si à 5, à 10, on arrive à démontrer qu'il y a une puissance lorsqu'on est ensemble, c'est là où on est en train de réussir et de cocher la case du défi où les femmes ne sont pas souvent ensemble.
0: Oui.
1: Donc il y a beaucoup de choses à dire, mais voilà des éléments pour moi, en termes de chiffres, de données, qu'on peut commencer déjà par se dire, il y a un travail effectif à faire.
0: Il y a un travail effectif à faire, et c'est pour cela même d'ailleurs que vous êtes ensemble, vous êtes en association, bien sûr, association des femmes professionnelles des médias. Alors, ce travail, il y a beaucoup de choses, hein, beaucoup d'actions quand même à poser. Vous posez déjà ces actions sur le terrain. Parlons maintenant de cette journée qui va rassembler des femmes de médias, et aussi, Elisabeth l'a dit, des hommes de médias aussi, qui vont bien sûr accompagner ce projet. Alors, la journée, comment ça va se dérouler, Hélène?
2: Ok, disons que déjà, dès le matin du 14, qui est demain,
0: oui.
2: On se retrouve au siège de Faudet, qui est au niveau de Adido Adin, déjà avec un panel. On va discuter entre nous pour parler un peu de le thème, c'est femmes de médias, informer, sensibiliser,
1: agir pour le développement durable.
0: D'accord.
2: Donc pour ça, on a invité le ministère de la communication et le ministère de l'environnement également, et aussi notre chère consoeur Emefa Kofi qui est justement là juste pour ça. Donc on va discuter entre nous sur ce thème-là. Et après, juste après, je dirais que ça, le panel sera en même temps avec les stands qu'on va exposer au niveau de FODET, il y aura des médias qui viendront exposer le stand. Quelqu'un qui entend parler de...
0: Quels sont les produits qui seront exposés?
2: C'est ça, j'en venais.
0: D'accord, allez-y.
2: Quelqu'un qui entend parler de Pascal Lossou, Patricia Adisekou, c'est l'occasion pour lui de venir là pour retrouver Madame Patricia Adisekou, en train d'expliquer aux jeunes comment est-ce que les femmes fonctionnent dans le média. Qu'est-ce qu'on fait réellement en tant que média ou qu'est-ce qu'on fait en tant que femme dans les médias? Est-ce que c'est forcément le micro? Est-ce que c'est forcément aller à l'écran présenter des émissions et autres? Voilà, il y aura plein de médias. Par exemple, l'économiste du Togo il aura son stand là, Canal FM. Et
0: sans oublier que vous êtes aussi à l'économiste du Togo.
2: Bien sûr, voilà. IE Média, Diena Média. Oui. Il y aura plein de ces organes-là qui viendront exposer, pas pour vendre, mais pour discuter, pour réseauter. Il y a certaines personnes, par exemple, qui voudront bien passer une publicité, par exemple, à Canal FM, c'est l'occasion, à Nana FM, c'est l'occasion, et c'est ouvert à tout le monde. L'entrée est libre et gratuite.
0: C'est comme une journée porte ouverte, quoi.
2: Voilà, on ouvre la porte des médias à nos publics, à nos lecteurs et à nos téléspectateurs. Mmh. Et dans la soirée, à partir de 18h30, on sera à l'hôtel Concorde pour la soirée de distinction, de réseautage, de networking et des B2B. Et après, nous-mêmes, on se dit une soirée glamour.
0: Ah, une soirée glamour. Voilà. Elisabeth, ce serait une soirée glamour, hein?
1: Totalement, parce qu'on s'est dit, il faut quand même, on est toujours sur le terrain, on oublie de se poser un moment pour se dire, c'est possible aussi de respirer, parce qu'on est toujours en train de chercher l'information pour la diffuser au public, et on s'oublie souvent. Il y a peut-être
0: Stress,
1: mais il y a peut-être des femmes de médias, ça fait peut-être 10 ans qu'elles n'ont plus porté une petite robe quand même pour se faire plaisir, une petite robe de soirée pour sortir, toujours en jean avec un t-shirt, c'est le quotidien. On s'est tellement masculinisé à un moment à cause de notre boulot. Et là, pour nous, c'est de dire, oula, nous restons des femmes. On peut être super quand même belle, mais faire son travail, être compétente, avoir de l'expertise. Ça, c'est le défi à ce niveau. Et puis, cette soirée aussi, c'est pour nous une manière de se dire, il faut ensemble rencontrer d'autres collègues pour pouvoir faire des choses ensemble. Vous savez, à travers une conversation, une idée peut en même temps naître. En fait, pour nous, c'est ce challenge-là à travers cette nuit. Et ce ne sera pas une soirée où quelqu'un vient s'asseoir, la précision. C'est vraiment une soirée debout.
0: Ah bon?
1: Oui, cocktail debout. Vous voyez, comme on fait un peu plus dans nos séances diplomatiques, ça va être ce format. Ouais. Vous venez, vous allez discuter entre vous. Ce n'est pas venir s'asseoir, chacun se pose en se demandant, elle veut nous montrer quoi? On attend, on va regarder. Non. On est là pour networker. Et à la fin, chacun est bénéficiaire de sa présence. Mais peut-être deux ou trois personnes, quelques personnes vont se voir distinguées, remerciées. Mais ça ne s'arrête pas là. C'est chaque personne, femme, homme, comment on profite soi-même de l'initiative pour qu'à la fin, on se dise, mais on existe entre nous, mais on peut faire des choses ensemble.
0: Ah oui, on existe entre nous, mais on peut faire des choses ensemble. Je pense que nous sommes tous invités, hein?
1: Oui, bien sûr. Tout le monde est invité.
0: Est-ce que le public aussi est invité?
1: C'est vrai que, justement, on n'a pas les moyens d'inviter tout le Togo.
0: Oui.
1: On aurait aimé le faire ainsi.
0: Ce qui est sûr, l'hôtel Concorde ne va pas contenir quand même tout le Togo.
1: On est même au niveau du jardin autour de la piscine.
0: D'accord.
1: Le but, c'était de changer un peu de format. Donc, on est autour de la piscine. Donc, vous-même imaginez. Donc, tout le monde est peut-être invité de tout cœur à nos côtés, mais il y a beaucoup plus au cours de cette soirée, on attend les professionnels des médias, les personnes dans la soirée même, c'est à vous la soirée, les médias, et surtout les femmes des médias. Donc, si une femme des médias n'a pas forcément été contactée, parce que forcément nous, des fois dans l'organisation, tu peux oublier de faire signe tôt, ou à cause du délai de temps d'organisation, c'était complexe pour nous. Ça peut être une jeune sœur qui nous contacte pour dire « Ah, j'ai envie de participer, elle est bienvenue. » Peu importe qui, la personne peut s'impliquer pour faire de cette soirée-là une soirée belle qui représente vraiment nous, femmes du secteur. Et celles qui ont été contactées pour déjà maintenant ou demain, d'ici demain, pour pouvoir quand même être distinguées, mais je leur demande de venir. de ne pas se dire que ça ne les concerne pas. C'est une soirée qui est pour nous toutes. En fait, ce n'est pas une soirée de l'association des femmes professionnelles des médias, non. Sinon, on allait rester dans une salle, se mettre ensemble et puis remettre quelques distinctions et puis c'est fini, quoi. Non. Mais ça, c'est une soirée pour dire que... C'est une première symbolique, vous imaginez, dans l'histoire du Togo. C'est une première symbolique où on fait une nuit où on demande à toutes les femmes des médias de se réunir. Donc, on n'a pas de raison à ce que ça ne fonctionne pas.
0: D'accord. Alors, ce qui est sûr, si vous avez décidé d'être à huis clos, de rester quelque part, nous, nous serons là quand même. Nous serons là.
1: Mais vous nous envahissez alors.
0: Ah bon, non.
1: C'est pour les femmes des médias.
0: Vous parlez de l'accompagnement, bien sûr. Donc,
1: ouais.
0: Là, nous vous accompagnons, c'est bien ça.
1: D'accord.
0: Oui, alors, Hélène, nous sommes à la fin de cet entretien. Quel est votre mot de la fin?
2: Alors, je dirais à tout le monde que... On aimerait bien que tout le Togo soit là, comme Elisabeth vient de le dire, mais c'est les moyens qui manquent. Donc, si nous avons des initiatives, de ne pas hésiter à nous porter des mains fortes, parce qu'on en a vraiment besoin. Et si on vous dit que cette initiative est là depuis il y a 3 ans, mais c'est maintenant qu'on a décidé quand même de marquer une première édition, ça voudra dire
0: que c'est faute de moyens là.
2: Oui, c'est ça, c'est un casse-tête au fait. Oui. Donc on invite toute personne qui aimerait bien nous accompagner. Que cette personne là elle est bienvenue.
0: D'accord.
2: Que nos jeunes sœurs qui aimeraient emboîter le pas dans les médias, de ne pas hésiter, il y a des sœurs. Il y a des personnes qui sont là pour leur tenir la main.
0: Des modèles. Voilà. Justement, modèles. Elisabeth Apampa.
2: Oui, il y en a plein. Elle est même membre de l'association.
0: Ah, Patricia Adisekou.
1: Oui. Pas encore. Elisabeth. Peut-être elle viendra. Ah, elle peut être sûre.
2: À coup sûr. Je suis dans ses bottes.
1: Elle n'est pas membre, mais n'oublions pas que ce n'est pas une soirée uniquement pour les membres. C'est pour autant toutes nos sœurs. C'est ce que je disais avant. C'est peut-être vrai que Dadede fait partie du bureau. Elle fait partie du bureau. Après, aujourd'hui, elle est totalement membre de l'association. Mais je fais déjà un clin d'œil comme ça à ma grande sœur Patricia.
0: Oui, d'accord. Et je sais que Hélène, surtout qu'elle est chargée de la mobilisation.
1: C'est son rôle.
0: C'est son rôle. Alice, nous sommes à la fin alors de cet entretien. Mot de la fin?
1: Je dirais merci. Merci beaucoup parce que on peut tout dire. Si on n'a pas été considéré, le travail des femmes des médias n'est pas considéré, on ne serait pas dans ce studio. Donc déjà, merci pour ce travail. On espère l'effectivité de votre présence sur le site du Village des Médias. Pourquoi ne pas faire une émission en direct? Je commence par vous demander ça comme ça. On ne sait jamais. Ça peut être intéressant. Ouais. Mais si ce n'est pas cette première édition, ça peut être sur la deuxième. Mais je me dis, le but vraiment de notre initiative, c'est de fédérer les énergies.
0: Tout à fait.
1: Autour des médias, mais surtout des médias au féminin.
0: Merci beaucoup, merci d'être passé. Je rappelle que vous êtes Elisabeth Apampa, présidente et fondatrice de l'association des femmes professionnelles des médias du Togo, AFPM Togo. Merci d'être passé alors sur ce plateau. Merci à vous, Hélène Matello, d'être passé aussi sur ce plateau. Vous êtes la chargée à la mobilisation de l'association l'AFPM Togo. Merci d'être passé aussi. Nous sommes rejoints par notre confrère Magloa Kenviteko. Magloa, bonjour.
3: Bonjour Pascal, bonjour ici au confrère ici présent, bonjour Canal FM.
0: J'espère que vous allez bien.
3: Ça va pas, la grâce de Dieu, comme je le dis toujours, malgré tout, il faut toujours sourire à la vie.
0: Ah oui, il faut toujours sourire à la vie. Merci d'avoir accepté aussi notre invitation. Je rappelle que vous êtes le directeur de publication du journal Flambeau des démocrates. Alors, on commence cette émission, ce débat, avec ce sujet. Sujet que j'annonçais, bien sûr, déjà en début d'émission. Mon cher ami Magloa, alors, c'est vrai, je parlais alors de l'autorité de régulation de la commande publique, ACOP, qui a annulé un marché lancé par le ministère de l'Agriculture pour l'acquisition de 1000 palettes. La décision rendue le 10 août 2026 fait suite à un recours des établissements ST Solutions et à la découverte de plusieurs irrégularités dans la procédure. Alors, ces derniers temps, on écoute plus parler de l'ACOP dans ces questions, soit de sanctions ou de retrait ou d'annulation alors de marché public. Est-ce que ça veut dire que finalement il y a quelque chose qui change là?
3: Oui, ça a l'air de changer au niveau de l'ARCOP. Et c'est de bonne guerre parce que nous l'avons toujours dit, il ne sert à rien de créer les structures, les institutions sans leur donner véritablement un pouvoir d'agir. C'est-à-dire que pour la plupart des cas, on a des structures qui, au plan administratif, travaillent, mais à un moment donné, n'ont plus la capacité de continuer le travail parce que justement, ne disposant pas des moyens coercitifs. Alors, pour ce qui est des ARCOP, on le sent, hein, et ce n'est pas récent. Moi, je me rappelle, avant qu'on ne migre dans la 5e République, cette structure avait déjà annulé un marché de la présidente de la République. Mais dans cette 5e République, elle avait déjà agi au niveau du ministère de la Culture, hein, en mettant au goût du jour des irrégularités assez monstres, hein, dans l'achat d'un véhicule. Et je crois que l'épisode nouveau ou nouvelle est celui qu'on nous étale. Maintenant, je crois que c'est de bonne guerre. On ne peut qu'encourager cette dynamique en cours. Et comme je l'ai dit, il faut également passer par le modèle d'ARCOP pour retoucher un peu la Apulsia, parce qu'on le dit toujours, on a tendance à accuser Apulsia, mais en réalité, c'est comme un vigile à qui on n'a pas donné d'outils de travail. C'est-à-dire, il est là, même s'il voit le voleur, ce qu'il peut faire, c'est de crier. Et ça s'arrête là. Apulsia fait de son mieux, mais Apulsia n'a pas les moyens coercitifs. Je le dis toujours, et c'est le moment jamais de faire toujours ce rapprochement, ce lien, pour dire que c'est bien beau. Le modèle ARCOP travaille bien, ça réussit. Il faut pouvoir adapter Apulsia également sur le modèle ARCOP.
0: En plus, il y a le journal Le Changement, hein, qui titre ce matin « Régulation des marchés publics quand une institution suscite notre admiration, mention spéciale à l'ARCOP pour son travail de sape et de salubrité ». Alors, est-ce que finalement on pourra donner mention spéciale à l'ARCOP pour ce travail qu'il fait, ou qu'elle fait, j'allais dire, ces derniers temps?
4: Oui, dans les normes, je crois que quand une institution travaille bien, fait son travail, et qu'il y a quelqu'un qui a une vision à la tête, je crois que le minimum, c'est de saluer ce travail-là. Sauf qu'au Togo, quand vous saluez des gens comme ça, vous lui créez des problèmes. Parce que vous félicitez quelqu'un qui travaille bien dans une institution, qui a la tête d'une institution, vous, au lieu que cela encourage les autres à le faire, et que ce soit la hiérarchie qui lui décerne des prix, comme on le voit ailleurs, vous lui créez des problèmes sans savoir, parce qu'on aime cultiver plus la médiocrité chez nous au Togo que ce qui est l'excellence. D'entrée, je crois que c'est de bonne guerre. Vous vous rappelez de la Prussia qui avait travaillé par le passé et dont on a viré le premier président. Moi, j'avais dit que le monsieur était déjà corrompu avant même d'être nommé. Et donc, quand ces genres de personnes crient sur tous les toits comme quoi il faut faire tel, il faut faire ci, je crois que l'autorité de la commande publique aujourd'hui est en train de prendre un virage de transparence, parce que les marchés publics sont guidés par des principes, et souvent c'est des principes d'égalité, les principes de transparence, d'équité, et entre et l'autorité de la commande publique et les entreprises privées qui soumissionnent à ces marchés-là. Et donc, même si vous êtes une nouvelle entreprise arrivée, on respecte ces principes, ces quatre principes-là, pour qu'il n'y ait pas de discrimination, pour qu'il n'y ait pas d'injustice. Et là, je crois que c'est le travail que fait actuellement l'ARCOP pour pouvoir mettre sur un même pied d'égalité tous ceux qui veulent entrer et travailler pour le Togo. Vous allez voir des routes qui ont été construites, vous allez voir des ouvrages, des bâtiments, d'établissements scolaires ou des bâtiments publics qui ont été construits à travers un marché public. Et il y en a dont le contrôle laisse à désirer, qui fait que vous allez entendre tel bâtiment est tombé ou telle route a été mal construite. C'est à cause de la corruption qui mine les marchés publics. Et donc, c'est un travail titanesque, un travail sérieux, c'est un travail qui ne doit pas souffrir d'ambiguïté, ni de corruption, ni d'intrusion, ni d'interférence d'autorité politique. Ça, il faut que nos autorités administratives et politiques le comprennent une fois pour de bon. Les gens ne vous félicitent pas, les gens ne vous encouragent pas. C'est à cause du terrain fertile que vous laissez à l'impunité et à ceux qui sont là, prêts à corrompre qui veut, parce que je suis de tel parti politique, je suis au pouvoir, j'ai Je prends le téléphone, j'appelle un monsieur, donnez le marché à mon frère, c'est mon frère, c'est mon cousin et tout ça là. C'est ça qui se passe chez nous au Togo, au point qu'à un moment donné, il faut arrêter l'hémorragie et faire de belles choses. On a des routes qu'on a construites, mais dans le défalé, on a construit des routes qui n'ont même pas fait 2 ans, qui se sont dégradées à cause de la corruption, à cause du mauvais contrôle fait. Quand vous allez à la LMBTP, mais il y a un monsieur qui est là-bas, il est là depuis longtemps. Et pratiquement, on dirait que c'est presque un ami, mais un ami, à un moment donné, il faut lui dire la vérité. Faites votre travail de contrôle. Le contrôle des ouvrages qui ont été réalisés sous l'égide de l'État. Parce que la maîtrise d'ouvrage de tous les travaux publics, c'est l'État. La maîtrise d'ouvrage, c'est l'État. Et donc, on ne peut pas avoir une autorité de contrôle qui doit contrôler les ouvrages publics qui ont été réalisés et qui fait autre chose et qu'on construit des routes qui se dégradent 5 ans après. Et donc, l'ARCOP, nous, on encourage l'ARCOP à continuer. Mais tout en veillant au grain, parce que le journaliste n'est pas là pour applaudir. Je suis désolé. Le journaliste est là pour constater de façon objective et en même temps informer. Et donc, si on constate que c'est bien, on le dira que c'est bien.
5: D'accord.
4: Mais là, il y a certains ouvrages que les techniciens seuls peuvent contrôler techniquement que ça a été bien réalisé. Puis après 5 ans, vous constatez que le même ouvrage est là, intact. Après 20 ans, vous remarquez ça. Ça veut dire que le travail a été bien fait.
0: D'accord. Alors, Thierry, avec ce travail d'assainissement que la COP est en train de faire aujourd'hui, surtout en matière de la commande publique, du marché public, est-ce qu'on pourra dire que la COP peut aller encore loin?
6: Oui, elle peut aller loin si les conditions sont totalement réunies. Moi, j'ai l'habitude de dire que quand on parle de marché public ou de commande publique, on parle de beaucoup de millions, de dizaines de millions. On parle même de milliards, parfois. Et cela voudra dire quoi? Cela voudra dire tout simplement que les entreprises qu'on invite à soumissionner, parfois, peuvent faire preuve de fraude. Si à la base, il n'y a pas un background dans lequel tout le monde se moule. Qu'est-ce que je voulais dire par là? Je voulais dire tout simplement que, oui, c'est bien le travail que fait l'ARCOP. Mais êtes-vous sûr que tous les marchés publics ont été passés au peigne fin? Êtes-vous sûr que demain, on n'aura pas encore un cas de fraude? Êtes-vous sûr que les conditions sont réunies pour que la COP puisse jouer pleinement son rôle sur tous les marchés qui sont donnés aux entreprises? Qu'est-ce que je voulais dire par là? Je voulais dire que l'Africain doit essayer de ne pas toujours ressembler à quelqu'un. Et il va falloir qu'on puisse revenir à certaines valeurs et institutions. Par exemple, dans nos villages, anciennement parlant, vous allez voir que quelqu'un peut ouvrir sa porte. Il peut avoir un régime de bananes là-bas. Personne n'y touche. Mais qu'est-ce qui arrive? Et même dans les champs, il y a beaucoup de choses dans les champs, mais personne n'y touche. Pourquoi est-ce que cela, on a pu réussir cela? On a pu réussir cela parce qu'il y avait un background. Tout le monde a compris que lorsque tu prends quelque chose qui appartient à quelqu'un, mais tu es foutu. Et jusqu'à aller prendre quelque chose qui appartient à la communauté, cela voudra dire que vous aurez des problèmes. Il va falloir revenir à ces valeurs-là pour que ces messieurs et dames qui dirigent nos institutions puissent avoir au moins le temps de souffler un tout petit peu. Parce que le travail qu'on demande à l'ARCOP, moi je crois que c'est un travail colossal, que cette institution ne pourra pas à un moment donné faire de façon résolue. Donc, il va falloir revenir à ces valeurs-là, d'autant plus que ça ne peut poser problème à personne. Parce que quand quelqu'un veut toucher à l'argent de l'État, il va falloir que cette personne-là puisse promettre des choses, puisse jurer sur des choses. Moi, je le dis clairement. Parce que quand vous le faites, déjà, cette institution-là peut ne même pas travailler. vous allez voir que quand vous trichez, vous, c'est vous qui allez avoir des problèmes.
0: Mais là, ça devient travail de conscience.
6: Absolument.
0: De conscience, quand même,
6: absolument. Absolument. Absolument.
0: Parce que sous d'autres cieux, quand on prend le Singapour, on prend même la Chine et c'est autre, on voit il y a un travail de conscience qui est fait aujourd'hui en telle enseigne que finalement, vous ne pouvez même pas toucher ce qui est à l'ordre du public.
6: Absolument. C'est ce que je dis. C'est-à-dire que l'Africain a déjà fait ça. Nous, nous avions déjà et fait des choses, en tout cas, que je dirais très, très bonnes. Et on pourra revenir à ces choses. Le problème, le seul problème qui y a, c'est qu'on veut absolument ressembler à quelqu'un. C'est ça notre drame. Il va falloir revenir à ces valeurs-là, toucher ces valeurs et étudier, c'est-à-dire analyser pour voir qu'est-ce qu'on peut prendre dedans pour ne serait-ce que et fermer la porte à ces détournements, pas les détournements publics, les détournements de déni public. Oui. On en parle souvent, la corruption. Magloire touchait tout à l'heure le cas de la Aplusia. Il va falloir faire en sorte que ces choses-là n'existent même pas en Afrique parce que, il faut le dire, on a eu une vie dernièrement où ces cas n'existaient même pas.
0: Mmh. Mais oui, Magola, je parlais du fait qu'aujourd'hui, on doit aller encore plus loin. C'est vrai, il y a des sanctions par après. Il y a le dossier qui est renversé au niveau de la justice pour que la justice également continue alors son travail. Mais est-ce qu'aujourd'hui, on n'a pas besoin, peut-être comme ça se passe au Bénin, avec la criette et tout, et que finalement, la justice nous donne également les informations nécessaires sur ce qui est fait après, justement, soit un procès ou tout ce qui est fait par après.
3: Je crois que ça doit être ça, normalement. La transparence doit être de mise. Mais, vous savez, généralement, chez nous, on confond tout. On va vous parler de secrets d'instruction, on va sortir des termes qui vont finalement vous émousser dans votre ardeur d'aller à la recherche de l'information. Et d'ailleurs, beaucoup ignorent que la législation togolaise telle qu'elle est aujourd'hui exige à ce que les informations soit donné à tout journaliste qui fait la sollicitation. Parce que la norme, la normale qui est normalisée dans notre administration, c'est que quand un journaliste aborde un service administratif à la quête d'une information, mais on vous fait balader toute la journée, sinon tout le mois, après vous n'aurez pas de suite. Celui-ci va dire, ben, je vais faire rapport à mon supérieur. Celui-ci dit, je vais voir mon supérieur, ainsi de suite, ainsi de suite. Et un beau matin, c'est fini, quoi. Et donc, je crois que, comme il y a un service d'État qui a pour slogan « Aidez-nous à mieux vous servir », je crois que les gens doivent comprendre aujourd'hui que pour mieux aider la presse à révéler les choses qui se passent de façon anormale dans le pays, il va falloir que tout le monde joue pleinement sa partition. Aujourd'hui, oui, on en parle parce que ARCOP a décidé, dans ses plans d'action, de jouer franc jeu. Hein, lorsqu'on agit, on met à disposition de tout le monde les décisions qui ont été prises. Et puis tout le monde sait quelle entreprise a été sanctionnée dans le cadre des marchés publics, quel individu a mal agi à un moment donné. Je crois que si cette approche est normalisée, adoptée telle à tous les niveaux, je crois que ça doit être dissuasif même. Et parce que d'aucuns diront que si j'agis mal à un moment donné et que l'autorité compétente dans mon secteur donné va forcément révéler mon identité au goût du jour, je crois que ça va dissuader les gens et les gens vont se donner la peine de normaliser tout ce qu'il y a à faire, de faire bien ce qu'il y a à faire. Donc je crois que ARCOP jusque-là fait bien son job, mais ça doit faire cas d'école, comme je l'ai dit souvent, et le législateur est là pour voir à peu près là où ça n'a pas été fait de façon conventionnelle, de réajuster selon l'évolution de la situation.
0: Oui, mais entre-temps, on écoutait même d'ailleurs qu'il y a des gens qui peut-être ont été accusés alors d'avoir pris l'argent de l'État, qui sont en train alors de rembourser. Et là, ça se fait en catimini. Là aussi, on pourra se dire, mais il faudrait quand même, pour dissuader les uns les autres, il faudrait quand même qu'on arrive à mettre fin à cela.
3: C'est ça. Franchement, je ne sais pas de quoi on peut les gens. C'est-à-dire que dans un pays, l'État est l'État. L'État supplante tout le monde. Les individus ne doivent pas être plus forts que l'État. Vous vous rappelez qu'à un moment donné, même avant cet épisode, il y avait eu l'affaire de déclaration des biens pour les personnalités publiques et tout ça. Mais cette approche n'a pas démarré par le Togo. Ce n'est pas le Togo qui a créé cette politique de déclaration des biens lorsque vous voulez accéder à un poste public ou d'envergure dans le pays. On voit comment ça se fait ailleurs. Mais une fois que nous, on a voulu abonder dans le même sens, on a déclaré, ou du moins, on a fait de cette approche, je ne sais pas comment il va le dire, mais on a entretenu une sorte d'omerta autour. Qui ont déclaré leur bien ce jour? Personne ne sait. Et je présume que si tu es journaliste, tu vas demander même des informations. Personne ne t'ouvrira les portes pour te dire que oui, M. Kodjo ou Mme Ayawavi est venu faire cette déclaration de bien. Et donc, comme le cas que vous évoquez, on nous a dit que oui, après les procédures judiciaires et tout ça, on a constaté que des gens ont détourné le bien du pays et qu'ils sont en train de rembourser. Vous pensez que cette manière de faire va dissuader les gens, ceux qui, puisque l'humain est toujours comme ça, il est vorace. Lorsqu'il n'y a pas de garde-fou, lorsqu'il n'y a pas une législation très ferme, mais il va se dire que même si je fais... si par mégale Dieu me lâche et qu'on me découvre dans une procédure judiciaire, je vais juste rembourser et puis l'État va protéger mon identité. Ça, cette manière de faire n'est pas bien. Je crois qu'à un moment donné, dans un pays, on doit amener les gens à se discipliner ou de gré ou de force. Vous volez l'argent du pays ou vous détournez les biens du pays, ça voudra dire que vous êtes conscient de l'acte que vous posez. Et que du jour au lendemain, si on se rend compte, c'est votre renommée qui en pâtira. Et même elle ne le demande pas, c'est aussi votre famille, c'est l'image de votre famille. D'accord. Et c'est tous ces éléments qui doivent contribuer à dissuader les gens à ne même pas oser poser le pas.
0: Eh bien, d'accord. Alors, on va prendre la direction de Aflao Sabado. Ambroise, ce sujet, effectivement, vous l'évoquez il y a pratiquement 2 semaines. On en parlait ici au Club de la Presse et c'est par rapport à l'intronisation alors de ce chef canton. Et nous avons appris l'information ce matin, à peine désigné, intronisé à la tête alors du canton d'Aflao Sabado dans la commune du Golfe 7. Le nouveau chef traditionnel s'est éteint brusquement, plongeant toute la collectivité locale, bien sûr, et la population dans la consternation. Hein. C'est une triste nouvelle qui secoue la chefferie. Hein, que nous, bien sûr, cette information que nous avons écoutée ce matin. Ambroise, on insistait là-dessus même, ou vous insistiez là-dessus, j'allais dire, dans votre journal, que Agbota Ahmed Ounafia, c'est-à-dire un Agbota n'est jamais chef, c'est ça?
4: Oui, vous savez, dans ce pays... il y en a qui ne cherchent même pas à écouter les cris de détresse d'une communauté. Vous savez, quand vous vous entêtez, vous êtes une autorité et que vous entêtez à jouer au sourd-muet, c'est les vautours qui viendront vous prendre. Parce que c'est les autorités administratives et politiques qui ont créé ce bordel en Aflao Sabado. Il y a même des chefs cantons de la préfecture du Golfe qui sont dedans. Nous, on ne va pas voiler la face à qui que ce soit ici. Hein? C'est-à-dire que quand vous êtes dans le faux, là, il faut qu'on vous dénonce pour que vous cessiez vos comportements immondes. On a sonné l'alerte ici que le monsieur qu'on est en train d'introniser à Sabado, ce n'est pas son trône. Il a un rôle dans la chefferie. Il y a la famille princière ou la famille régnante. Il y a les dignitaires qui intronisent. Quelqu'un d'autre a déjà été intronisé. On a déjà immolé plutôt... Et comment on dit ça? Égorger le bélier sur le pied de quelqu'un à Aflao Sabado. Il s'agit de Edem Semekonao. C'est lui qu'on a intronisé dans la coutume au cours des funérailles de Tobi, le feu Tobi innocent, celui qui est décédé. Maintenant, comme ils sont des dramatologues, ils ont fait de la dramatologie à Michintobé, ils ont fait de la dramatologie à Kobié, à Bli. Les cantons que je cite là, ce régime a fait les mêmes bêtises dans ces cantons-là. Quand on crie, les gens pensent qu'on crie. Nous sommes dans la vérité et dans l'objectivité. Je suis désolé. Moi, je ne suis... On en est pour rien. Vous prenez un grabataire, un octogénaire pour devenir chef canton, vous assumez les responsabilités. Nous avons été chez le préfet. Et on a senti après que le préfet aussi nous a menti. Que ceux-là, celui-là qu'on avait intronisé, la veille d'un funérail du chef innocent, aucun n'était venu chez eux. Mais on nous a fait comprendre que ceux-là qui avaient amené le nom d'Atis Obi, celui qui décède actuellement là, au niveau du chef Tobi Dijolé, ils sont retournés là-bas pour lui dire qu'en fait, ils ont fait une erreur, que ce ne devait pas être lui. un agbota ne devient jamais chef chez eux. Et ce que nos autorités ici oublient, les chefs cantons de la Plaou, de l'autre côté du Ghana, sont impliqués dans la chefferie à Sabado. Je suis désolé. Et le jour même de l'électronisation là, aucun chef, les 28 chefs du village là, à peine 3 étaient arrivés sur les 28. C'est un signe. La communauté ne s'est pas sortie. Moi j'étais là. Sauf que les gens ne peuvent pas me voir, moi j'étais là. On avait programmé un mercredi.
0: Est-ce que ça veut dire qu'il n'obtenait pas l'assentiment de tout le monde, même des chefs traditionnels?
4: Non! Parce qu'un Agbota ne peut pas devenir chef. Agbota, nous la fions. C'est-à-dire que c'est toi qui es là pour égorger les béliers. Chacun a sa mission dans la chefferie. Il y en a des familles qui ne sont là que pour organiser l'intronisation. Il y en a qui deviennent chefs. Il y en a qui prennent le rôle de Agbota. Chacun a sa mission. Le suffureux monsieur était toujours dans cette velléité-là pour prendre le trône. Au temps de Innocent qui est décédé, il avait voulu prendre le trône. On l'a déchu. Innocent n'a pas été du tout tendre avec lui et il a pris le trône. Parce que c'est le trône de son papa. Maintenant, celui qui le prend aujourd'hui, c'est lui à qui les dignitaires. Moi, j'ai même rencontré le chef du grand canton de la Plaou, l'autre côté du Ghana, Fiati. Je l'ai rencontré. Il était là. Il m'a eu confié beaucoup de choses. Que c'est lui, Adam, on l'appelle Adam, mais c'est Edem, qui ils ont intronisé. Et j'ai appelé au moins 4 chefs qui ont dit, mais ça ne se fait pas chez eux. C'est celui-là que les dignitaires et la famille les entendent. Ici, là, c'est le FPT Fion. C'est comme ça on l'a appelé FPT Fion. À passer ce Fion. C'est ça. On ne peut pas continuer à faire ça. C'est vrai que le monsieur est déjà gabataire. Il était déjà malade. Quand on avait annoncé que l'intronisation devait être annulée, il était tombé, il a fait crise, on l'a amené à l'hôpital. C'est de l'hôpital, il est descendu et on a programmé par un courrier, je l'ai publié, par un courrier comme quoi que le maire de Govset trouve une date avec lui pour qu'on. Et c'est le vendredi, le jeudi on était ici, je l'ai dit, c'est le vendredi qu'on l'a introduisé. Voilà, nous sommes à 24 heures du vendredi, le monsieur décède. C'est Dieu, peut-être c'est Dieu, ou c'est. Mais j'ai eu quand même à entendre que chez eux, quand on fait la cérémonie à un chef déjà, aucun ne peut venir s'asseoir sur le trône. C'est ça. Nous sommes en milieu élevé. Et c'est dans tous les milieux, c'est spirituel.
0: D'accord. Witali, nous sommes en milieu élevé et il y a toujours des règles traditionnelles à respecter.
6: Oui, bien sûr. Il y a toujours des règles à respecter. En tout cas, dans toute l'Afrique, je crois qu'il y a des règles à respecter, des règles traditionnelles à respecter. Je parlais tantôt des valeurs et des institutions qu'on n'enfreint pas. Moi, je ne peux pas dire que la mort du chef n'est pas naturelle. Je ne peux pas le dire, puisque rien ne le prouve. Je n'ai pas fait de consultation, je ne suis pas mêlé à.
0: Vous n'êtes pas médecin non plus.
6: Je ne peux pas dire que cette mort n'est pas naturelle, mais telles que les choses se sont passées, jusqu'à ce que mort ne s'en suive, cela voudra dire qu'il y a véritablement un problème dans cette chefferie. Et il va falloir le régler convenablement. Sans l'implication de qui que ce soit, il faut laisser la famille qui règne là-bas régler ses problèmes avec toute la chefferie qui est concernée, toutes les chefferies qui sont concernées. Donc, comme tu le demandais, il y a toujours des règles dans les chefferies. C'est aujourd'hui, malheureusement, où on en est arrivé où. Je sais pas, les pouvoirs publics s'en sont mêlés tellement que.
0: Donc, on parle de la politisation, même d'ailleurs.
6: Ah, outrance. Bien sûr, on en est arrivé à un degré où on ne comprend plus rien. Aujourd'hui, c'est même l'État qui délivre un papier à un chef traditionnel.
0: La reconnaissance.
6: Pour qu'il soit chef traditionnel. C'est normalement, ce qui devrait se faire. Et c'est ce qu'on doit laisser les familles désigner leur chef. Et quand elles finissent, elles envoient le nom à l'État qui se charge de reconnaître. C'est quelque chose qui devrait se faire comme ça. Puisque si cela n'est pas fait, il y a forcément des forces spirituelles qui agissent. Dans nos milieux, ça a toujours été comme ça. Donc, il va falloir suivre les règles. Il va falloir ne pas badiner avec certaines choses dans nos milieux. Sinon, on aura toujours ces conséquences bizarres. On ne comprendra même pas ce qui se passe exactement. De toute façon, les Semekonao, moi je les connais un peu. Et ce qu'on peut dire, c'est que ce n'est pas souhaitable ce qui s'est passé. Et ce problème doit être résolu pour que la chefferie revienne à ses valeurs d'antan. Ce que je vais ajouter, c'est qu'on ne change pas un chef de son vivant. Ça ne se fait pas en milieu vivant. Ça ne se fait pas.
0: Oui, mais Magula, est-ce que c'est si difficile de respecter les règles que nous nous sommes données?
3: C'est pourtant simple. Mais l'homme, dans toute sa complexité, a décidé de faire autrement les choses, de compliquer même les choses les plus simples de ce monde. Et d'abord, vous savez, on dit chez nous, un chef ne meurt pas, il est en voyage. Donc je tiens d'abord à souhaiter un bon voyage vers les ancêtres à Togbui. Et que voilà, le voyage soit de plus calme et doux. Maintenant, pour ce qui est du sujet, bon, je crois que, comme Télé l'a dit, véritablement, on n'a pas les éléments tangibles pour faire un lien direct entre le décès et les événements qui ont succédé son intronisation. Encore que, voilà, c'est pas un jeune, quand vous voyez, vous savez que presque il était à la fin de sa vie. Maintenant, le temps qui s'est écoulé entre son intronisation et son décès peut amener justement à effleurer des pistes pour voir si éventuellement il n'y a pas de lien qu'on peut faire entre son décès et justement les problèmes qui ont entouré son intronisation. Et c'est là où j'en viens à ta question pour dire que, véritablement parlant, je crois que ce qui se passe à Flaou n'est qu'une infime partie de ce qui se passe actuellement dans beaucoup de localités. Au nord du pays, selon mes informations, la tradition est que bon, souvent c'est par vote.
4: C'est les élections.
3: C'est les élections, oui. Donc le problème ne se pose pas. Mais en milieu élevé, beaucoup plus que je maîtrise un peu, c'est pas aligné. Hein, la chefferie, le trône, c'est pas aligné. Et quand on prend un village, par exemple, il y a le trône qui est là, il y a la chefferie, il y a le chef, il y a les notables. Mais entre eux, il y a plusieurs structurations. Il y a certains dont la lignée reste dans la lignée des chefs, d'autres sont dans la lignée des Tchami, d'autres sont dans la lignée des Asafo, ainsi de suite, Et ce qu'on observe au jour d'aujourd'hui, c'est que autant des anciens, autant des aïeux, le problème ne se posait pas parce que la franchise était de mise. Les gens étaient loyaux, les gens étaient sincères les uns envers les autres. Mais on constate que plus les jours passent, plus le monde devenant un monde capitaliste, les gens ont décidé de renverser les normes. Ça fait que ceux qui n'étaient pas beaucoup plus dans la lignée des chefs aujourd'hui sont au devant de ce combat pour devenir chef. Et c'est à peu près ce qu'on voit à Flaou. Je ne dis pas qu'ils ne sont pas dans la lignée des chefs, mais il y a un problème qui se pose et ça nous amène à faire le débat là-dessus. Oui. Donc, c'est pour dire que l'autorité compétente, c'est-à-dire l'autorité politique, doit partir de ces cas-là pour se ressaisir, mais voir clair dans les choses. Parce que il est dit même que souvent, c'est les conseils coutumiers qui sont censés régler ce genre de problèmes. Mais les conseils coutumiers sont composés, c'est-à-dire le conseil coutumier, c'est les chefs qui le composent. Mais du moment où, entre-temps, les chefs même étaient mal désignés, ça voudra dire que c'est un club de faussaires qui va agir sur un dossier. Ça ne peut aboutir qu'à un résultat faussaire. Vous comprenez? Donc c'est pour ça qu'aujourd'hui, c'est l'autorité, puisque même la chefferie traditionnelle, elle est ce qu'elle est, c'est d'ordre coutumier. Mais on ne peut jamais, un chef ne peut jamais avoir d'autorité sans l'aval de l'autorité publique. C'est ça qui se traduit par l'arrêté qu'on lui remet. Ça voudra dire que l'autorité, avant de poser cet acte ultime qui consacre toute la royauté ou tout le pouvoir entre les mains d'un chef, doit veiller à ce que tout a été respecté. Mais ce qu'on constate, c'est que je ne sais pas si c'est tellement bien fait, mais dans la précipitation, on le fait après Il est de bon ton même, c'est légal ou naturel d'accuser l'autorité publique à cautionner l'injustice. Donc, je crois que ce qui se fait, ce n'est qu'un épisode. Malheureux parce que, bon, le chef n'est plus et tout ça. Mais il faut partir de là pour corriger ce qu'il y a. Parce que si on veut faire enquête de Lomé jusqu'à, je ne sais pas où le peuple levé s'arrête, mais il y a de ces poches de tension qui sont là. Et si rien n'est fait, on risque d'assister à des scènes qui ne sont pas...
4: Pascal,
0: oui, rapidement.
4: Oui, c'est suite à ce que Magloire a dit, en fait, que l'autorité a intentionnellement créé cette ouverture-là pour pouvoir s'immiscer dans la chefferie et détruire la chefferie. Ils ont déjà tout gâché au niveau de du foncier. Maintenant, la chefferie, pour pouvoir avoir un contrôle, comme les Français l'ont fait en leur temps, c'est ce qu'ils sont en train de faire. Reconnaissant reconnaissance, ils n'ont qu'à dissoudre cette histoire de reconnaissance-là. Télé a dit quelque chose de très important. Télé dit, laissez chaque chefferie, chaque famille régnante s'organiser pour vous apporter un nom. Vous pouvez faire juste l'enquête et savoir que c'est celui-là qu'on a désigné. Parce que quand on me parle de moralité, je ne crois même pas que ceux-là qui sont cette autorité administrative ont aussi de bonnes moralités. Quand vous fouillez, c'est des gens qui sont de mauvaise moralité, pire que les chefs qui sont intronisés. Pour vous dire qu'en réalité, ils passent par le biais de cette histoire de moralité-là pour écarter des adversaires, pour écarter des gens qu'eux ne veulent pas, qui ne sont pas dans leur parti politique. C'est, comment on dit ça? C'est un chef politique qu'eux veulent introniser. Donc, ils n'ont qu'à oublier ces histoires de reconnaissance-là. Et ce qui s'est passé chez nous-là, chez moi-là, je vous dis que... Et les cadres de certains cantons sont impliqués dedans. À Lomé, ce qui se passe à Bado, c'est des chefs cantons de Lomé, ici, qui sont derrière ce qui se passe là-bas. Ils ne veulent pas voir celui qu'on a les dignitaires ont désigné. Voilà les conséquences.
0: Abraham, merci. Alors, on va aborder un autre sujet. Télé, c'est vrai, cette semaine, nous avons fait le débat concernant les 43 organisations de la société civile qui ont eu à dénoncer, à parler ou à s'exprimer sur cette décision de la Cour de justice de la CEDEAO. Et ces 43 organisations ont écrit à la CEDEAO et également à l'Union africaine et elles demandent alors des sanctions contre le Togo. Est-ce que nous pouvons dire que c'est un autre rebondissement dans cette affaire politique?
6: Oui, ça l'est. C'est un nouveau rebondissement puisque l'affaire a suscité beaucoup de commentaires. Et donc, on peut dire que c'est un nouveau rebondissement. Sauf que pour nous autres, en tout cas moi, je ne crois pas que cela puisse marcher. Et surtout, les institutions que les 43 organisations vont toucher sont des institutions qui sont souvent de mèche avec nos pouvoirs. Et quand on parle par exemple de la CEDEAO, je ne sais pas ce que la CEDEAO pourra faire dans ce dossier-là. Je ne sais pas si la CEDEAO pourra venir, quel chef d'État de la CEDEAO pourra venir dire à Fonia Singbe de dégager ou de faire ci ou de faire ça. Je ne sais pas quel chef d'État ou quelle institution de l'Union africaine...
0: En tout cas, on parle de la souveraineté de chaque État, quand même.
6: Bien sûr, on parle de ça. Et cette souveraineté, moi, je dis tout de suite que les Africains, en tout cas, l'élite africaine garde cela pour pouvoir faire ce qu'elle veut faire à tout moment. C'est-à-dire que moi, je n'ai jamais compris une Afrique qui se trouve dans des pétrins, de graves pétrins, et on n'arrive pas à réfléchir pour sortir de l'ornière. Et on est toujours là dans nos coquins d'État, dans nos petits, dans nos exigus d'État, et puis on fait nos affaires et ça marche. Et ça marche pour certains, ça ne marche pas pour certains, et la vie continue. Ces 43 organisations devraient, je crois, lever la barre un peu plus haute pour pouvoir exiger beaucoup plus de choses. C'est-à-dire que bon, sur le terrain même, il va falloir faire des choses. On ne peut pas continuellement...
0: demander des sanctions contre le Togo, ce n'est pas du concret?
6: Ce n'est pas du concret, c'est ce que je voulais dire. Ce n'est pas du concret parce que les institutions auxquelles on s'adresse ne sont pas des institutions qui pourront venir au Togo dire quelque chose à Fonia Singbe de faire ci ou de faire ça. Ça, c'est impossible.
0: D'accord. Oui, ben, Magola, est-ce que vous avez l'impression que déjà cette demande de ces 43 organisations à la CEDEAO et aussi à l'Union africaine, ça marchera?
3: Bon, je ne suis pas dans le secret des dieux. Je l'espère bien, si tant est que l'on est vraiment engagé dans la sauvegarde de la démocratie, du respect des droits humains et tout ce qui s'ensuit. Parce que ce qui est relevé par la Cour de justice de la CEDEAO, c'est qu'à un moment donné, le Togo a violé les droits humains, a fait les choses anormalement. Et donc, si tant est que les organisations de la société civile, se basant sur ces faits, sur cette évidence, demandent